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0: deux heures.
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0: 3 heures.
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2: 4 heures.
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1: 5h.
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0: 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Il est 6h.
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4: Nous sommes le jeudi 21 mai 2026. Merci de nous rejoindre sur Bénin Info Première. Bienvenue sur votre émission Allo Bip, votre libre antenne. Et vous pouvez dès à présent commencer par nous appeler au 01 52 52 67 67 ou au 01 90 77 05 05. Les principes de cette émission sont simples, clairs et nets. Pas de calomnie, pas de mensonge, pas de diffamation et surtout on s'exprime en toute courtoisie. Vous avez 2 minutes de temps de parole aux manipulations techniques. Herman n'ont pas tiré ce microphone. Léonard, Claudel, Sonné et Con. Nous accueillons le tout premier intervenant. Il est au Sécandé. Bonsoir.
5: Oui, bonsoir, monsieur Léonard, Claudel, Sonné et Con.
4: Comment allez-vous?
5: Je vais très bien. Vierre Wimbo depuis Fouquet Centre.
4: Vous avez l'antenne.
5: Voici ma préoccupation. Je vais directement chez le nouveau président de la République, mon cher monsieur Oumiad Wadaye, d'appeler les exilés politiques pour qu'ils viennent travailler avec lui. Nous voulons ça là. Si vous prenez le fauteuil le dimanche prochain, il faut penser à faire ça là. Nous allons vous applaudir. C'est bien. Et deuxième préoccupation, je vais chez le ministre du Commerce de penser à régler le prix dans les dépôts de la cimenterie. Et sinon, c'est de la pagaille. C'est de la pagaille. Il faut sortir et simplement et visiter comme vous n'êtes pas un ministre et dicter votre loi dans les dépôts. Si vous rentrez dans un dépôt, comme vous dites, la tonne est à 120 000, à 110 000, il faut sonner ce dépôt. Sinon, ce n'est pas bon, c'est de la pagaille. Et troisième, je vais chez le DGPL. Nous attendons pour qu'il aille déployer des polices républicaines pour le commissariat de l'arrondissement de Savy. Et encore donner des moyens roulants à ce commissariat aussi. Nous voulons un bon nombre de policiers. Police républicaine dans ce commissariat. Et je vais chez le maire de la ville de Ouida, M. Chris Aroyon, de penser à améliorer les voies qui sont impraticables dans l'arrondissement de Gakwe et penser la voie qui tend au bord du Goudron en allant village Ouessé aussi. Merci, mon cher Léonard Coudet-Sonné. Bon, agréable soirée à vous.
4: Agréable soirée à vous, M. Virin Wimbo. Bonsoir, 90.
6: Bonsoir, M. Sonné-Yepon, sans oublier Mme

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1: Nous écoutons.
0: Merci bien. Ma première préoccupation, j'ai mené toutes ces sensibilisations, comme je l'ai souvent dit sur vos antennes et d'autres antennes, concernant les sachets plastiques. Après la première pluie, on a entendu des cris dans notre pays et ça a bouché les caniveaux, ça a empêché le coulement de l'eau vers la lagune. Et si les Béninois ne trouvent pas les sachets plastiques, ils ne vont pas les utiliser. Je rappelle qu'il y a une loi votée, promulguée par le gouvernement. On voit d'autres décisions sorties contre les produits cosmétiques et on arrête les médicaments dans nos marchés. Les sachets plastiques aussi nous pourrissent la vie. Oh, je veux les voir aussi actifs pour ces fichiers sachets plastiques-là. C'est un sujet capital pour notre pays. Nous voulons préserver un meilleur environnement pour nos enfants. Donc, les responsabilités soient situées pour que si on doit fermer les frontières à ces sachets plastiques-là, ou si ça passe partout, ça passe, et qu'on commence à mener la répression au niveau des sachets plastiques pour atteindre notre cadre de vie. L'autre sujet concerne, les prestations de serment, toutes ces polémiques-là. On n'a pas vendu 1er août à Porte-Novo. On n'a pas vendu 1er août à rien. Alors, où se trouve le problème? C'est le Bénin, non? Donc, est-ce que la Constitution a interdit le serment à Cotonou? Donc, c'est-à-dire là où il n'y a pas de problème, là. C'est de nous bourrer les oreilles avec cette histoire-là. Le porte-parole du gouvernement s'est exprimé sur plusieurs dossiers hier. Et je ne vois pas là où se trouve le problème. Si, moi, je ne suis pas dans telle ou telle histoire. Je n'ai pas quitté mon pays. Si quelqu'un a un problème, il n'a qu'à aller régler son problème là où il se trouve. Mais moi, je vais au parquet chaque jour. Je vois des milliers de Béninois qui sont assis sur les bancs là. Et on ne trouve jamais quelqu'un pour crier, pour défendre ces gens-là. Mais c'est quand ça concerne un politicien, quand ça concerne d'autres sujets que j'entends dans le pays, on commence à parler. Aller défendre aussi ceux qui n'ont rien, qui n'ont personne. Donc, c'est quand la personne est dans la politique, qui quitte le pays, et cette personne devient exilée. J'entends ça dans le pays. Ah, non, arrêtez un peu là.
1: Merci à vous, monsieur Chaudatan. Vos 2 minutes vraiment de temps d'antenne sont écoulées. Polémique. Merci de nous avoir appelés. Bonsoir, c'est quand deux.
2: Bonsoir, mon cher Chemin.
1: Comment allez-vous?
2: Je vais très bien chez vous.
1: Bien, on vous appelle.
2: Hervé Rouyakpa depuis Akasato.
1: Nous vous écoutons, monsieur Rouyakpa.
2: Merci beaucoup, monsieur journaliste. Bon, je vais bien entendre, j'ai toujours gré par rapport à la SD. On a demandé les compteurs qui ne sont pas arrivés, mais pour le moment, il y a quelques gens qui sont là. Bon, on demande à la direction régionale de faire diligence pour que le grand homme soit satisfait. L'autre chose, j'ai aussi toujours gré par rapport aux voies d'accès dans le lycée technique d'Akasato. C'est-à-dire que depuis 2 semaines pratiquement, la voie a été dressée et au grand bonheur de la population. Notre préoccupation, monsieur le journaliste, il n'est pas rare de voir sur les réseaux sociaux les jeunes soeurs venir faire des vidéos exposant, disant à déjà découvert comment se passent les rapports sexuels. Comme ça, pour moi, ce genre de vidéo, c'est un harcèlement sexuel par voie électronique ou encore incitation à la dépravation. Et tout ceci porte atteinte aux bonnes mœurs. Du coup, moi, j'interpelle l'IMF. Que l'IMF ne s'attaque pas seulement aux victimes. Donc, qu'elle essaie aussi de sensibiliser ces jeunes soeurs-là pour dire que venir dire ces trucs-là sur les réseaux sociaux, ce n'est pas une bonne chose. Ça, là, ce n'est pas une création de contenu, ça. Du tout pas. Et peut-être, au Céline, de commencer aussi par traquer ces jeunes soeurs-là, parce que ce n'est pas bien qu'on vienne dire. Hein, comme ça se passe quand il s'agit. Aujourd'hui, même nos filles mineures ont des téléphones Android, peut-être pour eux, mais bien pour les parents qui l'utilisent. Ce n'est pas une bonne chose. Monsieur le journaliste, à demain pour un autre numéro sur des affaires.
1: À demain, monsieur Rouyakpa. Bonsoir, 90.
3: Bonsoir, Léonard.
1: Comment allez-vous?
3: Ça va très bien, et vous aussi?
1: Ça va, on vous appelle?
3: Moi, je m'appelle Okwemu Asobatoma, à Gomara, dans le mairie de Bomé.
1: Nous vous écoutons.
3: Un coup de passe vers le directeur. Et quand tu étais à Gba, pour arriver à Gonyon, il y a un quelque part là. Et c'est un monté. Mais ce côté-là, le voie est dégradé de là. Mais j'hésitais, je ne sais pas quoi c'est le maire de Sakete ou soit le maire de Ajawale. Bon, il n'est pas regardé cette situation-là, sinon, ce côté-là, ce n'est pas bon. Quand le pont qu'ils vont faire et l'eau va passer dans le pont pour aller dans la boussole, c'est bon. Sinon, le voie-là, ce n'est pas bon. Ce que j'ai dit là, ce n'est pas un voie que ça va rester comme ça. Mon deuxième sujet, le pont qu'ils ont en train de faire quand ils étaient à Famen-Bamela, je dis que quand ils vont ouvrir ce pont-là, quand la pluie a commencé là où les populations vont passer, ils ont fait de voir et les populations passent, les motos, les voies qui passent là. Alors, comment ils vont faire pour ouvrir le pont et les populations vont commencer à passer de là. Sinon, quand la pluie a commencé bien, ça veut dire que ça va supérer ce voie-là. Ce n'est pas bien. Le troisièmement, quand vous étiez à 80 pour arriver à Gourand, le pont qu'ils ont fait avant là, c'est, le pont qu'ils ont là, c'est longtemps. Ils ont déjà fait sur leur temps. Le pont est en train de gâter. Donc notre maire de Bonou n'est pas venu pour regarder cette situation-là, pour régler à la population. Bonne journée de vous.
1: Bonne journée à vous. Bonsoir, Sekandeux.
4: Bonsoir, monsieur Soninpon.
1: Comment allez-vous?
4: Ça va très bien. Le maire là, je ramène Badama. Si je vous appelle depuis Yenagiro Zone Kazedit.
1: Nous vous écoutons.
4: Monsieur le journaliste, je voudrais cet après-midi m'intéresser à la situation du bâtiment devant abriter le commissariat de l'arrondissement de Kodomé. Sans vous mentir, cela fait plus de 10 ans, sinon près de 15 ans, que les travaux de la construction de ce bâtiment ont démarré. Mais jusqu'à ce jour, la finition tarde. Même les pressions déployées durant les 10 ans de la rupture n'ont pas permis pour que ce bâtiment-là soit terminé. Je me demande qu'est-ce qui peut être à la base de cet état de choses, alors que les agents travaillent dans des conditions difficiles au niveau de PK14 là-bas. Je voudrais donc inviter nos autorités à mettre les bouchées doubles pour que le commissariat-là, le siège-là, soit finalement chose réelle. Deuxième préoccupation, Tati Yenadjo, domaine de l'EPP de Yenadjo. Aujourd'hui, ce domaine est occupé par les agents de la SGDS qui exploitent, qui déploient leur activité. Et je me pose une question. Va-t-on sacrifier le domaine de l'EPP au profit de la SGDS? On vient nous donner des explications. Pour terminer, une note de satisfaction, il s'agit bien de la diligence effectuée par le chef d'agence de la SDEE, son chef service commercial et son chef service dépannage pour que le compteur de chez de Souza puisse continuer, commencer à fonctionner, j'allais dire, après plusieurs années de blocage. Je vous remercie pour cet après-midi. C'était Radio Raman Badamassi.
1: Merci à vous. Bonsoir 90.
5: Bonsoir monsieur.
1: Comment allez-vous?
5: Ça va très bien.
1: Comment vous appelle-t-on?
5: Moi, je m'appelle Otto Vizoko Alain depuis Avrancourt-Ruizet.
1: Vous avez l'antenne.
5: Ok, ma première préoccupation de ce soir, je vais dire directement chez mon maire d'Avrancourt, M. Fernand Gabriel Gautodé. C'est lui qui est le maire d'Avrancourt actuel. Donc, il paraît qu'on nous a fait l'ouvrir des voies. Il y a un petit marché ici, à Bégor, quartier Ruizet. On a fait ouverture des voies. Mais le poteau électrique n'est pas dans la zone. Il y a des poteaux électriques dans l'autre zone, partout dans les zones. Mais surtout dans notre zone-là, il n'y a pas d'électricité. Donc, même le chef quartier de Ruizet, M. Gilbert Kouchekende, il a tout fait pour que le poteau électrique vienne dans la zone, mais il n'a pas pu. Donc, j'interpelle et j'invite M. le maire, Gautolé Gabriel, de faire tout possible pour nos chères populations qui est Ruizet, de nous aider pour que le poteau électrique vienne dans la zone. Deuxième préoccupation, je vais directement sur Offmas, la voie qui en quittant du Port-Rouveau vers Igolo. Ils ont fait la voie, mais ça manque quelque chose. Pourquoi? La voie était comme escalée, mais si tu ne sais pas conduire, tu vas tomber. Bon, j'invite le maire aussi, c'est lui qui est en charge. Et le ministre, comment dirais-je, bon, j'ai oublié son nom. Donc, Jacques Ayadi, viens nous aider. Donc, merci pour ce soir.
1: Merci à vous. Bonsoir, Sekandeux.
6: Bonsoir.
1: Comment allez-vous?
6: Je vais bien.
1: Comment vous appelle-t-on?
6: On m'appelle Roger Zamen de Dango.
1: Nous vous écoutons.
6: Ma préoccupation va directement au niveau du ministre de l'Agriculture. J'aimerais leur demander de penser aux agriculteurs. Sinon, les gens crient de la charité des produits. Et cette année, tous les produits sont moins chers. Et les agriculteurs souffrent parce que ils ont fait des prêts pour faire leur culture. Mais maintenant, ils ont vendu ça à des prix bas. C'est bien pour la population. Mais les agriculteurs aussi en souffrent. Sinon, l'État peut les subventionner dans toutes les filières. Et celui qui fait deux filières, il trouve un peu l'autre dans l'autre et un peu dans l'autre. Il peut vivre de ça. Sinon, c'est des problèmes. Surtout, nous, dans la vallée de l'Aulne, cette année, le riz, on a cultivé assez de riz. Mais maintenant, là, les riz sont en stock. Les entreprises qui décortent, qui vendent, ne vendent pas. Ils n'ont pas beaucoup pensé à nous. Et deuxième préoccupation, je vais dire à MTN. Sinon, ça devient de n'importe quoi. On achète de forfaits. Je suis dans la bourse maintenant en train de vous appeler. Je ne peux pas rester dans ma chambre pour appeler. Ce n'est pas bien. Ils n'ont qu'à penser beaucoup à ça. Je vous remercie, M. Sonnet.
1: Merci à vous. Bonsoir.
7: Auditeur en ligne. Comment vous allez?
1: Bien chez vous.
7: Ça va très bien chez nous, à Ouida.
1: Comment vous appelle-t-on?
7: Mon nom, c'est Stéphane Nitefort, depuis Ouida.
1: Vous avez l'antenne.
7: Ma première préoccupation va directement chez notre président de la République. De venir nous bitumer la voie quittant le marché Patrick à Alada. La voie complètement dégradée avec des tombeaux ouverts. Deuxième préoccupation, notre pharmacie qui a servi, ils ont fermé depuis 2 ans. De venir nous ouvrir, bien de venir nous ouvrir une autre pharmacie. Troisième pour terminer, qu'est-ce qui bloque notre carte de santé des chances pour nous les personnes handicapées? On a déposé les dossiers depuis 2 ans. Troisième pas retrouver les cartes de santé des chances. Il a tout été pour donner pour nous aider, ça serait très bon. À demain pour un autre université établie.
1: À demain. Bonsoir, 52. Comment allez-vous? Comment vous appelle-t-on? Vous pouvez parler un peu plus fort, on vous entend au loin.
8: On m'appelle Agathe Torrent, devant la mairie de Ouida.
1: Vous avez l'antenne.
8: Ma première préoccupation, merci de vous dire que les dispensaires qui se trouvent dans l'arrondissement de Stasi n'ont pas beaucoup de sages-femmes. Vous êtes tout possible d'envoyer des sages-femmes parce que les femmes souffrent là. Deuxième préoccupation, on n'a pas d'eau potable à Stasi, ni la pharmacie, ni le marché, bien sûr. Au CA, au CET couronné. Donc, je fais tout ce que je peux dans toutes ces choses. Donc, nous sommes trop derrière. Troisième préoccupation, la voie qui fait, qui s'en passe en allant vers Story, qui s'est dégradé, on fait des tombeaux vers la tête. Vous faites tout ce que je permets de faire tombeau, parce que ça, il y a là, dans la tête. Et quatrième préoccupation pour terminer, j'invite aux conditions de Floboto. Dans les lignes, il faut avoir des pas et des petits pas qui se trouvent à l'aide de côté entre Floboto. Si bien dans la nuit, parce qu'ils n'ont pas de pas, ils n'ont pas rien, et ils courent dans la nuit. Tu vas croire que c'est une moto, une petite moto, alors que c'est Floboto. Je fais tout possible pour avoir les pas à donner de ce travail.
1: Il est parti, on prend un nouvel intervenant, il est au 90, bonsoir.
9: LCS, bonjour.
1: Bonjour.
9: Eugène Wagnon, à Promisérité.
1: Nous vous écoutons.
9: Aéroport, train et autres gares, mettons les choses à plat. Sur 54 pays africains, 22 environ ont dans leur capitale, à la fois un aéroport opérationnel et un train en service. Le cas du Bénin, parlons-en, Porte-Novo est certes la capitale politique, puisqu'il le dit, l'aéroport international est à Cotonou. Ça, c'est un choix d'aménagement, on comprend. Mais le train, c'est une autre histoire. Avant les 10 ans, il sifflait de Cotonou à Parakou, Où le Cotonou a été, puis le réseau ferroviaire a été démantelé, il n'existe plus. Pour ceux qui ne le savent pas, voilà la réalité. Et n'espérez rien, oui, rien. Aéroport comme rail dans votre capitale politique. Maintenant, vouloir en demander pour son quartier ce que la ville a pour briller est inutile. Lorsque en face, l'on parle de modélisation, pire, dans le programme de gouvernance, votre quartier ne figure même pas pour avoir des pavés. Lorsque vous êtes invité à un festin à dénoncer, vous n'êtes donc pas convié à apprécier ou orienter une playlist. Estimez-vous heureux déjà d'avoir été invité. Et enfin, ceux qui ont du mal à lire de proche ou de loin ce qui est écrit sur les criteaux de la pancarte, je cite, ici, nous parlons le mandarin. En fait, c'est une des langues chinoises. L'anglais n'est pas accepté pour le moment. Et ne nous demandez pas une dérogation. Ici, nous sommes des pro-PRO, c'est-à-dire nous sommes des professionnels. Bonne réflexion à nous tous. Excellente soirée, LCS Mac déposé.
1: Excellente soirée à vous. Bonsoir, 52.
10: Oui, bonsoir, monsieur le journaliste Claudel, Léonard Soirépon et son technicien du soir.
1: Comment allez-vous?
10: Ça va très bien, nous remettons le soir.
1: Comment vous appelle-t-on?
10: C'est monsieur Raymond Oké, du Grand Déjeuner, c'est pas vous déclarer.
1: Vous avez l'antenne.
10: Merci beaucoup. Nous demandons une fois encore au ministre concerné de tout faire pour que sa vie trouve une pharmacie. C'est très, très important. Là où nous sommes maintenant, la population de Sali a besoin d'une pharmacie digne de son nom. C'est pourquoi nous rappelons une fois encore aux autorités concernées de tout faire pour que le village de Sali trouve une pharmacie pour le bonheur de la population que nous sommes. Deuxième préoccupation, nous rappelons une fois encore à tout le peuple béninois, surtout nos autorités, de suivre l'émission à l'OPIP pour que les choses m'aillent correctement. Parce que les faiseurs d'opinion diront tous les jours que Dieu fait. C'est pourquoi nous rappelons encore à toutes les autorités de suivre cette émission pour le bonheur de la population que nous sommes et le développement de notre beau pays, le Bénin. Troisième préoccupation, le village de Guinvier, ce qu'on entend est sans énergie. C'est pourquoi nous rappelons une fois au ministre de l'énergie de tout faire pour que le village de Guinzi, au cas en temps, soit électrifié pour le bien-être de la population. Sinon, le village, la population de ce village s'ouvre vraiment assez. Pour finir, le CIG4 d'Abomey-Clavy est sans clôture. C'est pourquoi nous rappelons une fois encore au ministre des enseignements secondaires de tout faire pour que le CIG soit et le cas soit clôturé pour le bien-être de nos apprenants. Excellente soirée à vous, M. Léonard Claudel, sur les fonds. Et moi, que Dieu grand vous remercie.
1: Merci à vous et bonne soirée. Bonsoir, 90.
11: Oui, bonsoir, monsieur le journaliste.
1: Comment allez-vous?
11: Je vais très, très bien. Garde à la fin de soirée depuis Candy dans l'allégorie.
1: Vous avez l'antenne.
11: Merci beaucoup, monsieur le journaliste. Cet après-midi, avant tout, pour vous, permettez-moi d'abord de vous dire merci beaucoup. Vous, les journalistes, monsieur le Vest, et dit merci beaucoup à la radio. Depuis que nous avons commencé par intervenir sur ces différentes radios par rapport au développement de nos différentes localités, surtout pour le département de la Lébrie, président de la commune de Kandi, nous avons commencé par avoir des satisfactions. Et je voudrais quand même qu'on soit reconnaissant envers vous, les journalistes, qui acceptent de nous écouter et aussi relayer les informations. D'abord, nous remercions le Tout-Puissant Allah par rapport à la grande pluie que nous avons reçue ce matin, il faut dire de 2h jusqu'à 5h20 par là. Une grande pluie s'est passée dans la commune de Kandi, pour ne pas dire dans l'ensemble du territoire du département de la Lébrie, monsieur le journaliste, une fierté pour nous qu'on vous annonce cela. Mais là, au niveau de la commune de Kandi, nous voulons quand même, avec le respect que nous devons aux chefs d'entreprise qui sont en train de travailler dans la ville de Kandi, c'est vrai, ce n'est pas une obligation, nous avons très bien qu'ils sont en train de travailler par leur cadence et que nous avons très bien qu'ils sont en train de faire du bon travail. Mais nous les demandons quand même d'accélérer un peu parce que déjà que nous recevons cette grande pluie, ça veut dire que déjà la saison pluvieuse s'annonce et que il faudrait quand même que les gens puissent nous aider. Parce que déjà, il y a des grands travaux qui ont démarré et ça peut amener des problèmes au niveau des maisons ou autour de ces maisons-là où il y a des caniveaux qui sont en train d'être construits. Pour finir très rapidement, monsieur le journaliste, c'est toujours par rapport à nos amis, nos frères qui viennent du Nigeria. Ça ne va pas. Ils sont en train d'envahir la commune de Sanli, comme ils l'ont fait au niveau de Ségouana, ils l'ont fini avec Ségouana, parce qu'aujourd'hui, vous ne pouvez pas défoncer le franc CFA à Ségouana. C'est une autre forme de la colonisation, c'est le NERA. Donc c'est les mêmes situations, mêmes politiques qui sont en train de vouloir mener la commune de Sanli. Et il faudrait quand même que les autorités au niveau local, départemental, surtout national, surtout avec le nouveau chef d'acte qui est en train de vouloir s'installer, qu'ils puissent nous aider dans la commune de Sanli surtout. Et en même temps, donner instruire le préfet de la Libourie par rapport à cette situation. Parce que nous avons plus de 1000 émigrants qui sont en train d'exercer l'activité de la commune de Kanli, qui ne comprennent que deux langues, l'anglais et le Hausa. Et sincèrement, même les motos qu'ils utilisent, c'est n'importe quoi, ils en beaucoup. Donc la police n'a pas fait son travail. Pour finir très rapidement, j'ai toujours attiré l'attention des 6 maîtres départements par rapport à l'arrêté préfectoral qui interdit l'utilisation du sifflet dans le département, qui n'est pas encore mise en application dans le département. Nous avons demandé, supplié le préfet par rapport à la fiancée, mais pourquoi la mise en application n'est pas encore commencée? Alors les maires sont interpellés. Merci beaucoup, monsieur le journaliste. Agréable à vous. On se dit à demain.
1: À demain. Bonsoir, 52.
12: Bonsoir, monsieur le journaliste.
1: Comment allez-vous?
12: Ça va très bien, monsieur le journaliste.
1: Comment vous appelle-t-on?
12: Je m'appelle Avakasuno Guillaume depuis Zivier.
1: Vous avez l'antenne.
12: Bon. Ma préoccupation de ce jour. J'interpelle monsieur le maire d'Aboumé Calavi sur le tronçon Xavier, monsieur Sainteau, monsieur le journaliste, vraiment l'accident qui se passe tout de jour au jour. Ce que je demande à notre maire, la commune d'Aboumé Calavi, de voir le commissaire d'Akassato, le commissaire de Xavier, de nous amener radar chaque matin sur le tronçon Xavier, monsieur Sainteau. Monsieur le journaliste, ce qui se passe vraiment, c'est pitoyable. Monsieur le journaliste, l'accident qui se passe de jour au jour sur ce tronçon, vraiment, il y a les engins indélicats qui roulent comme ils sont au lit. Vraiment, ce n'est pas bon. Amener radar sur ce tronçon, surtout les week-ends, vendredi soir, samedi, dimanche, surtout le dimanche, ce qui se passe, c'est trop. L'accident, c'est trop. Amener radar sur ce tronçon-là pour contrôler ce qui conduit, ce qui fait leur distance qu'il ne faut pas faire. Sur ce tronçon, c'est trop. Il faut commencer par arrêter parce que le Béninois est trop. Vraiment, je ne sais pas comment dirais-je.
1: D'accord.
12: Merci, monsieur le journaliste.
1: Merci à vous. À très bientôt. Bonsoir, 90.
13: Oui, bonsoir.
1: Comment allez-vous?
13: Oui. Bonsoir, monsieur Léonard.
1: Comment allez-vous?
13: Ça va très bien, je me porte très bien.
1: Comment vous appelle-t-on?
13: J'appelle depuis Tifadi, Mohamed Loukmar.
1: Vous avez l'antenne.
13: Ok. Monsieur Léonard, bientôt les vacances. Pour cela, j'interpelle son excellence, le CA du 9e arrondissement, son excellence Assou Valère, l'actuel CA, qui est l'ancien chef de quartier de Ménotère. Je l'interpelle. Monsieur le CA du 9e arrondissement, vous êtes bien arrivé. Je vous demande, avec un grand respect, de faire le sondage des écoles publiques qui est dans votre arrondissement, à compter de l'école de base groupe D, le CG, le CEG et l'école publique de Sogo, de Ménotin et de Kendono et le Lac. Allez faire le sondage. Qu'est-ce qui se passe dans les écoles? Monsieur Léonard, si vous rentrez dans les salles de classe, hier, j'ai fait un saut à l'école ETP de Tifadi groupe D. Vraiment, tous les cimentages sont déjà cassés. Il n'y a plus de cimentage dans cette classe-là. Et les élèves vont rester comme ça dedans. Les élèves sont en train de balayer avec poussière. Vraiment, ce n'est pas du tout bon. Monsieur le CA, à Souvalet, essayez de faire quelque chose pour ces écoles-là pendant les vacances. Monsieur Léonard, ce n'est pas qu'ils n'ont pas fait le cimentage, ils ont fait le cimentage. Mais les bancs qui sont dans l'école-là ne permettent pas que les cimentages-là vont résister. Donc, s'ils voulaient refaire ces cimentages-là, ils n'ont qu'à faire ça en béton dur, quoi. Parce qu'ils ont fait certains bancs avec des choses à faire.
1: D'accord. Ils ont fait merci de nous avoir appelés. Vos deux minutes de temps d'antenne sont écoulées. On va prendre un autre auditeur. Lui, il est au Sécandé. Bonsoir.
14: Monsieur le journaliste, bonsoir.
1: Comment allez-vous?
14: Je vais très bien. Chez vous?
1: Ça va bien également. On vous appelle?
14: Hier, on parti.
1: Nous vous écoutons.
14: Merci bien. Monsieur le journaliste, c'est votre antenne que nous avons dénoncé, crié que les pensionnaires souffrent le maquis pour les pensions face aux difficultés de déplacement des pensionnés gravement malades, handicapés ou alités. Le directeur général de la Caisse nationale de sécurité sociale, CNSS, M. Apollinaire Cadec Quintin, informe les concernés. Une équipe effectuera désormais un passage à leur domicile. Une mesure destinée à simplifier les démarches administratives et à rapprocher davantage les services sociaux des bénéficiaires les plus vulnérables. C'est un acte salutaire, monsieur le journaliste. Ça prouve vraiment que le DG de la CNSS, monsieur Apollinaire Cadet Quintin, il est toujours à l'écoute des doléances des pensionnaires. Hier, on patine. Je vous remercie.
1: Merci à vous, monsieur Rompatin. Bonsoir, 90. Bonsoir.
15: Monsieur Théophile Oké. Je vous appelle du village Loué, de Tokpame.
1: Nous vous écoutons.
15: Monsieur le journaliste, la voix qui tend, église catholique à Zorissé, en allant Fissane, la voix est dégradée. Depuis, on est en train de créer. Personne ne dira que ça ne va pas. Je vis ton maire à Djoum. J'essaie de regarder, sinon, il n'y a pas la voix. Vous rentrez, vous marchez à Zaurissé, c'est impossible. Aidez-nous, sinon ce n'est pas bon. Quittez à Zaurissé, allez cotonner, fait Sacré-Cœur, et fait de Dropo, c'est toujours en panne. Carrefour, Rodafon, il y a un grand tour là. Et Carrefour, Boïbé, aussi, fait en panne depuis longtemps, pour finir.
1: Il est parti, on prend un autre, il est au 52, bonsoir.
16: Oui, bonsoir, monsieur.
1: Comment allez-vous?
16: Ça va très bien. C'est quand on a suivi, je vous appelle de Zunga, comme il fait Zunga.
1: Nous vous écoutons.
16: Ok, ma première préoccupation directement, elle va directement à Cher. On a appris qu'il y a un lycée, qui va construire à Cher. Mais on a constaté que le lycée de Hachemé, de Port-Novo, de Boycon, de Calabi, tout ça a été lancé. Mais pour Cher, là, on ne sait même pas pourquoi. Ça n'a pas été lancé. Ma deuxième préoccupation, à Zed Beto, nous sommes à Zed Beto Menawa, et à Pedro Mede de Beto, ça n'atteint même pas 2 km. Mais il y a courant à Pedro Mede, mais il n'y a pas courant à Beto. Devant même la maison de l'ancien maire, lui-même n'a pas de courant. Et ça n'atteint même pas 2 km pour que le courant puisse venir chez lui. Et à Djadji, ça n'atteint même pas 1,5 km pour que le courant puisse venir. Mais on ne sait pas pourquoi ça s'est arrêté à cet niveau. Et nous, nous sommes dans l'obscurité. Et à cause de ça, on ne dort pas. Dans la nuit, on vient nous casser, on vient ramasser le volaille, on vient nous faire tout. On ne dort pas à cause de l'obscurité. On ne sait pas pourquoi. Si le nouveau maire nous aider à trouver le courant, ça serait tellement bon. Agréable soirée à vous.
1: Agréable soirée à vous. Bonsoir 90.
17: Bonsoir, mon cher journaliste, monsieur Leonard Clouzel, ton écran.
1: Comment allez-vous?
17: Nous allons bien chez vous.
1: Ça va bien également, on vous appelle?
17: Apollinaire Tonflodin, je vous appelle depuis les réunions de la Cour des comptes à Porto Novo. J'ai trois préoccupations ce soir. Ma première préoccupation, c'est une question que je me pose souvent. Mais je me pose la question de savoir le comportement que nos conducteurs de véhicules adoptent dans la circulation. Nous posons la question de savoir s'ils ont rempli des conditions avant d'avoir ce permis de conduire. Ça nous étonne beaucoup. C'est pourquoi nous sommes sur les antennes de Bip Radio ce soir en demandant très respectueusement au ministre des Transports de bien vouloir et demander former une commission du contrôle des permis de conduire valables. Car ça nous étonne. Le comportement qu'adopte cette commission de véhicules dans la circulation nous étonne. Deuxième préoccupation, interpelle très respectueusement le ministre des Affaires sociales, Madame Véronique Toy-Fodé. Nous sommes toujours sur les antennes de Bib Radio en vous demandant très respectueusement de bien vouloir penser aux distributions des cartes d'égalité des chances des handicapés qui ont déposé leur dossier depuis 2024. Nous vous prions de bien vouloir nous distribuer vos cartes pour qu'on puisse jouir au moins de telles prises en charge. Troisième, pour terminer, interpelle encore le maire de la ville capitale par rapport à la voie qui tend devant la pharmacie du Boulevard-Gassin menant à Rwelinda. La voie passe par une petite montée juste vers l'entrée de Rwelinda. C'est dégradé depuis plus de 20 ans. La voiture ne passe pas. Les motocyclistes ne peuvent pas passer. Difficile même aux piétons. Nous vous prions de bien vouloir descendre, faire un déplacement dans la voie pour voir ce que nous dénonçons, monsieur le maire. Car ça nous étonne. C'était mes trois préoccupations de ce soir. À demain pour un autre numéro, s'il plaît, adieu.
1: À demain. Bonsoir, 52.
18: Oui, bonjour, bonsoir, monsieur le journaliste.
1: Comment allez-vous?
18: Mon nom, c'est Paul Rupaki.
1: Depuis?
18: Depuis Akpata, Kongo, deuxième arrondissement de Cotonou. Ok, ma première préoccupation, je voudrais informer les autorités, surtout les maires, il y a certains places publiques, surtout à Cotonou, que les populations, je ne sais pas, est-ce que c'est la mairie même qui a autorisé, ils ont installé n'importe quoi sur la place publique, alors que la place publique là, c'est pour les populations. Donc il n'a qu'à faire tout possible pour ça. Surtout notre président Wada qui va installer tout à l'heure, il n'a qu'à faire quelque chose par rapport à ce projet que je vais dire là. Deuxième préoccupation, je vais demander la voix de Porte-Novo, il n'a qu'à faire quelque chose pour que puisse de ramasser. Sinon, ça crée beaucoup d'accidents. C'est tout ce que moi, Paul, je crois que je vais dire après-midi. Bonne journée à vous, monsieur le journaliste.
1: Bonne journée à vous également. Bonsoir, 90.
19: Bonsoir, monsieur le journaliste.
1: Comment allez-vous?
19: Bien, je sais, je suis depuis. Je sais. Allô?
1: Vous avez la parole.
19: Je commence par le problème de la haute tension. Nous avons parlé de ce problème de haute tension et puis le ministre conseiller Yakayadi avait pris le bâton de pénérin pour pouvoir renvoyer tout le monde sous les hautes tensions. Mais nous nous demandons, est-ce que c'est une chaîne ou bien c'est pas, ou bien c'est quoi? Mais venez à vos domaines pour précisément vous montrer que les gens ne sont pas inquiétés. Nous nous demandons entre-temps, est-ce que ce n'était pas une balade? Ce n'est pas moi de répondre. Passez sous la haute tension, vous allez trouver la solution. Je reviens sur le problème de la Cour des comptes. Après les élections qui sont passées, il va falloir que la Cour des comptes passe par chaque parti pour pouvoir nous dire comment ça s'est passé, les comptes, même s'ils sont tous dans les rangs, il va falloir le faire pour pouvoir honorer au moins la loi là qui existe. Et je reviens sur le problème de la traversée de Yemi Kodji. Il va falloir venir nous trouver seulement quelques gravats pour que nous puissions au moins utiliser la voie là pour sortir de cela de Yemi Kodji. Nous demandons cela pour le bonheur de tous ceux qui sont à Yemi Kodji. Oui, et l'élu Isaac Aïvodi nous a promis quelque chose. Nous demandons que nous entrons en entente et le fassent bien. Nous allons terminer en ce qui concerne le problème du poste avancé qui se trouve carrefour à Togbato devant l'église catholique. Il va falloir nous replacer ce poste avancé de police qui, entre-temps, nous mettait de l'ordre dans les deux quartiers, Yemkodji et à Togbato. Mais nous avons vu qu'on a levé ce poste de police. Il va falloir nous replacer cela pour le bonheur de la population. Merci, monsieur le journaliste. À bientôt. Ciao.
1: À très bientôt, monsieur Jossé Gervais. Bonsoir, 52.
20: Bonsoir, Bénin Info Première. Léonard Claudel Sonaïcon et son technicien du moment.
1: Comment allez-vous?
20: Nous rendons grâce au Père Céleste et chez vous.
1: Ça va bien également. Comment vous appelle-t-on?
20: Mathieu, rentons-nous au bout du fil. Ce soir, depuis Je ne sais pas hein, si vous connaissez bien l'arrondissement de Daholo-Yémen. Là, nous sommes dans la commune de Semekodi.
1: Nous vous écoutons.
20: Voilà. Et, monsieur Léonard, si nous, les auditeurs, nous venons par cette émission à l'OBIP, c'est pour accompagner le développement de notre pays à notre manière. Je voudrais porter à la connaissance des autorités et des personnes de bonne volonté que le CGN des paix en matière d'effectifs aujourd'hui, je pense qu'après lycée Béranzin, le CGN des paix, qui a d'ailleurs formé beaucoup de cadres de la commune de Semekodi, ce CG aujourd'hui souffre des d'une construction de bibliothèque. C'est très important. Donc, il faut que nos autorités nous écoutent et penser à la construction d'une bibliothèque pour le CGN des paix. Également, à aménager, bien sûr, et à équiper le laboratoire. Ce CG, même aussi, manque d'infrastructures sportives, alors que c'est un centre d'examen. Nous, c'est parce que nous avions fait le constat que nous avons choisi de prendre part ici et porter à leur connaissance, peut-être, hein, je dis bien peut-être, beaucoup d'entre les cadres de ce pays, je ne pas dire de cette commune, ne savaient pas trop. Deuxième préoccupation, malgré les multiples dénonciations sur les cadres des chances d'égalité pour les handicapés, la dame ministre des Affaires sociales, moi, je ne comprends plus nos autorités dans ce pays. Il faut combien de temps que les gens dénoncent sur cette émission à l'OBIP avant que ces autorités ne réagissent. Ça sort de l'ordinaire. Également, sur le tronçon qui t'a mis traiter pour Pédécor. Vous savez, l'entreprise Off-Mass est en train de travailler. Mais nous avions vu d'autres entreprises réaliser des infrastructures routières. Et arriver à des niveaux où les bons sortent et tombent sur la grande voie, il faut tout de même prolonger.
1: Merci à vous. Merci à vous de nous avoir appelés. Monsieur Fontonou, bonne soirée à vous. Bonsoir 90.
0: Bonsoir, monsieur le journaliste.
1: Comment allez-vous?
0: Je remercie Dieu. Monsieur Fontonou, cède sa place à monsieur Koumaï.
1: Nous vous écoutons.
0: Merci beaucoup. Et monsieur le journaliste, venez à Sainte-Rita sur la grande voie qui mène vers l'église catholique. Les poteaux électriques, plus de 500 poteaux sont venus. Je ne sais pas comment ces poteaux-là se sont parachutés là. 500 poteaux électriques, que ce soit en béton, que ce soit en bois, sont là. Loin de là, encore à Sodiati, mais à côté de l'Est, eux aussi, des poteaux sont déposés là. Ils sont couchés. Je demande, ces poteaux-là sont périmés ou bien quoi? Alors que dans des villages, les gens ont besoin de ces poteaux-là. Si c'est cassé, ils n'ont qu'à les détruire en même temps que de les laisser là et ça va devenir un élément gênant ou bien des éléments gênants. Ça fait un. Deuxième préoccupation, ceux qui font les trottoirs, qui corrigent les trottoirs, qui corrigent nos pavés et autres dans le 4e arrondissement. Une fois terminé, ramassez vos gravats, ramassez les restes des matériaux et allez déposer à quelque part que de laisser ça dans nos bons et ça devient ça nous encombre. Ça nous encombre dans le 4e arrondissement. Si vous finissez de fermer les trous, fermer de réparer les trottoirs, de corriger les erreurs du passé, ramassez vos clics et vos claques et comme ça, nous allons circuler librement. Trois, aujourd'hui, nous avons constaté que les gens, l'État est en train d'envoyer, d'enfouir des tuyaux, de gros tuyaux. Et chaque fois passé dans les vents ou bien sur les routes, il y a les rampes qui les dérangent.
1: D'accord.
0: Il y a les fosses, les puits perdus qui les dérangent. Et comment faire?
1: Merci. Merci à vous, monsieur Liamini Koumaïon. Vos deux minutes de ton antenne sont écoulées. On va prendre un autre auditeur qui est sur le 55. Bonsoir.
2: Bonsoir.
1: Comment allez-vous?
2: Ça va bien chez vous?
1: Ça va bien également, on vous appelle?
2: Je m'appelle César Gondi Antoine. J'appelle de Porte Nouveau.
1: Nous vous écoutons.
2: Commune d'Agara, arrondissement de Marouille-Katayevi. Mon grognon est que l'EPP à Katayevi a été créé en 1965. L'école n'est pas de clôture. Et encore, le 15 septembre 2025, lorsque les élèves ont commencé l'école, il y a un classe de CM2 groupe A. La classe, je pense que tout sont enlevés. Jusqu'à présent, ce n'est pas réparé. Les élèves ne sont pas de temps pour en train de travailler. Et encore, il n'y a pas de cantine à l'école. Je suis en train de dire au gouvernement de nous aider, les autorités de nous aider. Pour terminer, il y a un projet qui a amené les poteaux. On a dit que les poteaux ne vont pas passer dans les fonds, dans les quartiers. Tout. Et maintenant, on a fait les piquets, dans les fonds là. Jusqu'à présent, depuis 2023, hein, jusqu'à présent, quartier Yévila n'est pas trouvé. Il n'y a pas trouvé. Hein. Mais l'entour de quartier Yévila, ils ont trouvé. Je suis en train d'inviter le maire, on va être sous Germain, depuis le CA, de venir secouer à nous. Sinon, ça ne fait mal, quoi. À demain.
1: À demain. Bonsoir, 90.
21: Bonsoir, mon très cher journaliste, Valado Bipro, ce matin.
1: Bien, chez vous.
21: Ça va très bien, et chez vous aussi.
1: Ça va. Aussi. Ça va, on vous appelle.
21: Et votre famille, c'est le père avec le président depuis Adjou, à proximité de Cadenon, notre mairie.
1: Nous vous écoutons. Élevez le ton de votre voix, on ne vous entend pas, s'il vous plaît.
21: Oui, est-ce que vous me retrouvez actuellement?
1: Oui.
21: Merci beaucoup. Je dirais tantôt, je m'engueille, ma première grogne, à l'endroit des autorités. C'est-à-dire, je demande, comme excellence, monsieur le directeur général de la police de Métienne, que notre commissariat a besoin des effectifs pouvant assurer la sécurité des personnes émotionnées. Nous demandons au directeur, lorsque le fils se produit, ce n'est pas en ce temps que nous avons cherché la solution. Non, il faut que nous cherchions la solution avant que le fils y vienne. Deuxième préoccupation, je voulais demander aux personnes en charge de l'énergie électrique. Nous avons un quartier situé dans la commune d'Adjon, précisément dans l'arrondissement d'Adjon, qu'on partait à un peu quartier de demain. Depuis sa naissance, n'a jamais bénéficié de quartier de l'électrification. Jusqu'à l'heure actuelle, je voulais vous dire, les populations ont collecté, malgré que les populations ont collecté les sous, les sages de ce village ont pris les sous de la population pour aller déposer dans l'agence de la SB2E. Je voulais vous dire que les agences ont dit que celui à qui le sous-son a été confié n'est pas là.
1: Il est parti. On prend un autre auditeur. Il est au second de bonsoir.
22: Oui, monsieur le journaliste d'investigation, bonjour.
1: Bonjour.
22: Appelez-nous dans un de Panouya et nous sommes dans notre temple.
1: Nous vous écoutons.
22: Merci beaucoup. Merci d'avoir nous passé la police de la parole. Merci. Monsieur le journaliste d'investigation, nous voulons emboîter les pas de notre aîné, son excellence, Monsieur Joseph Togwedi Boglou. Monsieur Boglou, vous avez attiré notre attention sur la vie de l'école primaire publique de Panouya à Damadjo-Diagon, qui a été créée en 1947 sous le règne du roi Sa Majesté Aïgla Masekhosou à Bonkrago de Panouya et son premier directeur, P. Toubi Sévin Adrien. Et cette école a formé plusieurs, nous disons bien, cette école a formé plusieurs cadres éminents des collines et en particulier du Zou. Et que très prochainement, nous allons en parler un peu de cette école qui a été oubliée. à l'âge de 79 ans, bientôt 80 ans. Mais nous tenons à remercier sincèrement le gouvernement passé du président Yahi Boni qui a pu faire quelque chose. Les classes précaires, les classes en bois. Donc, suivez-nous. Nous allons revenir très prochainement sur cette histoire de cette vieille école. Merci, M. Togbeji Joseph Boglou. Que Dieu les mains de nos ancêtres vous bénisse et vous accompagne, accompagne également vos progénitures. Merci, signé da Vétor de Fanouya. Nous vous remercions et à très bientôt, messieurs.
1: Merci à vous. Vous êtes le tout dernier appelant de ce numéro de Allo Bip. Merci à vous qui nous écoutez. Merci à vous qui nous appelez aux manipulations techniques. Herman Rompatia à ce microphone. Léonard Claudel Sonekpon. À très bientôt.
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1: 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Il est 7h.
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2: Bonjour à toutes et à tous et merci de toujours nous préférer pour vous informer. À la une de BIP Info Matin du vendredi 22 mai 2026, cérémonie d'investiture de dimanche prochain, environ 6000 invités sont attendus. Pour l'occasion, une quinzaine de pays seront représentés dans le Burkina Faso et le Mali. Moins de douleurs pour les femmes lors de l'accouchement dans certains centres hospitaliers publics grâce à l'analgésie péridurale. Cette méthode permet de diminuer la douleur liée aux contractions pendant le travail tout en rendant l'accouchement facile, sécurisé et plus confortable. Certaines tomates en boîte sont jugées dangereuses pour la consommation. Le ministère de l'Industrie et du Commerce appelle les populations à éviter d'en consommer. Les importateurs, distributeurs et vendeurs sont appelés à retirer immédiatement ces produits des circuits de distribution. Voilà pour les titres, le développement, c'est tout de suite. Un mot sur la cérémonie d'investiture de dimanche prochain. BIP Radio, vous l'avez annoncé mardi dernier, environ 6000 invités sont attendus pour l'occasion. Une quinzaine de pays seront représentés, même si aucun chef d'État n'a encore été convié à la cérémonie. Parmi les nations présentes figurent le Burkina Faso et le Mali, a appris BIP Radio. Rendez-vous dimanche pour suivre en direct cet événement sur votre radio. Le président sortant Patrice Talon a adressé un message d'emprunt de gratitude, de bilan et d'espoir au peuple béninois à quelques jours de la prestation de serment de son successeur Romuald Ouadahi, prévu ce dimanche 24 mai 2026. Un message est décrypté par des membres du parti politique pour les fausses scories pour un Bénin émergent FCBE. Ce message est à la fois classique et fondé. Écoutons Prosper Lukonon, chargé des affaires juridiques de ce parti.
3: On a toujours entendu les discours d'adieu du chef d'État. Je crois que le président Talon ne s'est pas dérobé à la coutume. Ce que j'ai lu, c'est un discours classique d'un chef d'État partant. Je ne sais pas pourquoi je vais en douter, puisque, comme le disent beaucoup de gens, il a été pratiquement plébiscité, non? Donc, on ne doute pas de tout l'espoir mis en lui par le président sortant. On n'a pas des raisons d'en douter. Je suis d'accord avec lui puisque c'est un homme. Un homme, il y a toujours des choses de bien faites, il y a toujours des erreurs, il y a toujours des insuffisances. Un homme n'est jamais parfait à 100%. Là, je suis d'accord avec lui. Il y a eu des choses de bien faites, d'accord. Et il y a eu aussi des insuffisances et il demande que le peuple le pardonne pour ça. C'est tout à fait normal.
2: Paul Azoou, coordinateur du parti Les Démocrates d'Aguayazon dans le département du Zou, a son avis également sur cette sortie du président sortant, Patrice Talon.
4: Dans ce message, moi, je n'y trouve pas quelque chose de nouveau. Le chef de l'État, il est resté dans sa position habituelle. Il a parlé des prouesses de son gouvernement, l'équipe qu'il a eu à conduire, comment est-ce que l'équipe a fait avancer le pays. Il a émis des vœux, sinon des souhaits, continuité sous le règne du nouveau président élu. Mais il y a des questions qui sont les plus brûlantes. La question des exilés politiques, la question des prisonniers politiques. Rien de cela n'a été brossé dans son message. Je comprends simplement que en 10 ans, si je me tiens à ce message-là, qui est le tout dernier de la fin du second mandat,

0: le président ne s'est pas dit qu'il faille à un moment donné, comme le réclame toujours le Parti Les Démocrates, aller à une table ronde avec les Béninois pour quand même essayer de régler les différends de la question du social. Mais rien de cela n'a été exprimé dans le message. Nous, on en prend acte et nous voudrions par là inviter le nouveau président qui prendra la charge dimanche prochain de bien vouloir faire les choses autrement.
1: Je le disais en titre, trois marques de concentré de tomates est désormais interdite de commercialisation et de consommation au Bénin. Le ministère de l'Industrie et du Commerce l'a annoncé ce jeudi à travers un communiqué. Sur le terrain, consommateurs et vendeuses découvrent progressivement la décision, suivant ce reportage signé Alès Comlan Moudoufiné.
2: Leader, Richful et Top Premier, ce sont les trois marques de concentré de tomates déclarées non conformes aux normes en vigueur au Bénin. Selon le ministère de tutelle, ces produits présentent des risques pour la santé des consommateurs et sont désormais interdits de commercialisation et de consommation au Bénin. Au marché Wenusu, plusieurs femmes et jeunes filles faisaient leurs emplettes en cette fin de journée. Dans certains paniers figuraient divers condiments, mais aussi des boîtes de tomates. Une cliente sur place dit ne pas être au courant de cette décision.
3: Voilà, mais... On utilise la tomate en bois Top Premier et on ne l'utilise pas fréquemment. On peut l'utiliser deux fois dans le mois par exemple. Et surtout on l'utilise quand la tomate fraîche, elle est très chère. On l'assemble avec la tomate en boîte pour préparer les repas. Personnellement, on sait que ce n'est pas trop bon. Donc la décision du gouvernement de ne plus commercialiser cela, je pense que c'est une très bonne chose.
2: Informé par notre équipe, plusieurs vendeuses disent découvrir la décision gouvernementale. L'une d'elles explique que les marques incriminées sont assez sollicitées par les consommateurs. Elle affirme prendre acte de la mesure.
4: Il y a beaucoup de marques sur le marché. Mais les marques que vous avez dit là, les mamans achètent. Mais comme on a dit que ce n'est pas bon pour la santé là, on a compris. Mais le problème là maintenant, nous avons prêté de l'argent. Comment nous allons payer ça? On a prêté de l'argent pour pouvoir acheter les marchandises pour vendre.
2: Le gouvernement invite les populations à s'abstenir de toute consommation de ces concentrés de tomates en boîte. Quant à leur commercialisation, elle est formellement interdite. Les importateurs, distributeurs, grossistes, détaillants et autres opérateurs économiques sont appelés à procéder sans délai au retrait des produits concernés des circuits de vente.
1: Leader, Richful, Top Premier, trois marques de tomates dont la commercialisation est interdite au Bénin pour des raisons de santé depuis ce jeudi 21 mai 2026. Ernest Gbagidi, président de l'association Bénin Santé, suivi de consommateurs, apprécie la décision.
5: Il s'agit d'une situation tout de même préoccupante. Nous sommes dans une saison où la tomate fraîche se fait rare sur le marché de consommation. L'une des alternatives pour nos ménages, c'est de se rabattre sur les tomates concentrées. Et voilà qu'on identifie des marques de tomates qui ne sont pas conformes aux normes. Cela voudra dire simplement que ces commerçants indélicats ont voulu profiter de cette période de difficulté. D'abord, nous devons saluer cette vigilance en termes de surveillance du marché, mais on peut s'interroger sur ce qui serait passé pour que ces produits puissent être déversés sur le marché. Tu vois ? Savoir celui qui a à charge l'importation de cette marque de tomates. Est-ce que c'est des tomates qui sont importées dans les pays environnants et de manière parallèle avec la morosité de nos frontières? Certains commerçants sont allés les chercher là-bas pour faire passer par ces voies et non maîtrisées pour déverser ça sur le marché. Donc, c'est des pistes de réflexion que nous jetons comme ça qu'on doit intégrer à la stratégie qu'on doit adopter pour déjà bloquer l'importation et maintenant commencer par assainir le marché en retirant systématiquement ces produits qui sont des sur le marché.
1: Campagne de vulgarisation de l'analgésie péridurale pour un accouchement sécurisé et confortable. Une initiative visant à réduire la douleur des femmes pendant l'accouchement. Cette activité a démarré ce jeudi et va se dérouler pendant 6 jours dans des hôpitaux ciblés du sud du Bénin. La campagne a été lancée au Centre hospitalier universitaire de la mère et de l'enfant Lagune. Reportage.
6: Quand elle va finir d'accoucher, bébé est sorti, on va enlever la péridurale et tout.
7: Une séance d'information sur la pratique de l'analgésie péridurale obstétricale a été organisée à l'intention d'une vingtaine de femmes enceintes au CHU Mel qui peuvent désormais choisir d'accoucher sans douleur. Comme elles, plusieurs autres femmes pourront bénéficier gratuitement de cette pratique dans certains centres hospitaliers.

0: électronique. Ce qu'il y a, c'est que nous avons la version papier, nous avons la version électronique, le e-book et le livre audio maintenant qui vient se rajouter en trio. Ce qu'on peut dire, c'est que tous ces supports sont complémentaires. Aujourd'hui, l'objectif, en fait, c'est de rendre la littérature flexible, accessible, adaptable, en fait, aux besoins de nous tous quand on est en déplacement, quand on est en train de faire du sport, quand on est à la cuisine, mais qu'on puisse écouter ou qu'on puisse lire en fonction de nos disponibilités. Le livre électronique aussi, en fait, la digitalisation de l'édition, puisque c'est le cœur de notre métier. Et je voudrais souligner qu'en fait, FC Audio Edit, c'est trois cœurs de métier, à savoir l'édition classique. Ensuite, nous sommes des producteurs de livres audio et des distributeurs. Et la particularité de FC Audio Edit, c'est qu'en fait, lorsque vous achetez un livre audio, vous avez le format électronique qui est fourni gratuitement avec le livre audio. Donc autant vous pouvez écouter un livre audio, autant vous pouvez lire également un livre. Voilà, donc ce sont des formats qui sont juste complémentaires au niveau de l'accès à la lecture.
1: Alors, je suis auteur et j'ai envie que mon livre figure dans le catalogue de FC Audio. Quels sont les critères de sélection de choix des auteurs que vous mettez en avant?
0: Très belle question. On travaille souvent. Notre formule, vraiment, c'est la coédition en partenariat avec les maisons d'édition. Nous ne travaillons pas directement avec les auteurs pour la simple raison que nous souhaitons que les livres aient suivi le processus éditorial complet pour qu'on puisse avoir des livres qualitatifs. Donc, une fois que nous sommes avec l'auteur s'approche de nous, on lui demandera qui est son éditeur. Ensuite, nous prenons attache avec l'éditeur et nous allons lui proposer une formule de coédition. Donc, pour accompagner les éditeurs papier qui déjà investissent dans le format papier, ce que nous leur proposons à FC Audio Edit, c'est un partenariat de 50-50 par rapport au coût de production du livre audio, parce qu'il faut bien le noter, le livre audio, ça coûte un peu cher à produire. Parce qu'il y a les narrateurs, il y a le travail d'ingénierie, de son, il y a la post-production. Et donc, ça fait que ça peut revenir un peu cher de fabriquer un livre audio qualitatif. Excusez-moi de l'expression. Donc, du coup, l'auteur, l'éditeur, s'il est d'accord, nous pourrons rentrer en coédition. Toutefois, il nous arrive de produire intégralement des livres sans une contribution de l'éditeur. Mais nous le faisons de moins en moins parce qu'on a vraiment une charge du travail qui commence à s'accumuler.
1: Alors, quand on écoute justement les livres audio, on voit qu'il y a un travail de fond. Parce que c'est une mise en lecture, spectacle pratiquement du contenu de la fable des livres que vous mettez. Alors, comment ça s'organise? Est-ce qu'il y a une équipe de comédiens lecteurs que vous mobilisez? Comment ça se passe de façon très concrète sans chercher à dévoiler le secret de la fabrique chez vous?
0: Non, c'est pas un secret parce que le mécanisme est le même dans toutes les structures de production de livres audio. Ce que je voudrais dire, c'est qu'en fait, le livre audio, c'est une nouvelle industrie et que dans cette industrie, une industrie a besoin de professionnels, des gens qui ont des expertises bien ficelées. Et que nous, ce que nous avons, c'est, comme vous avez parlé tout à l'heure des lecteurs, audio-lecteurs, nous les appelons les narrateurs. Okay. Donc nous avons notre team FC Audio Edit, des jeunes narrateurs qui sont formés par FC Audio Edit et qui sont avec nous en fait depuis 4 ans. Donc c'est souvent eux qui, lorsqu'il y a un livre, nous voyons la directrice éditoriale qui est Folaké Chantal, va voir quel est le narrateur qui convient le mieux pour porter cette œuvre-là. En ce moment-là, il sera sélectionné, il viendra au studio et il travaillera sous la direction de l'ingénieur de son, Guy Louvangama.
1: L'écrivaine franco-béninoise, Madame Lalaye, vous l'avez invitée justement pour partager son expérience avec vous. Est-ce que vous pouvez nous parler un peu de son univers de narration et pourquoi ce choix spécifique sur elle parmi tant d'autres écrivaines béninoises?
0: Madame Bernie Lalaye, elle est la patronne de la maison d'édition Spiru Press.
1: Okay.
0: Donc, nous avons fait un contrat de co-édition avec elle.
1: Très bien.
0: Et il s'est avéré que j'ai rencontré beaucoup d'éditeurs béninois, mais que c'était la seule qui spontanément a souhaité travailler avec moi. Donc, bien entendu, on a sélectionné 2 œuvres qu'on a fait porter par nos narrateurs. Donc, elle a aujourd'hui son catalogue de livres audio dans notre application. Et c'est dans ce cadre que j'ai souhaité, justement, étant donné qu'elle réside au Bénin, de pouvoir l'associer pour justement le côté jeunesse, pour partager ce moment-là, pour qu'elle-même, elle voie un peu les retombées du livre audio par rapport à la jeunesse. Elle m'a fait un débrief en me disant ben, les enfants préfèrent le livre audio que de lire le livre papier. Je pense que ça restera toujours complémentaire, fondamentalement.
1: Sur la plateforme, j'ai vu qu'il y a aussi un appel à manuscrits que vous lancez régulièrement à l'endroit des auteurs. Est-ce que vous pouvez me dire un mot si j'ai aujourd'hui un manuscrit à envoyer FC Audio et dites comment je fais?
0: Très bien. Effectivement, nous faisons régulièrement des appels à manuscrits Tout simplement parce que la vocation première de la création de cette plateforme était en fait de promouvoir

0: les jeunes écrivains africains.
1: À la base,
0: c'est ce que nous souhaitons. C'est que de plus en plus, tout à l'heure, vous avez vu, on a eu deux formidables jeunes qui écrivent. Ils nous intéressent, ces personnes-là. Mmh. Et donc, du coup, nous, ce qu'on veut, c'est que ces jeunes nous envoient le manuscrit. On a un comité de lecture qui va regarder si c'est sélectionné en comité de lecture. En ce moment-là, on va démarrer le travail éditorial avec eux en mettant en place un contrat. Et comme je l'ai souligné tout à l'heure, FC Audio Edit est une plateforme 100% digitale. La différence avec nous, c'est que l'édition est complètement digitalisée. C'est-à-dire que quand nous finissons de travailler avec un de nos auteurs, le livre n'existe pas physiquement, mais il existe numériquement. Puisqu'il est notre auteur et qu'il a été sélectionné, donc le livre, quand il finit, au lieu d'être en format papier, ben il est en format audio, avec la disponibilité du e-book. Donc voilà un peu comment, et d'ailleurs, n'hésitez pas à nous envoyer massivement vos livres, jeunes écrivains ou anciens, ou écrivains confirmés. Tous les écrits nous intéressent.
1: Très bien. Merci beaucoup, Madame Eliane Razoumé. Merci pour cet entretien. Auditeurs, auditrices Bip Radio, c'était FC Audio Livre autour de l'activité La Bulle Audio, tenu samedi 3 janvier à la médiathèque de l'Institut français du Bénin. Merci à vous, à vendredi prochain, avec le même plaisir de lire et d'écouter la littérature du monde.
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2: On démarre par le quotidien du service public La Nation. Gouvernance 2016-2026, une décennie de transformation, réforme, restructuration, modernisation, renouveau économique. À présent, Matin Livre. Bénin, talons, une décennie efficace, une démocratie fragilisée. Ministère de l'Industrie et du Commerce. Les tomates, leader, Richfool, top premier, interdite de vente. Analgésie péridurale, la solution pour un accouchement sécurisé et confortable. Empêcheur de plus quand une pratique endogène s'invite dans le domaine de la loi. Faux médicaments, un suspect arrêté après une saisie de 177 kg. Foyogbe, une béate vit au drame, trois écolières décèdent. Le matinal à présent, ultime message à la nation, les adieux de Patrice Talon, une décennie de réformes fortement saluées. Information à lire à la page 2 de ce quotidien. La nouvelle tribune, investiture de Romi Adwadaï, le Bénin installe son 20e président dimanche prochain. Bénin toujours, Wilfried Léandre Rumbedji réagit aux rumeurs sur Olivier Bocor. Bénin, Patrice Talon dit au revoir aux Béninois. Les quatre vérités, Bénin, les concours de recrutement de 300 élèves, CP et 50 inspecteurs annulés. À 96 heures de l'investiture du président élu du Bénin, Talon fait ses adieux aux Béninois. Assemblée nationale, la loi portant règlement définitif du budget de l'État 2024 adoptée. Ministère du Commerce, la commercialisation des concentrés de tomates en boîte leader, Richfool et top premier interdite. On finit avec le quotidien de Ménotin Fraternité. 10 ans de gouvernance à la tête du Bénin. Merci à Talon pour ses œuvres. Bienvenue à Wadaï pour la continuité.
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2: À présent, le rappel des titres. Cérémonie d'investiture de dimanche prochain. Environ 6000 invités sont attendus pour l'occasion. Une quinzaine de pays seront représentés dans le Burkina Faso et le Mali. Moins de douleurs pour les femmes lors de l'accouchement dans certains centres hospitaliers publics grâce à l'analgésie péridurale. Cette méthode permet de diminuer la douleur lors des contractions pendant le travail tout en rendant l'accouchement plus facile, sécurisé et plus confortable. Cette activité a démarré jeudi, hier donc, et va se dérouler dans 5 hôpitaux ciblés du sud du Bénin. Certaines tomates en boîte sont jugées dangereuses pour la consommation. Il s'agit de leader Richfool, top premier. Le ministère de l'Industrie et du Commerce appelle les populations à éviter d'en consommer. Les importateurs, distributeurs et vendeurs sont appelés à retirer immédiatement ces produits des circuits de distribution.
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2: Bonjour à toutes et à tous et bienvenue aux informations africaines. Le rapatriement d'un premier groupe de 300 Ghanéens devrait décoller de Johannesburg en Afrique du Sud hier, jeudi 21 mai, dans la matinée en raison des violences xénophobes en Afrique du Sud. Cependant, l'opération a finalement été reportée pour quelques jours, a annoncé le ministère ghanéen des Affaires étrangères. Motif, un délai trop court pour accomplir les formalités administratives, notamment les autorisations de vol et le contrôle d'identité de plus de 800 candidats au départ. 20 ans de prison ferme pour Suse Masra. La Cour suprême de N'Djamena au Tchad a rejeté jeudi 21 mai le pouvoir en cassation déposé par le collectif d'avocats de l'ancien chef du gouvernement Suse Masra, rendant ainsi définitive sa condamnation à 20 ans de prison ferme Il lui a reproché d'avoir diffusé en 2023 un message qui aurait provoqué 2 ans plus tard des affrontements intercommunautaires sanglants à Makadakao, selon la justice tchadienne. Ce jeudi 21 mai, les équipes de Médecins Sans Frontières en charge du cas de la RDC chargent 2 nouveaux semi-remorques. Au total, 8 tonnes de matériel seront convoyées vendredi 22 mai en Ituri, en RDC. L'épidémie de fièvre Ebola continue de faire des victimes une semaine seulement après l'annonce du premier cas positif dans le pays. L'Ituri est la province la plus touchée, avec notamment un foyer à Bunia, la capitale provinciale. Et enfin, en Centrafrique, le président Faustin Akanji Touadéra nomme un nouveau gouvernement de 29 membres, dont seulement 10 nouveaux ministres, bien que la proclamation des résultats définitifs au second tour des élections législatives n'ait toujours pas eu lieu en Centrafrique. Le chef de l'État a annoncé jeudi 21 mai la composition de sa nouvelle équipe gouvernementale. La nomination de ce nouveau gouvernement fait suite à l'ouverture de la 8e législature au début du mois de mai. L'opposition dénonce régulièrement la concentration des pouvoirs autour du chef de l'État et réclame un grand dialogue national. Et c'est tout pour les informations à l'échelle internationale. Merci de nous avoir suivis.
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2: 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La SBEE, des femmes et des hommes à votre service 24 heures sur 24. A signé ce communiqué, la direction technique.
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2: Le directeur général du Centre national de sécurité routière informe le public qu'au titre des actions de réduction durable des décès et traumatismes sévères, dû aux accidents de la circulation impliquant les usagers des deux et trois roues motorisées, un projet pilote de facilitation de l'accès des populations aux casques homologués est en cours de formulation avec le Fonds national de la microfinance. En prélude à l'opérationnalisation du mécanisme innovant de microfinancement qui en découlera, le CNSR initie la constitution d'un répertoire officiel des distributeurs de casques homologués au Bénin afin de faciliter la mise en relation entre les bénéficiaires du projet de microfinancement et les structures de vente proposant des casques conformes aux normes de sécurité. Les opérateurs intéressés par cette initiative sont priés de fournir au CNSR les informations suivantes. A. Informations sur l'entreprise, raison sociale complète, adresse du siège social, numéro de téléphone fixe et mobile, adresse e-mail, numéro de registre de commerce et IFU, couverture géographique, département desservi. B. Informations techniques sur les casques. Type de protection. Intégral, jet ouvert, modulable, cross. Nom d'homologation précisé pour chaque modèle. ECE 22,05 ou ECE 22,05 Europe. DOT États-Unis, JIS Japon, autre norme internationale reconnue à préciser. Taille disponible pour chaque modèle. XS, S, M, L, XL, XXL ou dimension en CM. Durée et conditions de la garantie fabricant. C. Information commerciale et logistique. Prix unitaire par type de casque homologué en CFA. Stock actuellement disponible par modèle et taille ou capacité d'approvisionnement. Catalogue, produits ou photos des différents modèles, format PDF ou JPEG. Les dossiers d'information peuvent être déposés à la Direction Générale du CNSR 6 à Ekbe, PK13 route de Porto Novo, de lundi au vendredi, de 8h à 15h, ou envoyés par courrier électronique aux adresses suivantes cnsr.info@gouv.bj. Les opérateurs sont encouragés à transmettre leurs informations dans les meilleurs délais afin de faciliter la constitution du dit répertoire. Critères d'éligibilité. Seuls seront inscrits au répertoire officiel du projet les structures proposant des casques répondant aux normes d'homologation internationalement reconnues. Les casques devront obligatoirement porter l'étiquette ou le marquage de certification. Le CNSR remercie d'avance tous les opérateurs économiques pour leur collaboration et leur engagement dans cette initiative en faveur de la sécurité routière. A signé ce communiqué, le directeur général Ariel Sacramento.
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5: Bonjour à toutes et à tous et merci de toujours préférer Bip Radio, c'est le journal. À la une de Bip Info, 8h du vendredi 22 mai 2026, certaines tomates en boîte sont jugées dangereuses pour la consommation. Le ministère de l'Industrie et du Commerce appelle les populations à éviter d'en consommer. Les importateurs, distributeurs et vendeuses sont appelés à retirer immédiatement ces produits des circulations. Les cérémonies d'investiture dimanche prochain, environ 6000 invités sont attendus pour l'occasion. Une quinzaine de pays seront représentés dans le Burkina Faso et le Mali. Moins de douleurs pour les femmes lors de l'accouchement dans certains centres hospitaliers publics grâce à l'analgésie péridurale. Cette méthode permet de diminuer la douleur liée à l'accouchement tout en rendant l'accouchement plus sécurisé et plus confortable. Voilà pour le titre, le développement, c'est tout de suite. Un mot sur la cérémonie d'investiture de dimanche prochain. Bip Radio, vous l'avez annoncé mardi dernier. Environ 6000 invités sont attendus pour l'occasion. Une quinzaine de pays seront représentés, même si aucun chef d'État n'a été convié à la cérémonie. Parmi les nations présentes figurent le Burkina Faso, le Mali. Après Bip Radio, rendez-vous dimanche pour suivre en direct cet événement sur votre radio. Le président sortant Patrice Talon a adressé un message d'emprunt de gratitude, de bilan et d'espoir au peuple béninois à quelques jours de la prestation de serment de son successeur Romi Adewadaï, prévue ce dimanche 24 mai 2026. Un message décrypté par des membres de partis politiques. Paul Azorou, coordonnateur du parti Les Démocrates d'Agbayezon dans le département du Zou, a son avis également sur cette sortie.
6: Dans ce message, moi, je n'y trouve pas quelque chose de nouveau. Le chef de l'État, il est resté dans sa position habituelle. Il a parlé des prouesses de son gouvernement, l'équipe qu'il a eu à conduire, comment est-ce que l'équipe a fait avancer le pays. Il a émis des vœux, sinon des souhaits, continuité sous le règne du nouveau président élu. Mais il y a des questions qui sont les plus brûlantes. La question des exilés politiques, la question des prisonniers politiques. Rien de cela n'a été brossé dans son message. Je comprends simplement que en 10 ans, si je me tiens à ce message-là, qui est le tout dernier de la fin du second mandat, le président ne s'est pas dit qu'il faille à un moment donné, comme le réclame toujours le parti Les Démocrates, aller à une table ronde avec les Béninois pour quand même essayer de régler les différends, la question du social. Mais rien de cela n'a été exprimé dans le message. Nous, on en prend acte et nous voudrions pas à inviter le nouveau président qui prendra la charge dimanche prochain de bien vouloir faire les choses autrement.
5: Pour les forces, c'est Cory pour un bien émergent FCBE. Ce message est à la fois classique et fondé. Écoutons Prosper Adoukonon, chargé des affaires juridiques de ce parti.
7: On a toujours entendu les discours d'adieu du chef d'État. Je crois que le président Talon ne s'est pas dérobé à la coutume. Ce que j'ai lu, c'est un discours classique d'un chef d'État partant. Je ne sais pas pourquoi je vais en douter, puisque, comme le disent beaucoup de gens, il a été pratiquement plébiscité, non? Donc, on ne doute pas de tout l'espoir mis en lui par le président sortant. On n'a pas des raisons d'en douter. Je suis d'accord avec lui puisque c'est un homme. Un homme, il y a toujours des choses de bien faites, il y a toujours des erreurs, il y a toujours des insuffisances. Un homme n'est jamais parfait à 100%. Là, je suis d'accord avec lui. Il y a eu des choses de bien faites, d'accord. Et il y a eu aussi des insuffisances et il demande que le peuple le pardonne pour ça. C'est tout à fait normal.
5: Je le disais en titre, 3 marques de concentré de tomates, désormais interdites de commercialisation et de consommation au Bénin. Le ministère de l'Industrie et du Commerce l'a annoncé ce jeudi à travers un communiqué. Sur le terrain, consommateurs, vendeuses découvrent progressivement la décision. Suivons ce reportage signé Alès Comlan, Nous Dauphiné.
4: Leader, Richful et Top Premier, ce sont les trois marques de concentré de tomates déclarées non conformes aux normes en vigueur au Bénin. Selon le ministère de tutelle, ces produits présentent des risques pour la santé des consommateurs et sont désormais interdits de commercialisation et de consommation au Bénin. Au marché Rouenoussou, plusieurs femmes et jeunes filles faisaient leurs emplettes en cette fin de journée. Dans certains paniers figuraient divers condiments, mais aussi des boîtes de tomates. Une cliente sur place dit ne pas être au courant de cette décision.
8: Voilà. Maison, on utilise la tomate en boîte Top Premier et on ne l'utilise pas fréquemment. On peut l'utiliser deux fois dans le mois par exemple. Et surtout, on l'utilise quand la tomate fraîche, elle est très chère. On l'assemble avec la tomate en boîte pour préparer les repas. Personnellement, on sait que ce n'est pas trop bon. Donc la décision du gouvernement de ne plus commercialiser cela, je pense que c'est une très bonne chose.
4: Informé par notre équipe, plusieurs vendeuses disent découvrir la décision gouvernementale. L'une des Elle explique que les marques incriminées sont assez sollicitées par les consommateurs. Elle affirme prendre acte de la mesure.
9: Il y a beaucoup de marques sur le marché, mais les marques que vous avez dit là, les mamans achètent. Mais comme on a dit que ce n'est pas bon pour la santé là, on a compris. Mais le problème là maintenant, nous avons prêté de l'argent. Comment nous allons payer ça? On a prêté de l'argent pour pouvoir acheter les marchandises pour vendre.
4: Le gouvernement invite les populations à s'abstenir de toute consommation de ces concentrés de tomates en boîte. Quant à leur commercialisation, elle est formellement interdite. Les importateurs, distributeurs, grossistes, détaillants et autres opérateurs économiques sont appelés à procéder sans délai au retrait des produits concernés des circuits de vente.
5: Et toujours à propos de cette information, Leader, Richful, Top Premier, trois marques de tomates dont la commercialisation est interdite au Bénin pour des raisons de santé depuis ce jeudi 21 mai 2026. Ernest Gbagidi, président de l'association Bénin Santé et Suivi du Consommateur, apprécie cette décision.
10: Il s'agit d'une situation tout de même préoccupante. Nous sommes dans une saison où la tomate fraîche se fait rare sur le marché de consommation. L'une des alternatives pour nos ménages, c'est de se rabattre sur les tomates concentrées. Et voilà qu'on identifie des marques de tomates qui ne sont pas conformes aux normes. Cela voudra dire simplement que ces commerçants indélicats ont voulu profiter de cette période de difficulté. D'abord, nous devons saluer cette vigilance en termes de surveillance du marché, mais on peut s'interroger sur ce qui serait passé pour que ces produits puissent être déversés sur le marché. Tu vois? Savoir celui qui a à charge l'importation de cette marque de tomates. Est-ce que c'est des tomates qui sont importées dans les pays environnants et de manière parallèle avec la morosité de nos frontières? Certains commerçants sont allés les chercher là-bas pour faire passer par ces voies et non maîtrisées pour déverser ça sur le marché. Donc, c'est des pistes de réflexion que nous jetons comme ça qu'on doit intégrer à la stratégie qu'on doit adopter pour déjà bloquer l'importation et maintenant commencer par assainir le marché en retirant systématiquement ces produits qui sont déversés sur le marché.
5: Campagne de vulgarisation de l'analgésie péridurale pour un accouchement sécurisé et confortable. Une initiative visant à réduire la douleur des femmes pendant l'accouchement. Cette activité a démarré ce jeudi et va se dérouler pendant 5 jours dans des hôpitaux ciblés du sud du Bénin. La campagne a été lancée au Centre hospitalier universitaire de la mère et de l'enfant Lagune. Reportage.
11: Quand elle va finir d'accoucher, je vais sortir, on va enlever la péridurale et tout.
12: Une séance d'information sur la pratique de l'analgésie péridurale obstétricale a été organisée à l'intention d'une vingtaine de femmes enceintes au CHU Mel qui peuvent désormais choisir d'accoucher sans douleur. Comme elles, plusieurs autres femmes pourront bénéficier gratuitement de cette pratique dans certains centres hospitaliers du sud du Bénin sur avis médical et si elles le souhaitent. Cette méthode permet de diminuer la douleur liée aux contractions pendant le travail tout en rendant l'accouchement plus sécurisé et plus confortable. Cette technique est réalisée par un médecin anesthésiste réanimateur. Cora Sara en a déjà bénéficié.
13: Donc je viens à l'hôpital mardi soir à 16h. Celle du travail a calmé des contractions pendant 1-2 heures. Ne dilatait pas. On se retrouve au mercredi à 8h, toujours à un doigt. Je subissais les dilatations manuelles. Je souffrais le martyr. Donc mon gynéco fait appel au professeur Akodjenou. N'étant pas disponible sur le coup, demande au docteur Agos Valencia de venir me faire la pose. et par la accalmie totale des douleurs, le soulagement total.
12: Déjà pratiquée dans plusieurs pays européens, cette technique prend progressivement corps au Bénin. Son objectif, réduire la mortalité maternelle et humaniser l'accouchement. Joseph Akodjanou, médecin anesthésiste, réanimateur et initiateur de cette campagne.
14: Mais pourquoi l'analgésie péridurale obstétricale? Parce que nous ne pouvons plus accepter que nos mères, nos sœurs et nos filles affrontent seules la douleur de l'enfantement. Parce que nous savons qu'il existe une méthode sûre, la péridurale. Parce qu'en Europe, 99% des femmes accouchent sous péridurale, tandis qu'au Bénin, moins de 1% y ont accès. Notre objectif est clair, sensibiliser et pratiquer cette technique afin que les femmes béninoises puissent accoucher dans la dignité, le confort et la sécurité, contribuant ainsi à réduire la morbidité et la mortalité maternelle.
12: Cette campagne permettra également aux femmes qui le souhaitent d'en bénéficier gratuitement dans 5 centres hospitaliers, le Centre hospitalier universitaire de la mère et de l'enfant Lagune, le Centre hospitalier départemental de l'Ouémé Plateau, celui du Mono, l'hôpital de zone de Ouida et l'hôpital de zone d'Abomey-Calavi.
5: Fin de BIP Info Matin 8h de ce vendredi 22 mai 2026 à la mise en onde de Razak Moussa. Présentation Christelle Mpati.

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1: À présent, la page invité, retour sur les adieux du président Patrice Talon à ses compatriotes. Un message est publié hier sur sa page Facebook. Un message analysé par le politologue Guillaume Atolo Momouni. Il est l'invité de Bip Radio.
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3: Docteur Guillaume Atolo Momouni, professeur assistant de sciences politiques à la faculté de droit et de sciences politiques de l'université d'Abomey-Calavé.
4: Quelle analyse globale faites-vous de ce message à la veille du départ du président sortant?
3: Je dirais que c'est un message de gratitude du président Talon à la nation sous une forme de roi. L'objectif semble saluer les efforts collectifs accomplis et l'assurance de la continuité pour le meilleur, bien entendu.
4: Quelles leçons en tirer?
3: Alors, essentiellement, quatre de mon point de vue. D'abord, l'humilité. C'est l'insistance que les résultats élogieux obtenus ne l'ont été que grâce aux efforts des membres de son équipe et de tous les Béninois des villes et campagnes et même de la diaspora, a-t-il dit. C'est aussi le fait d'avoir usé de l'éthos en disant que nous avons fait du chemin pour ne pas en dire plus. Deuxièmement, c'est la responsabilité. Le chemin a été parfois difficile. Mais étant sûr de la trajectoire, il assume d'avoir maintenu le cap. Troisième leçon que je trouve, c'est l'hommage public qu'il a rendu à son épouse, Mme Claudine Talon, confirmant l'adage que derrière un grand homme se cache une grande dame. Enfin, ce message sonne comme un appel au ralliement et au soutien populaire en faveur du président entrant, M. Romuald Bodaï.
4: Quand il parle d'embûches sur son chemin, il fait allusion à quoi?
3: Les embûches, c'est tellement pour se référer aux obstacles multidimensionnels qui se sont dressés tout au long de ces deux mandats. Ce sont par exemple les imbroglios avec ses proches, les fortes pressions sociales induites par les réformes, les résistances bien entendu inévitables au changement, les tensions politiques, la situation un peu délétère avec un peu pays frais, etc.
4: Merci.
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1: À présent, le rappel des titres. Cérémonie d'investiture dimanche prochain. Environ 6000 invités sont attendus pour l'occasion. Une quinzaine de pays seront représentés dans le Burkina Faso et le Mali. Moins de douleurs pour les femmes lors de l'accouchement dans certains centres hospitaliers publics grâce à l'analgésie péridurale. Cette méthode permet de diminuer la douleur liée à l'accouchement, le rendant sécurisé et plus confortable. Cette activité a démarré ce jeudi et va se dérouler pendant 5 jours dans des hôpitaux ciblés du sud du Bénin. Certaines tomates en boîte sont jugées dangereuses pour la consommation. Il s'agit de Leader Richful Top Premier. Le ministère de l'Industrie et du Commerce appelle les populations à éviter la consommation. Les importateurs, les distributeurs et vendeurs sont appelés à retirer immédiatement ces produits des circuits de distribution.
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2: Bonjour à toutes et bonjour à tous. Heureux de vous retrouver dans cette chronique Bip Informatique. Peut-on pirater mon téléphone juste avec mon numéro de téléphone? Pour en parler, nous accueillons Monsieur Jean-Yves Renvoyedot. Il est informaticien. Monsieur Jean-Yves Renvoyedot, bienvenue, bonjour.
3: Bonjour à vous.
2: Alors, peut-on pirater mon téléphone juste avec mon numéro de téléphone?
3: Il faut savoir que le numéro de téléphone peut suffire à un attaquant pour pouvoir vous pirater. Il existe des failles de sécurité. Il y a une faille assez technique qu'on appelle la faille SS7, qui est une faille qui est assez technique quand même. Donc, c'est vraiment les opérateurs téléphoniques qui ont ce genre de faille-là, qui n'a pas forcément été traité aussi partout au niveau de tous les opérateurs, qui peut permettre à des hackers qui sont quand même expérimentés de pouvoir s'accaparer de votre numéro de téléphone. Mais après ça, il y a quelque chose de moins technique, c'est que quelqu'un aille se présenter à votre opérateur comme étant le détenteur de

0: sécurisé ici au Bénin d'avoir un numéro de téléphone et de pouvoir l'utiliser facilement. Donc ça, c'est vraiment une vraie sécurité qu'on a aujourd'hui et qui peut éviter qu'on soit piraté via notre numéro de. Donc il faut vraiment être sûr que votre numéro de téléphone, qui est votre numéro personnel, est réellement enregistré en votre nom. Et à partir de là, en fait, tout va bien normalement. Le risque zéro de faille n'existe pas. Mais aujourd'hui, en fait, avec ce genre d'enregistrement de sa SIM, on a quand même la grande largesse de dire qu'on est assez sécurisé au Bénin avec nos numéros de téléphone.
1: Alors que faire justement si un pirate arrive quand même à trafiquer mon compte avec mon numéro? Qu'est-ce qu'il faut faire pour ne pas en être victime?
0: Si vous vous retrouvez dans ce cas, il faut immédiatement aller vers une agence de votre opérateur. Donc ici au Bénin, on a 3 opérateurs principaux, MTN, chez Move ou chez Celtis. Ouais. Et demander à retirer votre numéro et informer que votre carte SIM a fait l'objet soit d'un piratage ou d'un vol, pour que toute action entre la date de piratage et la date de vol ne vous soit pas imputée, c'est tout. Donc il faut vraiment déclarer que en fait mon téléphone a été volé ou quelque chose comme ça, pour que toutes les actions qui sont répréhensibles, qui se sont passées, qui sont déroulées entre le moment où vous avez constater qu'il y a eu un problème avec votre numéro de téléphone et le moment où vous êtes allé le retirer, que ces actions-là ne vous soient pas vraiment amputées.
1: Ah oui, une autre étape très importante également, c'est d'aller faire une déclaration au commissariat.
0: Au commissariat,
1: pour
0: exactement.
1: Être protégé.
0: C'est ça.
1: Merci beaucoup, monsieur Jean-Yves Aronvoy-Dreau. Merci à vous, chers amis auditeurs, d'avoir été des nôtres pour cette chronique. Monsieur Jean-Yves Aronvoy-Dreau, merci. On se retrouve très prochainement.
0: À la prochaine.
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2: On démarre par le quotidien du service public La Nation. Gouvernance 2016-2026, une décennie de transformation, réforme, restructuration, modernisation, renouveau économique. À présent, Matin Livre, Bénin, Talon, une décennie efficace, une démocratie fragilisée. Ministère de l'Industrie et du Commerce, les tomates leader Richfool, top premier interdite de vente. Analgésie péridurale, la solution pour un accouchement sécurisé et confortable. Empêcheur de plus quand une pratique endogène s'invite dans le domaine de la loi. Faux médicaments, un suspect arrêté après une saisie de 177 kg. Royaume-Uni, une baïade vit au drame, trois écolières décèdent. Le matinal à présent, ultime message à la nation, les adieux de Patrice Talon, une décennie de réformes fortement saluées, information à lire à la page 2 de ce quotidien. La nouvelle tribune, investiture de Romi Adwadahi, le Bénin installe son 20e président dimanche prochain. Bénin toujours, Wilfried Léandre Mbédi réagit aux rumeurs sur Olivier Bocor. Bénin, Patrice Talon dit au revoir aux Béninois. Les quatre vérités, Bénin, les concours de recrutement de 300 élèves, CP et 50 inspecteurs annulés. À 96 heures de l'investiture du président élu du Bénin, Talon fait ses adieux aux Béninois. Assemblée nationale, la loi portant règlement définitif du budget de l'État 2024 adoptée. Ministère du Commerce, la commercialisation des concentrés de tomates en boîte leader, Richfool et top premier interdite. On finit avec le quotidien de Bénin Fraternité. 10 ans de gouvernance à la tête du Bénin. Merci à Talon pour ses œuvres. Bienvenue à Wadaï pour la continuité.
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2: À présent, le rappel des titres. Cérémonie d'investiture dimanche prochain. Environ 6000 invités sont attendus pour l'occasion. Une quinzaine de pays seront représentés dans le Burkina Faso et le Mali. Moins de douleurs pour les femmes lors de l'accouchement dans certains centres hospitaliers publics grâce à l'analgésie péridurale. Cette méthode permet de diminuer la douleur liée à l'accouchement, le rendant sécurisé et plus confortable. Cette activité a démarré ce jeudi et va se dérouler pendant 5 jours dans des hôpitaux ciblés du sud du Bénin. Et certaines tomates en boîte sont jugées dangereuses pour la consommation. Il s'agit de leader Richfool, top premier. Le ministère de l'Industrie et du Commerce appelle les populations à éviter la consommation. Les importateurs, les distributeurs et vendeurs sont appelés à retirer immédiatement ces produits des circuits de distribution.
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2: Bonjour à toutes et à tous et bienvenue aux informations à l'échelle internationale. Étudier en français va coûter beaucoup plus cher pour les étudiants non ressortissants de l'Union européenne, et selon un décret du ministère français de l'enseignement supérieur publié cette semaine, la majorité des étudiants non européens devront payer des droits d'inscription faute hausse de la prochaine rentrée universitaire. Après de premiers rassemblements, une intersyndicale appelle déjà une nouvelle journée de mobilisation nationale le 26 mai 2026 afin de faire reculer le gouvernement face à cette mesure que les syndicats qualifient d'injuste et incohérente. Toujours en France, une commission estime que le militant palestinien Rami Satz ne doit pas être expulsé de la France. Une commission locale a émis un avis défavorable à l'expulsion de France et du militant palestinien Rami, visé par cette procédure car il représenterait, selon les autorités, une menace grave pour l'ordre public, ont indiqué ses avocats à l'AFP. Une enquête ouverte pour apologie du terrorisme à la suite de propos tenus lors d'une manifestation en novembre 2023 avait été classé sans suite en octobre 2024. Et puis pour finir, les ministres des Affaires étrangères des 32 pays de l'Alliance Atlantique sont réunis dès jeudi 21 et vendredi 22 mai 2026 en Suède. Cette réunion devait initialement être consacrée à la préparation du sommet de l'OTAN prévu début juillet en Turquie, mais la guerre au Moyen-Orient s'est imposée au centre des discussions. Et c'est tout pour les informations à l'échelle internationale. Merci de nous avoir suivis.
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1: 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Il est 9h.
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2: Bonjour à toutes et à tous et merci de toujours nous préférer pour vous informer. À la une de BIP Info 9 du vendredi 22 mai 2026, certaines tomates en boîte sont jugées dangereuses pour la santé. Le ministère de l'Industrie et du Commerce appelle les populations à éviter la consommation. Les importateurs, distributeurs et vendeurs sont appelés à retirer immédiatement ces produits des marchés. Cérémonie d'investiture de dimanche prochain, des invités de marque seront de la partie. Une dizaine, voire une quinzaine de pays seront représentés dans le Burkina Faso et le Mali. Voilà pour les titres et le développement, c'est tout de suite et maintenant. Investiture dimanche prochain, BIP Radio, vous l'avez annoncé mardi dernier, environ 6000 invités seront de la partie. Une quinzaine de pays seront représentés, même si aucun chef d'État n'a été convié à la cérémonie. Parmi les nations présentes figurent le Burkina Faso, le Mali, après BIP Radio. 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Trois marques de concentré de tomates désormais interdites de commercialisation et de consommation au Bénin. Le ministère de l'Industrie et du Commerce l'a annoncé ce jeudi à travers un communiqué. Sur le terrain, consommateurs et vendeuses découvrent progressivement la décision. Suivons ce reportage signé Alès Comlan, Nous Dauphiné.
3: Leader, Richful et Top Premier, ce sont les trois marques de concentré de tomates déclarées non conformes aux normes en vigueur au Bénin. Selon le ministère de tutelle, ces produits présentent des risques pour la santé des consommateurs et sont désormais interdits de commercialisation et de consommation au Bénin. Au marché Rouenoussou, plusieurs femmes et jeunes filles faisaient leurs emplettes en cette fin de journée. Dans certains paniers figuraient divers condiments, mais aussi des boîtes de tomates. Une cliente sur place dit ne pas être au courant de cette décision.
4: Voilà. Maison, on utilise la tomate en bois Top Premier et on ne l'utilise pas fréquemment. On peut l'utiliser deux fois dans le mois par exemple. Et surtout, on l'utilise quand la tomate fraîche, elle est très chère. On l'assemble avec la tomate en boîte pour préparer les repas. Personnellement, on sait que ce n'est pas trop bon. Donc la décision du gouvernement de ne plus commercialiser cela, je pense que c'est une très bonne chose.
3: Informé par notre équipe, plusieurs vendeuses disent découvrir la décision gouvernementale. L'une d'elles explique que les marques incriminées sont assez sollicitées par les consommateurs. Elle affirme prendre acte de la mesure.
5: Il y a beaucoup de marques sur le marché. Mais les marques que vous avez dit là, les mamans achètent. Mais comme on a dit que ce n'est pas bon pour la santé là, on a compris. Mais le problème là maintenant, nous avons prêté de l'argent. Comment nous allons payer ça? On a prêté de l'argent pour pouvoir acheter les marchandises pour vendre.
3: Le gouvernement invite les populations à s'abstenir de toute consommation de ces concentrés de tomates en boîte. Quant à leur commercialisation, elle est formellement interdite. Les importateurs, distributeurs, grossistes, détaillants et autres opérateurs économiques sont appelés à procéder sans délai au retrait des produits concernés des circuits de vente.
2: Et toujours à propos de cette information, leader Richful Top Premier, trois marques de tomates dont la commercialisation est interdite sur toute l'étendue du territoire béninois pour des raisons de santé depuis ce jeudi 21 mai 2026. NS Bagidi, président de l'association Bénin Santé et Suivi du Consommateur, apprécie cette décision.
6: Il s'agit d'une situation tout de même préoccupante. Nous sommes dans une saison où la tomate fraîche se fait rare sur le marché de consommation. L'une des alternatives pour nos ménages, c'est de se rabattre sur les tomates concentrées. Et voilà que on identifie des marques de tomates qui ne sont pas conformes aux normes. Cela voudra dire simplement que ces commerçants indélicats ont voulu profiter de cette période de difficulté. D'abord, nous devons saluer cette vigilance en termes de surveillance du marché, mais on peut s'interroger sur ce qui serait passé pour que ces produits puissent être déversés sur le marché. savoir celui qui a charge l'exportation de cette marque de tomates. Est-ce que c'est des tomates qui sont importées dans les pays environnants et de manière parallèle avec la morosité de nos frontières? Certains commerçants sont allés les chercher là-bas pour faire passer par ces voies et non maîtrisées pour diversifier sur le marché. Donc, c'est des pistes de réflexion que nous jetons comme ça qu'on doit intégrer à la stratégie qu'on doit adopter pour déjà bloquer l'importation et maintenant commencer par assainir le marché en retirant systématiquement ces produits qui sont déversés sur le marché.
2: Une vague de piratage de comptes WhatsApp est actuellement signalée au Bénin. Les autorités compétentes sont mobilisées pour retrouver les auteurs de ces actes malveillants. Les utilisateurs sont invités à renforcer la sécurité de leurs comptes en activant la vérification en deux étapes dans les paramètres de l'application. Cette fonctionnalité permet de créer un code de sécurité personnelle à ne partager avec personne. Ne communiquez jamais vos codes de vérification, même à une personne se présentant comme un proche ou un agent. Soyez vigilant face aux messages et appels suspects. Campagne de vulgarisation de l'analgésie péridurale pour un accouchement sécurisé et confortable. Une initiative visant à réduire la douleur des femmes pendant l'accouchement. Cette activité a démarré ce jeudi et va se dérouler pendant 5 jours dans des hôpitaux ciblés du sud du Bénin. La campagne a été lancée au Centre hospitalier universitaire de la mère et de l'enfant Lagune. Reportage que vous suivez.
7: Quand elle va finir d'accoucher, je vais sortir. On va enlever la péridurale et tout.
8: Une séance d'information sur la pratique de l'analgésie péridurale obstétricale a été organisée à l'intention d'une vingtaine de femmes enceintes au CHU MEL qui peuvent désormais choisir d'accoucher sans douleur. Comme elles, plusieurs autres femmes pourront bénéficier gratuitement de cette pratique dans certains centres hospitaliers du sud du Bénin sur avis médical et si elles le souhaitent. Cette méthode permet de diminuer la douleur liée aux contractions pendant le travail tout en rendant l'accouchement plus sécurisé et plus confortable. Cette technique est réalisée par un médecin anesthésiste réanimateur. Cora Sarah en a déjà bénéficié.
7: Donc je viens à l'hôpital mardi soir à 16h. Celle du travail a calmé des contractions pendant 1-2 heures. Ne dilatait pas. On se retrouve au mercredi à 8h, toujours à un doigt. Je subissais les dilatations manuelles. Je souffrais le martyr. Donc mon gynéco fait appel au professeur Akodjenou. N'étant pas disponible sur le coup, demande au docteur Valencia de venir me faire la pause. Et par la suite, accalmie totale des douleurs, le soulagement total.
8: Déjà pratiquée dans plusieurs pays européens, cette technique prend progressivement corps au Bénin. Son objectif, réduire la mortalité maternelle et humaniser l'accouchement. Joseph Akodjenou, médecin anesthésiste, réanimateur et initiateur de cette campagne.
9: Mais pourquoi l'analgésie péridurale obstétricale? Parce que nous ne pouvons plus accepter que nos mères, nos sœurs et nos filles affrontent seules la douleur de l'enfantement. Parce que nous savons qu'il existe une méthode sûre, la péridurale. Parce qu'en Europe, 99% des femmes accouchent sous péridurale, tandis qu'au Bénin, moins de 1% y ont accès. Notre objectif est clair, sensibiliser et pratiquer cette technique afin que les femmes béninoises puissent accoucher dans la dignité, le confort et la sécurité, contribuant ainsi à réduire la morbidité et la mortalité maternelle.
8: Cette campagne permettra également aux femmes qui le souhaitent d'en bénéficier gratuitement dans 5 centres hospitaliers, le Centre hospitalier universitaire de la mère et de l'enfant Lagune, le Centre hospitalier départemental de l'Ouémé Plateau, celui du Mono, l'hôpital de zone de Ouida et l'hôpital de zone d'Abomey-Calavi.
2: Fin de BIP Info 9h de ce vendredi 22 mai 2026 à la mise en onde de Razak Moussa, présentation Christelle Mpati.

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1: À présent, la page invité retour sur les adieux du président Patrice Talon à ses compatriotes. Un message est publié hier sur sa page Facebook. Un message analysé par le politologue Guillaume Moumouni. Il est l'invité de Bip Radio.
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3: Docteur Guillaume Atolo Moumouni, professeur assistant de sciences politiques à la faculté de droit et de sciences politiques de l'université d'Aboumé-Kalaré.
4: Quelle analyse globale faites-vous de ce message à la veille du départ du président sortant?
3: Je dirais que c'est un message de gratitude du président Talon à la nation sous une forme de roi. L'objectif semble de saluer les efforts collectifs accomplis et l'assurance de la continuité pour le meilleur, bien entendu.
4: Quelles leçons en tirer?
3: Alors, essentiellement quatre de mon point de vue. D'abord, l'humilité. C'est l'insistance que les résultats élogieux obtenus ne l'ont été que grâce aux efforts des membres de son équipe et de tous les Béninois des vieilles campagnes et même de la diaspora, a-t-il dit. C'est aussi le fait d'avoir usé de l'éthos en disant que nous avons fait du chemin pour ne pas en dire plus. Deuxièmement, c'est la responsabilité. Le chemin a été parfois difficile, mais étant sûr de la trajectoire, il assume d'avoir maintenu le cap. Troisième leçon que je trouve, c'est l'hommage public qu'il a rendu à son épouse, Mme Claudine Talon, confirmant l'adage que derrière un grand homme se cache une grande dame. Enfin, ce message sonne comme un appel au ralliement et au soutien populaire en faveur du président entrant, M. Romuald Bodaï.
4: Quand il parle d'embûches sur son chemin, il fait allusion à quoi?
3: Les embûches, c'est tellement pour se référer aux obstacles multidimensionnels qui se sont dressés tout au long de ces deux mandats. Ce sont, par exemple, les imbroglios avec ses proches, les fortes pressions sociales induites par les réformes, les résistances, bien entendu, inévitables au changement, les tensions politiques, la situation un peu délétère avec un peu pays frais, etc., etc.
4: Merci.
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1: À présent, le rappel des titres, cérémonie d'investiture dimanche prochain. Environ 6000 invités seront de la partie pour l'occasion. Une quinzaine de pays seront représentés par le Burkina Faso, le Mali. Certaines des tomates en boîte sont jugées dangereuses pour la consommation. Il s'agit de Leader, Richful, Top Premier. Le ministère de l'Industrie et du Commerce appelle les populations à éviter d'en consommer. Les importateurs, distributeurs et vendeurs sont appelés à retirer immédiatement ces produits des circuits de distribution.

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1: Auditeurs, auditrices de Bip Radio, merci de prendre le rendez-vous habituel de votre chronique en livrez-vous. Le samedi 3 janvier dernier, la médiathèque de l'Institut français du Bénin a servi de cadre à une activité littéraire. Il s'agit de la bulle audio, initiée par la plateforme FC Audio Edit, mise en place par les sœurs Razoumé, notamment Eliane Razoumé et Chantal Folaké Razoumé. Dans le cadre de cette activité, je reçois pour vous Madame Eliane Razoumé pour nous expliquer les grandes lignes de cette activité. Madame Eliane Razoumé, soyez les bienvenus dans les locaux de Bip Radio.
2: Je vous remercie. Bonjour.
1: Alors, je parlais tantôt du concept de la bulle audio. Qu'est-ce qu'on entend donc par ce concept? Qu'est-ce qu'on y met à travers la bulle audio?
2: En fait, la bulle audio, c'est un pop-up immersif audio qui nous permet en fait de faire découvrir le format audio au grand public, aussi bien aux enfants qu'aux adultes, et en même temps de leur permettre de découvrir des auteurs et de rentrer dans l'imaginaire de ces auteurs et de partager ce moment immersif avec les auteurs.
1: Est-ce que vous pouvez nous évoquer un peu la genèse de FC Audio Edit? Dans quel contexte cette plateforme a vu le jour?
2: Cette plateforme, en fait, l'idée a germé dans la tête de Folaké Chantal Razoumé, qui est la fondatrice de la plateforme, qui en pleine période de Covid, comme elle est autrice, qu'on n'avait pas trop accès aux livres et qu'il y avait le confinement, s'est dit, ben tiens, il faudrait qu'on puisse rendre la littérature accessible malgré le confinement, que les jeunes puissent, voilà. Et c'est de là que justement elle a demandé à l'ingénieur de son, qui est Guy Louvens, de justement s'associer à elle pour justement mettre en place cette plateforme.
1: Aujourd'hui, quels sont les enjeux liés à l'e-book? Aujourd'hui, avec l'intérêt, avec le surgissement du numérique, quelle est aujourd'hui la place donc de l'e-book à côté du livre physique?
2: Alors, quand on parle de e-book, c'est vraiment la version électronique. Ce qu'il y a, c'est que nous avons la version papier, nous avons la version électronique, le e-book et le livre audio maintenant qui vient se rajouter en trio. Ce qu'on peut dire, c'est que tous ces supports sont complémentaires. Aujourd'hui, l'objectif, en fait, c'est de rendre la littérature flexible, accessible, adaptable, en fait, aux besoins de nous tous quand on est en déplacement, quand on est en train de faire du sport, quand on est à la cuisine, mais qu'on puisse écouter ou qu'on puisse lire en fonction de nos disponibilités. Le livre électronique aussi, en fait, la digitalisation de l'édition, puisque c'est le cœur de notre métier. Et je voudrais souligner qu'en fait, FC Audio Edit, c'est trois cœurs de métier, à savoir l'édition classique. Ensuite, nous sommes des producteurs de livres audio et des distributeurs. Et la particularité de FC Audio Edit, c'est qu'en fait, lorsque vous achetez un livre audio, vous avez le format électronique qui est fourni gratuitement avec le livre audio. Donc autant vous pouvez écouter un livre audio, autant vous pouvez lire également un livre. Voilà, donc ce sont des formats qui sont juste complémentaires au niveau de l'accès à la lecture.
1: Alors, je suis auteur et j'ai envie que mon livre figure dans le catalogue de FC Audio. Quels sont les critères de sélection de choix des auteurs que vous mettez en avant?
2: Très belle question. On travaille souvent. Notre formule, vraiment, c'est la coédition en partenariat avec les maisons d'édition. Nous ne travaillons pas directement avec les auteurs pour la simple raison que nous souhaitons que les livres aient suivi le processus éditorial complet pour qu'on puisse avoir des livres qualitatifs. Donc, une fois que nous sommes avec l'auteur s'approche de nous, on lui demandera qui est son éditeur. Ensuite, nous prenons attache avec l'éditeur et nous allons lui proposer une formule de coédition. Donc, pour accompagner les éditeurs papier qui déjà investissent dans le format papier, ce que nous leur proposons à FC Audio Edit, c'est un partenariat de 50-50 par rapport au coût de production du livre audio, parce qu'il faut bien le noter, le livre audio, ça coûte un peu cher à produire. Parce qu'il y a les narrateurs, il y a le travail d'ingénierie, de son, il y a la post-production. Et donc, ça fait que ça peut revenir un peu cher de fabriquer un livre audio qualitatif. Excusez-moi de l'expression. Donc,

0: de la fabrique chez vous.
1: Non, c'est pas un secret parce que le mécanisme est le même dans toutes les structures de production de livres audio. Ce que je voudrais dire, c'est qu'en fait, le livre audio, c'est une nouvelle industrie et que dans cette industrie, une industrie a besoin de professionnels, des gens qui ont des expertises bien ficelées. Et que nous, ce que nous avons, c'est, quand vous avez parlé tout à l'heure des lecteurs, audio-lecteurs, nous les appelons les narrateurs.
0: Okay.
1: Donc, nous avons notre team FC Audio Edit, des jeunes narrateurs qui sont formés par FC Audio Edit et qui sont avec nous, en fait, depuis 4 ans. Donc, c'est souvent eux qui, lorsqu'il y a un livre, nous voyons la directrice éditoriale, qui est Folaké Chantal, va voir quel est le narrateur qui convient le mieux pour porter cette œuvre-là. En ce moment-là, il sera sélectionné, il viendra au studio et il travaillera sous la direction de l'ingénieur de son, Guy Louvangama.
0: L'écrivaine franco-béninoise, Madame Lalaye, vous l'avez invitée justement pour partager son expérience avec vous. Est-ce que vous pouvez nous parler un peu de son univers de narration et pourquoi ce choix spécifique sur elle parmi tant d'autres écrivaines béninoises?
1: Madame Bernie Lalaye, elle est la patronne de la maison d'édition Spirou Press.
0: Okay.
1: Donc, nous avons fait un contrat de co-édition avec elle.
0: Très bien.
1: Et il s'est avéré que j'ai rencontré beaucoup d'éditeurs béninois, mais que c'était la seule qui spontanément a souhaité travailler avec moi. Donc, bien entendu, on a sélectionné 2 œuvres qu'on a fait porter par nos narrateurs. Donc, elle a aujourd'hui son catalogue de livres audio dans notre application. Et c'est dans ce cadre que j'ai souhaité, justement, étant donné qu'elle réside au Bénin, de pouvoir l'associer pour justement le côté jeunesse, pour partager ce moment-là, pour qu'elle-même, elle voie un peu les retombées du livre audio par rapport à la jeunesse. Elle m'a fait un débrief en me disant « Les enfants préfèrent le livre audio que de lire le livre papier. » Je pense que ça restera toujours complémentaire, fondamentalement.
0: Sur la plateforme, j'ai vu qu'il y a aussi un appel à manuscrits que vous lancez régulièrement à l'endroit des auteurs. Est-ce que vous pouvez me dire un mot si j'ai aujourd'hui un manuscrit à envoyer FC Audio et dites comment je fais?
1: Très bien. Effectivement, nous faisons régulièrement des appels à manuscrits, tout simplement parce que la vocation première de la création de cette plateforme était en fait de promouvoir les jeunes écrivains africains.
0: À la base,
1: c'est ce que nous souhaitons. C'est que de plus en plus, tout à l'heure, vous avez vu, on a eu 2 formidables jeunes qui écrivent. Ils nous intéressent, ces personnes-là. Mmh. Et donc, du coup, nous, ce qu'on veut, c'est que ces jeunes nous envoient le manuscrit. On a un comité de lecture qui va regarder si c'est sélectionné en comité de lecture. En ce moment-là, on va démarrer le travail éditorial avec eux en mettant en place un contrat. Et comme je l'ai souligné tout à l'heure, FC Audio Edit est une plateforme 100% digitale. La différence avec nous, c'est que l'édition est complètement digitalisé. C'est-à-dire que quand nous finissons de travailler avec un de nos auteurs, le livre n'existe pas physiquement, mais il existe numériquement. Puisqu'il est notre auteur et qu'il a été sélectionné, donc le livre, quand il finit, au lieu d'être en format papier, ben il est en format audio, avec la disponibilité du e-book. Donc voilà un peu comment, et d'ailleurs, n'hésitez pas à nous envoyer massivement vos livres, jeunes écrivains ou anciens, ou écrivain confirmé, tous les écrits nous intéressent.
0: Très bien. Merci beaucoup, Madame Eliane Razoumé. Merci pour cet entretien. Auditeurs, auditrices de Bip Radio, c'était FC Audio Livre autour de l'activité La Bulle Audio, tenue samedi 3 janvier à la médiathèque de l'Institut français du Bénin. Merci à vous, à vendredi prochain, avec le même plaisir de lire et d'écouter la littérature du monde.
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3: À nouveau, bonjour à toutes et à tous. Une information de dernière minute. Attention à vos opérations bancaires aujourd'hui. En raison du lundi prochain férié, chômé et payé, les institutions financières ferment leurs portes plus tôt que ce vendredi et feront qu'une demi-journée de travail. Prenez donc vos dispositions si vous devriez aller à la banque avant la fermeture de ces agences financières.

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4: Nous démarrons par le quotidien Le Matin. Transition entre Patrice Talon et Romuald Wadahi. Les grandes séquences du dimanche 24 mai 2026. Pluralisme des médias au Bénin, la HAC offre 68 nouvelles licences et relance la bataille. Fin de mandat du conseil électoral de la Sénat, l'heure du bilan pour l'équipe de Saka Lafia après une séquence électorale décisive. On va cette fois-ci au niveau du quotidien de Ménantin Fraternité. 10 ans de gouvernance à la tête du Bénin, merci à Talon pour ses œuvres, bienvenue à Wadahi pour la continuité. Port autonome de Cotonou, la lettre de voiture internationale électronique au départ du port officiellement lancé. Les quatre vérités à présent Bénin, les concours de recrutement des 300 élèves CP et 50 inspecteurs, annulé à 96 heures de l'investiture du président élu du Bénin, Talon fait ses adieux aux Béninois. Assemblée nationale, la loi portant règlement définitif du budget de l'État 2024 adoptée. Ministère du Commerce, la commercialisation des concentrés de tomates en boîte, leader, riche foule et top premier interdite. Retrait de titres de propriété déposés en garantie. L'agent judiciaire de l'État donne un mois à 100 propriétaires. Drame à Serre, commune de Rouyagbe, 3 écolières périssent dans les eaux de Rindé. La nouvelle tribune à présent, Bénin, Patrice Talon dit au revoir au Béninois, investiture de Romi Adwadahi, le Bénin installe son 20e président dimanche prochain. Bénin, Léandre Wilfried Ngwedji réagit aux rumeurs sur Olivier Bouko. Le matinal à présent, ultime message à la nation, allié à la page 2 de ce quotidien, les adieux de Patrice Talon, une décennie de réformes fortement saluées. Matin libre, un pêcheur de plus quand une pratique endogène s'invite dans le domaine de la loi. Faux médicaments, un suspect arrêté après une saisie de 177 kg. Bénin, Talon, une décennie effacée, une décennie efficace, une démocratie fragilisée. Ministère de l'Industrie et du Commerce, les tomates leader, Richefoul et top premier, interdites de vente. Analgésie péridurale, la solution pour un accouchement sécurisé et confortable. Kouyagbe, une baïade, vie au drame, trois écolières décèdent. On finit avec le quotidien du service public La Nation. Gouvernance 2016-2026, une décennie de transformation, réforme, restructuration, modernisation, renouveau économique.
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4: À présent, le rappel des titres. Cérémonie d'investiture de dimanche prochain. Environ 6000 invités seront de la partie pour l'occasion. Une quinzaine de pays seront représentés par le Burkina Faso, le Mali. Certaines des tomates en boîte sont jugées dangereuses pour la consommation. Il s'agit de leader Richefoul, top premier. Le ministère de l'Industrie et du Commerce appelle les populations à éviter d'en consommer. Les importateurs, distributeurs et vendeurs sont appelés à retirer immédiatement ces produits des circuits de distribution.

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2: Le rapatriement d'un premier groupe de 300 Ghanéens devrait décoller de Johannesburg en Afrique du Sud hier, jeudi 21 mai, dans la matinée en raison des violences xénophobes en Afrique du Sud. Cependant, l'opération a finalement été reportée pour quelques jours, a annoncé le ministère ghanéen des Affaires étrangères. Motif, un délai trop court pour accomplir les formalités administratives, notamment les autorisations de vol et le contrôle d'identité de plus de 800 candidats au départ. 20 ans de prison ferme pour Cissé Masra. La Cour suprême de N'Djamena au Tchad a rejeté jeudi 21 mai le pouvoir en cassation déposé par le collectif d'avocats de l'ancien chef du gouvernement Cissé Masra, rendant ainsi définitive sa condamnation à 20 ans de prison ferme. Il lui a reproché d'avoir diffusé en 2023 un message qui aurait provoqué 2 ans plus tard des affrontements intercommunautaires sanglants à Makadakao, selon la justice tchadienne. Ce jeudi 21 mai, les équipes de Médecins sans frontières en charge du cas de la RDC chargent 2 nouveaux semi-remorques. Au total, 8 tonnes de matériel seront convoyées vendredi 22 mai en Ituri, en RDC. L'épidémie de fièvre Ebola continue de faire des victimes une semaine seulement après l'annonce du premier cas positif dans le pays. L'Ituri est la province la plus touchée, avec notamment un foyer à Bunia, la capitale provinciale. Et enfin, en Centrafrique, le président Faustin Akanji Touadéra nomme un nouveau gouvernement de 29 membres, dont seulement 10 nouveaux ministres. Et bien que la proclamation des résultats définitifs au second tour des élections législatives n'ait toujours pas eu lieu en Centrafrique, le chef de l'État a annoncé jeudi 21 mai la composition de sa nouvelle équipe gouvernementale. La nomination de ce nouveau gouvernement fait suite à l'ouverture de la 8e législature au début du mois de mai. L'opposition dénonce régulièrement la concentration des pouvoirs autour du chef de l'État et réclame un grand dialogue national. Et c'est tout pour les informations à l'échelle internationale. Merci de nous avoir suivis.
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2: Bienvenue à tous les passionnés de musique. C'est le moment de retrouver les disques du jour. Nos platines accueillent aujourd'hui une légende vivante. Un grand nom de la musique béninoise qui a bercé nos vies, Imran. Il nous présente Paradise, un titre extrait de son nouvel album. Nous vous invitons à l'écouter.
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3: Je suis le chanteur Imran, chanteur béninois vivant en France, qui est rentré depuis un moment, donc pour des raisons réellement de famille et de santé. Je vais bien. Alors, ce titre, il s'appelle Paradise. Paradise qui veut dire en anglais paradis. Paradis, pourquoi? Parce que j'ai passé un temps vacheux et maintenant je m'en sors, donc grâce à certaines prédispositions naturelles et surnaturelles. En tête, donc, mon Dieu, donc, qui m'a sauvé, et j'ai voulu, donc, à travers cette chanson, lui dire merci et aussi témoigner de l'avantage que j'ai vécu à ses côtés. Vous voyez, dans la léthargie de la vie humaine, il y a toujours des questions qui viennent vous surprendre. Après mon ascension, j'ai connu des temps vraiment difficiles et en revenant donc à la vie, j'ai bénéficié de l'attention divine. Et c'est pour ça donc que j'ai voulu dire merci à Dieu qui est resté mon point de détermination et qui le sera pour toute ma vie. Cet album est sorti en France donc en décembre 2023. Je l'ai apposé déjà avec le Resto des Cœurs. Donc, j'ai chanté à la Noël 2023 avec le groupe La Ruse, donc, qui est un groupe assez connu donc, dans la Bretagne. Paradise est en ce moment un titre qui est en train de me conduire parce que c'est une retranscription que j'ai puisée de Johnny validé. Maintenant, je suis allé en langue anglaise pour établir moi mon équation. Voilà. Vous l'aurez bientôt sur les plateformes. Maintenant, pour l'acheter réellement, vous pouvez l'acheter sur le 01 51 94 67 34, qui est mon numéro direct. Dès que vous m'appellerez, vous pouvez avoir accès donc à ce titre-là. Merci à vous, merci à Bip Radio, merci aux fidèles auditeurs, merci à nos fans, merci à vous, amis journalistes, et merci à mon pays, le Bénin.

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0: 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Il est 10h.
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3: Nous démarrons par le quotidien Le Matin. Transition entre Patrice Talon et Romuald Wadahi, les grandes séquences du dimanche 24 mai 2026. Pluralisme des médias au Bénin, la HAC ouvre 68 nouvelles licences et relance la bataille. Fin de mandat du conseil électoral de la Sénat, l'heure du bilan pour l'équipe de Sakalafia après une séquence électorale décisive. On va cette fois-ci au niveau du quotidien de Ménantin Fraternité. 10 ans de gouvernance à la tête du Bénin. Merci à Talon pour ses œuvres. Bienvenue à Wadahi pour la continuité. Port autonome de Cotonou, la lettre de voiture internationale électronique au départ du port officiellement lancé. Les quatre vérités à présent Bénin. Les concours de recrutement des 300 élèves CP et 50 inspecteurs annulés. À 96 heures de l'investiture du président élu du Bénin, Talon fait ses adieux aux Béninois. Assemblée nationale, la loi portant règlement définitif du budget de l'État 2024 adoptée. Ministère du Commerce, la commercialisation des concentrés de tomates en boîte, leader, riche foule et top. Premier interdit. Retrait de titre de propriété déposé en garantie. L'agent judiciaire de l'État donne un mois à 100 propriétaires. Drame à Serre, commune de Rouyagwe, 3 écolières périssent dans les eaux de Rindé. La nouvelle tribune à présent, Bénin, Patrice Talon dit au revoir aux Béninois. Investiture de Romuald Wadahi, le Bénin installe son 20e président dimanche prochain. Bénin, Léandre Wilfried Ngwedji réagit aux rumeurs sur Olivier Bocco. Le matinal à présent, ultime message à la nation, allié à la page 2 de ce quotidien, les adieux de Patrice Talon, une décennie de réformes fortement saluées. Matin libre, empêcheur de pluie, quand une pratique endogène s'invite dans le domaine de la loi. Faux médicaments, un suspect arrêté après une saisie de 177 kg. Bénin, Talon, une décennie effacée, une décennie efficace, une démocratie fragilisée. Ministère de l'Industrie et du Commerce, les tomates leaders, riche foule et top premier, interdites de vente. Analgésie péridurale, la solution pour un accouchement sécurisé et confortable. Kouyagwe, une baïade, vie au drame, 3 écolières décèdent. On finit avec le quotidien du service public La Nation. Gouvernance 2016-2026, une décennie de transformation, réforme, restructuration, modernisation, renouveau économique.
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5: Bienvenue à toutes et à tous, vous êtes à l'écoute de Bip Radio La 106 FM. Le 3 mai 2026 marque la célébration de la Journée mondiale de la liberté de la presse, une occasion dédiée à la sensibilisation sur l'importance de la liberté de presse et au rappel des obligations des gouvernements en matière de respect et de garantie de la liberté d'expression. Dans l'invité média de cette semaine, nous recevons Tanguy Agoyi, secrétaire général de l'Observatoire de la déontologie et de l'éthique dans les médias ODEM. Alors, SG, quand on évoque la liberté de la presse, de quoi s'agit-il précisément?
6: La liberté de la presse, c'est en tout cas cette garantie qui protège mettons les hommes des médias et les médias eux-mêmes, leur offrant ainsi la capacité, la possibilité de courir, de traiter n'importe quelle information et de la relayer dans les conditions tracées par à la fois les règles professionnelles, mais aussi les règles tracées par la République. En termes plus simples, c'est pour dire que la liberté des médias ou la liberté de presse, c'est cette capacité laissée aux hommes des médias et aux médias eux-mêmes à pouvoir traiter les informations qui leur plaisent en fonction de la ligne éditoriale, tout en respectant un peu les règles de la profession et les règles liées aux lois de la République.
5: En quelques secondes, pouvez-vous nous faire un état des lieux concernant la liberté de presse au Bénin?
6: Si je me fie, aux dernières actualités et comment est-ce que la presse a vécu ces 10 dernières années, avec, le baromètre des structures internationales, que la liberté de presse a quelque peu reculé, à cause notamment du contexte institutionnel et légal. Quand je parle de contexte institutionnel et légal, je parle à la fois de la création de la CRIEP, qui accueille de plus en plus les journalistes plutôt que des juges ordinaires. Quand je parle de contexte législatif, je parle des nouvelles lois qui ont été votées et qui ont davantage encadré un peu le travail du journaliste. Et quand je parle de loi, je pense notamment au code du numérique, qui est, ma foi, aujourd'hui, la bête noire qui fait peur à tous les journalistes en République du Bénin.
5: Pourquoi, selon vous, la liberté de presse est-elle importante dans une société démocratique?
6: C'est très important parce que, quand vous regardez un peu le rôle que les médias sont appelés à jouer, à la fois pour le développement, l'enracinement et la prospérité de la démocratie, mais aussi et surtout pour leur contribution incontournable à la construction du développement, je pense que c'est très important. Mais je pense que, la plupart du temps, les acteurs publics et politiques surtout, pense parfois que couvrir trop libre est un handicap pour le développement, mais c'est faux. Parce que justement, vous avez beau concevoir des politiques publiques de développement, tant que le message derrière justement ces politiques publiques ne passe pas convenablement auprès des populations, c'est difficile pour la population d'y adhérer. Vous avez envie, par exemple, de construire, je ne sais pas moi, une adduction dans le village. Et vous concevez le plan. Vous ne pouvez pas, depuis le haut, venir implanter les infrastructures sans forcément aller recueillir sur le terrain l'avis des populations pour savoir si c'est adapté ou pas à leurs conditions et si c'est leur priorité. D'accord? Et ce travail ne peut pas se faire en contournant la presse, justement, parce que la presse est appelée non seulement à éduquer, à informer, mais surtout à sensibiliser, à faire accompagner, à faire adhérer les populations à la vision du politique. C'est pour cela que les politiques pensent que quand un média est, ma foi, autonome, libre et traite les informations, que c'est un handicap pour le développement, je pense qu'il se trompe lourdement. Or, malheureusement, il y a de plus en plus que les acteurs politiques pensent que pour faire le développement, on n'a pas besoin de médias. Et d'ailleurs, on l'a ressenti ces 10 dernières années où la presse a été réduite essentiellement à être, mettons, le relais communicationnel des activités du gouvernement et ça s'arrête là, point de critique, point d'analyse, alors même que dans la presse, il y a des gens capables de réfléchir, qui ont fait de grandes études, qui sont dans la presse et qui peuvent voir au-delà de l'action que pose, je dois dire, l'acteur public, d'accord, et pourrait, à travers ses critiques, à travers ses observations, à travers ses contributions, à travers ses propositions, dans la diversité des tribunes qui existent, à savoir le débat, la chronique, le commentaire, etc., appuyer, accompagner, éclairer, orienter le décideur public par rapport aux actions qu'il pose. Et ça permet ainsi d'éviter de tomber dans les travers, d'éviter de tomber dans les pièges, d'éviter de tomber dans une sorte de routine.
5: Quel est le rôle des journalistes eux-mêmes?
6: C'est déjà de travailler à la qualité de leur production. Et ça me manque sérieusement. Je pense que c'est notre part dans ce qui nous arrive. Ça. Nous avons abandonné la qualité dans nos prestations. Nous avons abandonné la rigueur dans nos prestations. Nous avons abandonné le sérieux dans notre prestation. Nous avons tout abandonné. Regardez un peu comment est-ce que les organisations socio-professionnelles du domaine du journalisme et des médias au Bénin se portent. Regardez comment les journalistes se portent. Comparez un peu les titrailles des journaux, les matins. Regardez les éditions de radio, que ce soit parlé ou télévisé. Regardez un peu le contenu de nos journaux, parlé ou télévisé. Et vous vous rendez compte que nous sommes en train d'aller progressivement vers un uniformisme informationnel, un uniformisme du professionnel, un uniformisme informationnel et communicationnel. Du coup, ça donne l'impression que nous n'avons rien à faire que d'être des griots, d'être des relais systématiques des informations que l'on nous propose, qu'on nous met sur la table.
5: Enfin, qu'attendez-vous du nouveau régime qui sera mis en place dans quelques semaines pour l'essor du secteur?
6: Il faudrait vraiment que ce soit le premier chantier sur lequel le prochain régime se penche. Rien n'a bougé. Peut-être parce qu'il y avait d'autres urgences, d'autres priorités, je n'en sais rien. Ce que je constate, c'est que les médias n'ont pas bougé. Au contraire, ils ont eu beaucoup de difficultés à survivre. Beaucoup d'organes de presse sont fermés, beaucoup d'organes de presse ont du mal à payer les salaires de leurs employés, etc. Donc, je voudrais vraiment que, en tout cas, si j'avais une voix, proposer à ce que le régime qui va s'installer plus d'abord et avant tout penser à la presse. À travers, justement, la mise en place d'un cadre, d'un contexte économique fiable pour les entreprises de presse. Il y a beaucoup de choses qui sont faites là-dessus. Des travaux de réflexion, des propositions sont sur la table pour aider un peu le gouvernement à alléger la tâche, les peines des maisons de presse. Travailler à ce qu'on soulage un peu les professionnels des médias de ces lois difficiles à supporter et qui les suivent un peu partout comme des gendarmes qui veillent sur eux. Nous avons besoin de nous sentir un peu libres pour faire le job. Évidemment, on n'est pas totalement libre pour faire n'importe quoi dans la République. C'est pourquoi j'en appelais à la professionnalisation rigoureuse de nos acteurs des médias. Faire un travail très professionnel, très rigoureux, nous permettrait quand même d'attirer l'attention des dirigeants publics sur notre sérieux que nous apportons par notre travail à la construction et développement du Bénin. C'est très important. Je vais insister là-dessus, c'est très important. Une presse de qualité au service du développement, c'est la meilleure solution pour arriver à mettre en place de façon efficace les politiques de développement. Et je pense que sans la presse, ça va être vain vraiment de chercher à développer un pays. Ça va être certainement contre, je dois dire, les populations qui n'auront pas de mots à placer, alors que je ne connais pas un développement réussi qui évite de donner la parole à ses concitoyens. Je pense que la presse a un rôle fondamental à jouer.
5: Tanguy Agoyi, merci.
6: C'est moi qui vous remercie.
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7: Bonjour à toutes et bonjour à tous. Heureux de vous retrouver dans cette chronique Bip Informatique. Peut-on pirater mon téléphone juste avec mon numéro de téléphone? Pour en parler, nous accueillons Monsieur Jean-Yves Renvoyedo. Il est informaticien. Monsieur Jean-Yves Renvoyedo, bienvenue, bonjour.
8: Bonjour à vous.
7: Alors, peut-on pirater mon téléphone juste avec mon numéro de téléphone?
8: Il faut savoir que le numéro de téléphone peut suffire à un attaquant pour pouvoir vous pirater. Il existe des failles de sécurité. Il y a une faille assez technique qu'on appelle la faille SS7, qui est une faille qui est assez technique quand même. Donc, c'est vraiment les opérateurs téléphoniques qui ont ce genre de faille-là, qui n'a pas forcément été traité aussi partout au niveau de tous les opérateurs, qui peut permettre à des hackers qui sont quand même expérimentés de pouvoir s'accaparer de votre numéro de téléphone. Mais après ça, il y a quelque chose de moins technique, c'est que quelqu'un aille se présenter à votre opérateur comme étant le détenteur de la SIM, le véritable propriétaire de cette SIM-là, et qu'on lui permette en fait de récupérer la SIM en votre nom. Et là, en fait, en ayant récupéré cette SIM, il peut faire tout ce que vous auriez fait avec votre numéro de téléphone. Il peut le faire.
7: Cette possibilité dont vous parlez serait un peu compliquée pour lui parce que les numéros, souvent, chez nos opérateurs, sont confidentiels.
8: Oui, le numéro de téléphone est confidentiel. Aujourd'hui, en fait, Dieu merci, ici au Bénin, on a la chance que nos opérateurs de téléphonie nous font enregistrer les numéros de téléphone. Mm-hmm. On doit mettre notre référence à NIP, notre empreinte. Donc, ça fait que aujourd'hui, c'est beaucoup plus sécurisé ici au Bénin d'avoir un numéro de téléphone et de pouvoir l'utiliser facilement. Ah, bien. Donc, ça, c'est vraiment une vraie sécurité qu'on a aujourd'hui et qui peut éviter qu'on soit piraté via notre numéro de. Donc, il faut vraiment être sûr que votre numéro de téléphone, qui est votre numéro personnel, est réellement enregistré en votre nom. Et à partir de là, en fait, tout va bien normalement. Le risque zéro de faille n'existe pas. Mais aujourd'hui, en fait, avec ce genre d'enregistrement de sa SIM, on a quand même la grande largesse de dire qu'on est assez sécurisé au Bénin avec nos numéros de téléphone.
7: Alors que faire justement si un pirate arrive quand même à trafiquer mon compte avec mon numéro? Qu'est-ce qu'il faut faire pour ne pas en être victime?
8: Si vous vous retrouvez dans ce cas, il faut immédiatement aller vers une agence de votre opérateur. Donc ici au Bénin, on a 3 opérateurs principaux, MTN, chez Move ou chez Celtis. Ouais. Et demander à retirer votre numéro et informer que votre carte SIM a fait l'objet soit d'un piratage ou d'un vol, pour que toute action entre la date de piratage et la date de vol ne vous soit pas imputée, c'est tout. Donc il faut vraiment déclarer que en fait mon téléphone a été volé ou quelque chose comme ça, pour que toutes les actions qui sont répréhensibles, qui se sont passées, qui sont déroulées entre le moment où vous avez constater qu'il y a eu un problème avec votre numéro de téléphone et le moment où vous êtes allé le retirer, que ces actions-là ne vous soient pas vraiment amputées.
7: Ah oui, une autre étape très importante également, c'est d'aller faire une déclaration au commissariat.
8: Au commissariat,
7: pour
8: exactement.
7: Être protégé.
8: C'est ça.
7: Merci beaucoup, monsieur Jean-Yves Renvoyedo. Merci à vous, chers amis auditeurs, d'avoir été des nôtres pour cette chronique. Monsieur Jean-Yves Renvoyedo, merci. On se retrouve très prochainement.
8: À la prochaine.
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0: Bienvenue à tous les passionnés de musique. C'est le moment de retrouver les disques du jour. Nos platines accueillent aujourd'hui une légende vivante, un grand nom de la musique béninoise qui a bercé nos vies, Imran. Il nous présente Paradise, un titre extrait de son nouvel album. Nous vous invitons à l'écouter.
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2: Je suis le chanteur Imran, chanteur béninois vivant en France, qui est rentré depuis un moment, donc pour des raisons réellement de famille et de santé. Je vais bien. Alors, ce titre, il s'appelle Paradise. Paradise qui veut dire en anglais paradis. Paradis, pourquoi? Parce que j'ai passé un temps vacheux et maintenant je m'en sors, donc grâce à certaines prédispositions naturelles et surnaturelles. En tête, donc, mon Dieu, donc, qui m'a sauvé. Et j'ai voulu, donc, à travers cette chanson, lui dire merci et aussi témoigner de l'avantage que j'ai vécu à ses côtés. Vous voyez, dans la léthargie de la vie humaine, il y a toujours des questions qui viennent vous surprendre. J'ai, après mon ascension, j'ai connu des temps vraiment difficiles et en revenant donc à la vie, j'ai bénéficié de l'attention divine. Et c'est pour ça donc que j'ai voulu dire merci à Dieu qui est resté mon point de détermination et qui le sera pour toute ma vie. Cet album est sorti en France donc en décembre 2023. Je l'ai apposé déjà avec le Resto des Cœurs. Donc j'ai chanté à la Noël 2023 avec le groupe La Ruse, donc qui est un groupe assez connu donc dans la Bretagne. Paradise est en ce moment un titre qui est en train de me conduire parce que c'est une retranscription que j'ai puisée de Johnny Hallyday. Maintenant, je suis allé en langue anglaise pour établir moi mon équation. Voilà. Vous l'aurez bientôt sur les plateformes. Maintenant, pour l'acheter réellement, vous pouvez l'acheter sur le 01 51 94 67 34, qui est mon numéro direct. Dès que vous m'appellerez, vous pouvez avoir accès donc à ce titre-là. Merci à vous, merci à Bip Radio, merci aux fidèles auditeurs, merci à nos fans, merci à vous, amis journalistes, et merci à mon pays, le Bénin.
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2: 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Comme les voix, ils étaient pour nous ici. Pour notre avis, il faut calmer. Puis on est là, je vois, nous, c'est à son. Les voix sont faits pour s'y aller. Comme les voix, c'est le fait. Il y a des secrets pour toi. Il y a son air. Mais nous, il y a pour le plat, et tu as aussi le gros poisson et moi, et puis aussi d'abord, et puis autant de bruit. Voilà, il y a un petit tonnerre à faire, on a le mais on remet son écho couteau. Il y a une autre village, il y a un autre fly, il y a un autre tout le monde, tu sors au filet, et puis il y a un autre tout le monde, il y a un autre patate à son évidence. Il y a un bâton, nous dit, il y a un autre village, il y a un bâton, nous dit, il y a une autre fille et tolé, alors il y a un autre, madame aussi, mais on est. 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
1: Mes cas sont les 50 filles 01 52 52 67 67. Sont les 50 90 77 05 05. Donoussia.
2: Allô, la route de Tin.
1: La mité, gaffe-moi.
2: Mais faut garder le gâteau de. Viens, oui, bon, je vais le
1: dire. Quand j'aime ici.
2: Et non. Il y en a bien Victor Vinon. Mais le caniveau, là, mon cœur de terrain, là, des soirs, deux dans l'air, et d'un coup,
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7: qu'est-ce
1: que allô
7: ils font un bruit qu'est-ce
1: que
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1: Il est 12h. 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
4: Le rapatriement d'un premier groupe de 300 Ghanéens devrait décoller de Johannesburg en Afrique du Sud hier, jeudi 21 mai, dans la matinée en raison des violences xénophobes en Afrique du Sud. Cependant, l'opération a finalement été reportée pour quelques jours, a annoncé le ministère ghanéen des Affaires étrangères. Motif, un délai trop court pour accomplir les formalités administratives, notamment les autorisations de vol et le contrôle d'identité de plus de 800 candidats au départ. 20 ans de prison ferme pour Cissé Masra. La Cour suprême de N'Djamena au Tchad a rejeté jeudi 21 mai le pouvoir en cassation déposé par le collectif d'avocats de l'ancien chef du gouvernement Cissé Masra, rendant ainsi définitive sa condamnation à 20 ans de prison ferme. Il lui a reproché d'avoir diffusé en 2023 un message qui aurait provoqué 2 ans plus tard des affrontements intercommunautaires sanglants à Makadakao, selon la justice tchadienne. Ce jeudi 21 mai, les équipes de Médecins Sans Frontières en charge du cas de la RDC chargent 2 nouveaux semi-remorques. Au total, 8 tonnes de matériel seront convoyées vendredi 22 mai en Ituri en RDC. L'épidémie de fièvre Ebola continue de faire des victimes une semaine seulement après l'annonce du premier cas positif dans le pays. L'Ituri est la province la plus touchée, avec notamment un foyer à Bunia, la capitale provinciale. Et enfin, Centrafrique, le président Faustin Akanji Touadéra nomme un nouveau gouvernement de 29 membres, dont seulement 10 nouveaux ministres. Et bien que la proclamation des résultats définitifs au second tour des élections législatives n'ait toujours pas eu lieu en Centrafrique, le chef de l'État a annoncé jeudi 21 mai la composition de sa nouvelle équipe gouvernementale. La nomination de ce nouveau gouvernement fait suite à l'ouverture de la 8e législature au début du mois de mai. L'opposition dénonce régulièrement la concentration des pouvoirs autour du chef de l'État et réclame un grand dialogue national. Et c'est tout pour les informations à l'échelle internationale. Merci de nous avoir suivis.
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1: Bienvenue à toutes et à tous, vous êtes à l'écoute de Bip Radio La 106 FM. Le 3 mai 2026 marque la célébration de la Journée mondiale de la liberté de la presse, une occasion dédiée à la sensibilisation sur l'importance de la liberté de presse et au rappel des obligations des gouvernements en matière de respect et de garantie de la liberté d'expression. Dans l'invité média de cette semaine, nous recevons Tanguy Agoyi, secrétaire général de l'Observatoire de la déontologie et de l'éthique dans les médias ODEM. Alors, SG, quand on évoque la liberté de la presse, de quoi s'agit-il précisément?
2: La liberté de la presse, c'est en tout cas cette garantie qui protège, mettons, les hommes des médias et les médias eux-mêmes, leur offrant ainsi la capacité, la possibilité de courir, de traiter n'importe quelle information et de la relayer dans les conditions tracées par à la fois les règles professionnelles, mais aussi les règles tracées par la République. En termes plus simples, c'est pour dire que la liberté des médias ou la liberté de presse, c'est cette capacité laissée aux hommes des médias et aux médias eux-mêmes à pouvoir traiter les informations qui leur plaisent en fonction de la ligne éditoriale, tout en respectant un peu les règles de la profession et les règles liées aux lois de la République.
1: En quelques secondes, pouvez-vous nous faire un état des lieux concernant la liberté de presse au Bénin?
2: Si je me fie, je dois dire, aux dernières actualités et comment est-ce que la presse a vécu ces 10 dernières années, avec, je dois dire, le baromètre des structures internationales, je dois dire que la liberté de presse a quelque peu reculé, à cause notamment du contexte institutionnel et légal. Quand je parle de contexte institutionnel et légal, je parle à la fois de la création de la CRIET, qui accueille de plus en plus les journalistes plutôt que des juges ordinaires. Quand je parle de contexte législatif, je parle des nouvelles lois qui ont été votées et qui ont davantage encadré un peu le travail du journaliste. Et quand je parle de loi, je pense notamment au code du numérique, qui est, ma foi, aujourd'hui, la bête noire qui fait peur à tous les journalistes en République du Bénin.
1: Pourquoi, selon vous, la liberté de presse est-elle importante dans une société démocratique?
2: C'est très important parce que quand vous regardez un peu le rôle que les médias sont appelés à jouer, à la fois pour le développement, l'enracinement et la prospérité de la démocratie, mais aussi et surtout pour leur contribution incontournable à la construction du développement, je pense que c'est très important. Mais je pense que la plupart du temps, les acteurs publics et politiques surtout, pense parfois que une presse trop libre est un handicap pour le développement, mais c'est faux. Parce que justement, vous avez beau concevoir des politiques publiques de développement, tant que le message derrière justement ces politiques publiques ne passe pas convenablement auprès des populations, c'est difficile pour la population d'y adhérer. Vous avez envie, par exemple, de construire, je ne sais pas moi, une adduction dans le village. Et vous concevez le plan. Vous ne pouvez pas, depuis le haut, venir implanter les infrastructures sans forcément aller recueillir sur le terrain l'avis des populations pour savoir si c'est adapté ou pas à leurs conditions et si c'est leur priorité. D'accord? Et ce travail ne peut pas se faire en contournant la presse, justement, parce que la presse est appelée non seulement à éduquer, à informer, mais surtout à sensibiliser, à faire accompagner, à faire adhérer les populations à la vision du politique. C'est pour cela que le politique pense que quand un média est, ma foi, autonome, libre et traite les informations, que c'est un handicap pour le développement, je pense qu'il se trompe lourdement. Or, malheureusement, il y a de plus en plus que les acteurs politiques pensent que pour faire le développement, on n'a pas besoin de médias. Et d'ailleurs, on l'a ressenti ces 10 dernières années où la presse a été réduite essentiellement à être, mettons, le relais communicationnel des activités du gouvernement. Et ça s'arrête là, point de critique, point d'analyse. Alors même que dans la presse, il y a des gens capables de réfléchir, qui ont fait de grandes études, qui sont dans la presse et qui peuvent voir au-delà de l'action que pose, je dois dire, l'acteur public. D'accord? Et pourrait, à travers ses critiques, à travers ses observations, à travers ses contributions, à travers ses propositions, dans la diversité des tribunes qui existent, à savoir le débat, la chronique, le commentaire, etc., appuyer, accompagner, éclairer, orienter le décideur public par rapport aux actions qu'il pose. Et ça permet ainsi d'éviter de tomber dans des travers, d'éviter de tomber dans des pièges, d'éviter de tomber dans, soit d'une sorte de routine.
1: Quel est le rôle des journalistes eux-mêmes?
2: C'est déjà de travailler à la qualité de leur production. Et ça, ça me manque sérieusement. Je pense que c'est notre part dans ce qui nous arrive. Ça. Nous avons abandonné la qualité dans nos prestations. Nous avons abandonné la rigueur dans nos prestations. Nous avons abandonné le sérieux dans notre prestation. Nous avons tout abandonné. Regardez un peu comment les organisations socio-professionnelles du domaine du journalisme et des médias au Bénin se portent. Regardez comment les journalistes se portent. Comparez un peu les titres des journaux, les matins. Regardez les éditions de radio, que ce soit parlé ou télévisé. Regardez un peu le contenu de nos journaux, parlé ou télévisé. Et vous vous rendez compte que nous sommes en train d'aller progressivement vers un uniformisme informationnel, un uniformisme du professionnel, un uniformisme informationnel et communicationnel. Du coup, ça donne l'impression que nous n'avons rien à faire que d'être des griots, d'être des relais systématiques des informations que l'on nous propose, qu'on nous met sur la table.
1: Enfin, qu'attendez-vous du nouveau régime qui sera mis en place dans quelques semaines pour l'essor du secteur?
2: Il faudrait vraiment que ce soit le premier chantier sur lequel le prochain régime se penche. Rien à bouger. Peut-être parce qu'il y avait d'autres urgences, d'autres priorités, je n'en sais rien. Ce que je constate, c'est que les médias n'ont pas bougé. Au contraire, ils ont eu beaucoup de difficultés à survivre. Beaucoup d'organes de presse sont fermés, beaucoup d'organes de presse ont du mal à payer les salaires de leurs employés, etc. Donc, je voudrais vraiment que, en tout cas, si j'avais une voix, proposer à ce que le régime qui va s'installer plus d'abord et avant tout penser à la presse. À travers justement la mise en place d'un cadre, d'un contexte économique fiable pour les entreprises de presse. Il y a beaucoup de choses qui sont faites là-dessus. Des travaux de réflexion, des propositions sont sur la table pour aider un peu le gouvernement à alléger la tâche, les peines des maisons de presse. Travailler à ce qu'on soulage un peu les professionnels des médias de ces lois difficiles à supporter et qui les suivent un peu partout comme des gendarmes qui veillent sur eux. Nous avons besoin de nous sentir un peu libres pour faire le job. Évidemment, on n'est pas totalement libre pour faire n'importe quoi dans la République. C'est pourquoi j'en appelais à la professionnalisation rigoureuse de nos acteurs des médias. Faire un travail très professionnel, très rigoureux, nous permettrait quand même d'attirer l'attention des dirigeants publics sur notre sérieux que nous apportons par notre travail à la construction et développement du Bénin. C'est très important. Je vais insister là-dessus, c'est très important. Une presse de qualité au service du développement, c'est la meilleure solution pour arriver à mettre en place de façon efficace les politiques de développement. Et je pense que sans la presse, ça va être vain vraiment de chercher à développer un pays. Ça va être certainement contre. Je dois dire, les populations qui n'auront pas de mots à placer, alors que je ne connais pas un développement réussi qui évite de donner la parole à ses concitoyens. Je pense que la presse a un rôle fondamental à jouer.
1: Tanguy Agoy, merci.
2: C'est moi qui vous remercie.
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4: Auditeurs, auditrices de Bip Radio, merci de prendre le rendez-vous habituel de votre chronique en livrez-vous. Le samedi 3 janvier dernier, la médiathèque de l'Institut français du Bénin a servi de cadre à une activité littéraire. Il s'agit de la bulle audio. Initiée par la plateforme FC Audio Edit, mise en place par les sœurs Razoumé, notamment Eliane Razoumé et Chantal Folaké Razoumé. Dans le cadre de cette activité, je reçois pour vous Madame Eliane Razoumé pour nous expliquer les grandes lignes de cette activité. Madame Eliane Razoumé, soyez les bienvenues dans les locaux de Bip Radio.
5: Je vous remercie. Bonjour.
4: Alors, je parlais tantôt du concept de la bulle audio. Qu'est-ce qu'on entend donc par ce concept? Qu'est-ce qu'on y met à travers la bulle audio?
5: En fait, la bulle audio, c'est un pop-up immersif audio qui nous permet en fait de faire découvrir le format audio au grand public, aussi bien aux enfants qu'aux adultes, et en même temps de leur permettre de découvrir des auteurs et de rentrer dans l'imaginaire de ces auteurs et de partager ce moment immersif avec les auteurs.
4: Alors, est-ce que vous pouvez nous évoquer un peu la genèse de FC Audio Edit? Dans quel contexte cette plateforme a vu le jour?
5: Cette plateforme, en fait, l'idée a germé dans la tête de Folaké Chantal Razoumé, qui est la fondatrice de la plateforme, qui en pleine période de Covid, comme elle est autrice, qu'on n'avait pas trop accès aux livres et qu'il y avait le confinement, s'est dit, ben tiens, il faudrait qu'on puisse rendre la littérature accessible malgré le confinement, que les jeunes puissent se voir. Et c'est de là que justement elle a demandé à l'ingénieur de son, qui est Guy Louvens, de justement s'associer à elle pour justement mettre en place cette plateforme.
4: Aujourd'hui, quels sont les enjeux liés à l'e-book aujourd'hui avec l'intérêt, avec le surgissement du numérique, quelle est aujourd'hui la place donc de l'e-book à côté du livre physique?
5: Alors, quand on parle de e-book, c'est vraiment la version électronique. Ce qu'il y a, c'est que nous avons la version papier, nous avons la version électronique, le e-book et le livre audio maintenant qui vient se rajouter en trio. Ce qu'on peut dire, c'est que tous ces supports sont complémentaires. Aujourd'hui, l'objectif, en fait, c'est de rendre la littérature flexible, accessible, adaptable, en fait, aux besoins de nous tous. Quand on est en déplacement, quand on est en train de faire du sport, quand on est à la cuisine, mais qu'on puisse écouter ou qu'on puisse lire en fonction de nos disponibilités. Le livre électronique aussi, en fait, la digitalisation de l'édition, puisque c'est le cœur de notre métier. Et je voudrais souligner qu'en fait, FC Audio Edit, c'est trois cœurs de métier, à savoir l'édition classique. Ensuite, nous sommes des producteurs de livres audio et des distributeurs. Et la particularité de FC Audio Edit, c'est qu'en fait, lorsque vous achetez un livre audio, vous avez le format électronique qui est fourni gratuitement avec le livre audio. Donc autant vous pouvez écouter un livre audio, autant vous pouvez lire également un livre. Voilà, donc ce sont des formats qui sont juste complémentaires au niveau de l'accès à la lecture.
4: Alors, je suis auteur et j'ai envie que mon livre figure dans le catalogue de FC Audio. Quels sont les critères de sélection de choix des auteurs que vous mettez en avant?
5: Très belle question. On travaille souvent, notre formule vraiment, c'est la coédition en partenariat avec les maisons d'édition. Nous ne travaillons pas directement avec les auteurs pour la simple raison que nous souhaitons que les livres aient suivi le processus éditorial complet pour qu'on puisse avoir des livres qualitatifs. Donc une fois que nous sommes avec l'auteur s'approche de nous, on lui demandera qui est son éditeur. Ensuite, nous prenons attache avec l'éditeur et nous allons lui proposer une formule de coédition. Donc, pour accompagner les éditeurs papier qui déjà investissent dans le format papier, ce que nous leur proposons à FC Audio Edit, c'est un partenariat de 50-50 par rapport au coût de production du livre audio, parce qu'il faut bien le noter, le livre audio, ça coûte un peu cher à produire. Parce qu'il y a les narrateurs, il y a le travail d'ingénierie, de son, il y a la post-production. Et donc, ça fait que ça peut revenir un peu cher de fabriquer un livre audio qualitatif. Excusez-moi de l'expression. Donc, du coup, l'auteur, l'éditeur, s'il est d'accord, nous pourrons rentrer en coédition. Toutefois, il nous arrive de produire intégralement des livres sans une contribution de l'éditeur. Mais nous le faisons de moins en moins parce qu'on a vraiment une charge du travail qui commence à s'accumuler.
4: Alors, quand on écoute justement les livres audio, on voit qu'il y a un travail de fond. Parce que c'est une mise en lecture, spectacle pratiquement du contenu de la fable des livres que vous mettez. Alors, comment ça s'organise? Est-ce qu'il y a une équipe de comédiens lecteurs que vous mobilisez? Comment ça se passe de façon très concrète sans chercher à dévoiler le secret de la fabrique chez vous?
5: Non, c'est pas un secret parce que le mécanisme est le même dans toutes les structures de production de livres audio. Ce que je voudrais dire, c'est qu'en fait, le livre audio, c'est une nouvelle industrie et que dans cette industrie, une industrie a besoin de professionnels, des gens qui ont des expertises bien ficelées. Et que nous, ce que nous avons, c'est, comme vous avez parlé tout à l'heure des lecteurs, audio-lecteurs, nous les appelons les narrateurs. Okay. Donc nous avons notre team FC Audio Edit, des jeunes narrateurs qui sont formés par FC Audio Edit et qui sont avec nous en fait depuis 4 ans. Donc c'est souvent eux qui, lorsqu'il y a un livre, nous voyons la directrice éditoriale qui est Folaké Chantal, va voir quel est le narrateur qui convient le mieux pour porter cette œuvre-là. En ce moment-là, il sera sélectionné, il viendra au studio et il travaillera sous la direction de l'ingénieur de son, Guy Louvangama.
4: L'écrivaine franco-béninoise, Madame Lalaye, vous l'avez invitée justement pour partager son expérience avec vous. Est-ce que vous pouvez nous parler un peu de son univers de narration et pourquoi ce choix spécifique sur elle parmi tant d'autres écrivaines béninoises?
5: Madame Bernie Lalaye, elle est la patronne de la maison d'édition Spirou Press.
4: Okay.
5: Donc, nous avons fait un contrat de co-édition avec elle.
4: Très bien.
5: Et il s'est avéré que j'ai rencontré beaucoup d'éditeurs béninois, mais que c'était la seule qui spontanément a souhaité travailler avec moi. Donc, bien entendu, on a sélectionné 2 œuvres qu'on a fait porter par nos narrateurs. Donc, elle a aujourd'hui son catalogue de livres audio dans notre application. Et c'est dans ce cadre que j'ai souhaité, justement, étant donné qu'elle réside au Bénin, de pouvoir l'associer pour justement le côté jeunesse, pour partager ce moment-là, pour qu'elle-même, elle voie un peu les retombées du livre audio par rapport à la jeunesse. Elle m'a fait un débrief en me disant « Les enfants préfèrent le livre audio que de lire le livre papier. » Je pense que ça restera toujours complémentaire, fondamentalement.
4: Sur la plateforme, j'ai vu qu'il y a aussi un appel à manuscrits que vous lancez régulièrement à l'endroit des auteurs. Est-ce que vous pouvez me dire un mot si j'ai aujourd'hui un manuscrit à envoyer? FC Audio et dites comment je fais.
5: Très bien. Effectivement, nous faisons régulièrement des appels à manuscrits, tout simplement parce que la vocation première de la création de cette plateforme était en fait de promouvoir les jeunes écrivains africains.
4: À la base.
5: À la base, c'est ce que nous souhaitons. C'est que de plus en plus, tout à l'heure, vous avez vu, on a eu deux formidables jeunes qui écrivent. Ils nous intéressent, ces personnes-là. Mmh. Et donc, du coup, nous, ce qu'on veut, c'est que ces jeunes nous envoient le manuscrit. On a un comité de lecture qui va regarder si c'est sélectionné en comité de lecture. En ce moment-là, on va démarrer le travail éditorial avec eux en mettant en place un contrat. Et comme je l'ai souligné tout à l'heure, FC Audio Edit est une plateforme 100% digitale. La différence avec nous, c'est que l'édition est complètement digitalisée. C'est-à-dire que quand nous finissons de travailler avec un de nos auteurs, le livre n'existe pas physiquement, mais il existe numériquement. Puisqu'il est notre auteur et qu'il a été sélectionné, donc le livre, quand il finit, au lieu d'être en format papier, ben il est en format audio, avec la disponibilité du e-book. Donc voilà un peu comment, et d'ailleurs, n'hésitez pas à nous envoyer massivement vos livres, jeunes écrivains ou anciens, ou écrivains confirmés. Tous les écrits nous intéressent.
4: Très bien. Merci beaucoup, Madame Eliane Razoumé. Merci pour cet entretien. Auditeurs, auditrices BIP Radio, c'était FC Audio Livre autour de l'activité La Bulle Audio, tenu samedi 3 janvier à la médiathèque de l'Institut français du Bénin. Merci à vous, à vendredi prochain, avec le même plaisir de lire et d'écouter la littérature du monde.
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6: Helinda Ostebi, justice. Bye-bye.

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2: Bonjour à toutes et à tous et merci de toujours nous préférer pour vous informer. Au menu du 13h de ce vendredi 22 mai 2026, le corps sans vie d'une écolière a été repêché d'un puits dans la commune de Zé, c'était hier jeudi 21 mai. Un litige foncier à Hévier dans la commune d'Aboumé-Calavi a conduit à la détention de deux personnes, dont un mécanicien, dans une affaire examinée hier par la Cour spéciale des affaires foncières CCAF, détail dans ce journal. Et puis en sport, les Amazones U17 du Bénin poursuivent leur préparation intensive à quelques jours de leur double confrontation face à la Sierra Leone. Le point de cette préparation à suivre avec la coach Ida Azansou dans ce 13h. Voilà pour les titres. Merci de rester avec nous. Il pleut déjà par moments ce matin sur plusieurs localités. Cet après-midi, des perturbations pluvio-orageuses sont attendues avec de fortes pluies par endroits dans plusieurs régions du sud. Le risque de pluie reste élevé, autour de 80%. En soirée, ces perturbations vont progressivement diminuer, même si quelques averses resteront possibles avec un risque toujours estimé à 80% dans la nuit. Le ciel restera très nuageux avec des foyers orageux possibles et de faibles pluie en fin de nuit. Vous êtes invité à la prudence, surtout sur les routes, et à éviter les zones inondables et surtout à se mettre à l'abri en cas de forte pluie. Dans l'actualité politique, les réactions continuent de se multiplier au lendemain du message d'adieu du président de la République sortant, Patrice Talon. À Cotonou, plusieurs citoyens rencontrés expriment leurs appréciations sur ces réformes, notamment dans le secteur de l'enseignement. Des témoignages recueillis par Bip Radio à découvrir dans ce Vox Pop.
3: Parlant de réforme au niveau de l'enseignement, je peux dire que il y a les cantines scolaires qui ont été créées, il y a aussi la grève qui est supprimée, ce qui ne permettait pas aux enfants de bien suivre les cours au cours de l'année scolaire. Il y a aussi les enseignants qui sont au point dans les écoles, ils travaillent comme cela se doit.
4: Moi je veux parler par rapport de l'Educmaster. L'Educmaster qui l'a amené, c'est une bonne chose. Ça permet aux fondés, aux directeurs qui sont dans les écoles de suivre correctement les enfants. Puis il y a des parents qui ne payent pas la contribution, ils laissent. Et après, ou bien quand les enfants ne passent pas, ils vont quitter les enfants de cette école, ils les amènent dans d'autres écoles et ils commencent. Mais en plus, cette fois-ci, l'éducateur a réglé toutes ces situations-là.
3: Cependant, nous avons au niveau des enfants, les apprenants, il y a quelques dérapages. Par exemple, la dictée, l'expression écrite, ces deux matières-là continuent toujours de créer des problèmes au niveau des enfants. Et si on pouvait encore jeter un peu de coup d'œil dans ce sens, ça serait bon.
5: Les choses ont vraiment changé de telle enseigne que on a vu que c'est bien.
4: Nous saluons, qu'on appelle-t-on, ce dynamisme et sa création pour le développement de l'enseignement dans lequel les amis se passent bien.
2: Sur le plan judiciaire, la Cour spéciale des affaires foncières CSAF a examiné hier jeudi un dossier de conflit domanial opposant plusieurs personnes dans l'arrondissement de Hévier, commune d'Aboumé-Calavi. Dans cette affaire, le vendeur présumé des parcelles étant décédé, c'est son jeune frère qui se retrouve aujourd'hui derrière les barreaux. Alès Nolofiné nous en fait le compte-rendu.
6: À l'audience de ce jeudi, le plaignant a expliqué avoir acquis deux parcelles à Révier dans les années 90. Selon ses déclarations, il aurait découvert par la suite que certains individus occupaient déjà les terrains concernés. Les mêmes domaines auraient également été cédés à d'autres acquéreurs. Le principal mis en cause dans la vente litigieuse étant décédé, les soupçons se sont tournés vers son frère, identifié sous le prénom de Bruno. Le plaignant a reconnu devant la cour que ce dernier n'avait ni participé directement aux transactions, ni servi de témoin lors des ventes. Le plaignant lui-même est actuellement en détention. Il a déclaré ne rien reprocher personnellement à Bruno. Il a aussi confié ne plus se souvenir de l'identité exacte de la personne qui lui aurait vendu les domaines. À la barre, Bruno, mécanicien de profession, a rejeté les accusations portées contre lui. Il a reconnu les terrains au cœur du litige, mais a nié toute implication dans une quelconque vente de parcelles. Interrogé par le ministère public, Il a donné le nom de son frère aîné, présenté comme l'auteur principal des ventes, tout en précisant n'avoir assisté à aucune transaction. Appelé à la barre, le plaignant n'a pas été en mesure d'identifier les personnes qu'il aurait aperçues sur les parcelles litigieuses. Au terme des débats, la Cour a décidé de renvoyer le dossier au 25 juin 2026.
2: Le corps sans vie d'une écolière a été repêché d'un puits dans la commune de Zeye jeudi 21 mai. Selon une source locale, la fillette sortie de l'école s'était rendue chez sa grand-mère pour charger un téléphone avant de disparaître. Une enquête est annoncée pour élucider les circonstances de ce drame. Des années passées à la tête du ministère du Développement et de la Coordination de l'Action gouvernementale, avec la fin du mandat du président Patrice Talon, Abdoulaye Biotchane annonce son départ du gouvernement. Rachida Ousso.
7: À son arrivée au pouvoir en 2016, avec le gouvernement qui est finissant, il affichait déjà ses ambitions. Dans une interview accordée à Le Monde Afrique, Abdoulaye Biotchane déclarait « Boni Yayi a laissé le Bénin dans un état catastrophique », parlant des finances. Le ministre d'État s'était donc fixé plusieurs objectifs, la création de plusieurs emplois par exemple. Pour le premier quinquennat, il nous fallait créer 500 000 emplois, avait-il confié dans les colonnes du quotidien La Nation. Selon lui, le cap a été dépassé dès 2021 quand nous avons mesuré en 2021. Nous avions créé plus de 800 000 emplois, rapportait le journal du service public. Abdoulaye Biotchane estime que les objectifs étaient déjà atteint en 2024, avec le deuxième quinquennat, plus d'un million d'emplois avaient été créés au Bénin cette année. Malgré ces chiffres, le taux de sous-emploi tourne toujours autour de 70% et certains travailleurs et observateurs estiment qu'il y a une certaine précarité au niveau du travail au Bénin avec la loi sur l'embauche.
2: Autre sujet, des cas de piratage de comptes WhatsApp sont actuellement signalés au Bénin par le Centre d'investigation numérique. Face à cette vague d'attaques, les usagers sont appelés à renforcer la sécurité de leur compte en activant la vérification en deux étapes via les paramètres de l'application. Les utilisateurs sont également invités à ne jamais communiquer le code de vérification, même à des proches ou à des personnes se présentant comme des agents, et à rester vigilants face aux messages et appels suspects. Selon Jean-Yves Aronvoido, chef projet informatique, cette mesure de prévention reste essentielle pour limiter les risques de compromission des comptes.
8: Il faut juste avoir de bons réflexes. Et parmi ces réflexes, comme il a été demandé, il faut activer la vérification en deux étapes. C'est la mesure la plus urgente qui a été demandée par le CNIM. Et même si le pirate réussit à voler votre mot de passe ou votre numéro, il sera bloqué parce que l'authentification, la vérification à deux étapes, lui demandera en fait un second code que vous aurez eu le temps de configurer, de paramétrer. Donc, en ce sens-là, vous avez deux différents codes et s'il a même accès à l'un des codes, il n'a pas accès au second code. C'est ça la vérification à deux étapes. Sur WhatsApp, il faut aller dans paramètres, puis compte, puis vérification en deux étapes et activer cette vérification-là. Et sur les autres réseaux sociaux, Facebook, Instagram, donc il faut activer cette option dans les paramètres de sécurité. Privilégier l'utilisation d'une application d'authentification, un peu comme Google Authenticator à défaut, pour recevoir en fait le second code de la vérification en deux étapes par SMS ou par email. Après, il faut éviter de partager ces codes. Les pirates utilisent la ruse, ce qu'on appelle l'ingénierie sociale. Ils veulent pirater le compte d'un de vos proches, par exemple, et ils vous envoient un SMS du style « Je t'ai envoyé un code par erreur, peux-tu me le renvoyer ?»
2: Dans l'actualité sportive, les Amazones U17 du Bénin poursuivent leur préparation à quelques jours de leur double confrontation face à la Sierra Leone dans le cadre du deuxième tour des éliminatoires de la Coupe du Monde féminine U17. Les jeunes joueuses béninoises ont enchaîné une nouvelle séance de travail particulièrement soutenue ce jeudi avec des exercices physiques, ateliers tactiques et mise en situation technique. La sélectionneur Ida Azonsou dresse ici le point de la préparation.
9: Et nous avons, depuis le rassemblement, travaillé sur les aspects techniques et sur des phases offensives et puis sur des phases également défensives. Nous avons travaillé sur la construction du jeu depuis la gardienne de but jusqu'à la finition. Donc, je peux vous dire que pour une semaine pratiquement de travail, que le groupe va bien. Il y a également d'autres têtes que nous avons insérées dans l'effectif dans l'intention de voir si... une plus-value et à l'effectif qui avait participé au premier tour. Donc, pendant la une semaine, nous avons vu de belles choses aussi. Donc, le travail continue jusqu'au 25 au prochain, c'est la date du premier match aller. Le match à l'interne, on nous a permis de surtout évaluer les nouvelles têtes et voir les aspects tactiques de notre équipe et voir les choses sur quoi nous devons nous améliorer encore avant le match aller. Donc, on a eu de belles choses, je dirais, et les filles ont répondu, il y avait des répondants, et je peux vous assurer que les choses évoluent bien, et on espère que le lundi prochain, nous allons faire une belle prestation et gagner le match aller.
2: Et c'est sur cette info que nous allons mettre un terme à cette édition de BIP Info 13h mise en onde par Razak Moussa. Présentation Romario Mpé. Merci à toutes et à tous de nous avoir suivis. L'info continue sur BIP Radio.
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2: Dans cette page invitée, retour sur les adieux du président Patrice Talon à ses compatriotes. C'était hier à travers un message publié sur sa page Facebook. Que révèle ce message et comment on peut l'interpréter? Voici l'analyse du politologue Guillaume Atolo-Momouni.
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11: Docteur Guillaume Atolo-Momouni, professeur assistant de sciences politiques à la faculté de droit et de sciences politiques de l'université d'Abomey-Calavé.
12: Quelle analyse globale faites-vous de ce message à la veille du départ du président sortant?
11: Je dirais que c'est un message de gratitude du président Talon à la nation sous une forme de roi. L'objectif semble de saluer les efforts collectifs accomplis et l'assurance de la continuité pour le meilleur, bien entendu.
12: Quelles leçons en tirer?
11: Alors, essentiellement quatre, de mon point de vue. D'abord, l'humilité. C'est l'insistance que les résultats élogieux obtenus ne l'ont été que grâce aux efforts des membres de son équipe et de tous les Béninois, des villes et campagnes, et même de la diaspora, a-t-il dit. C'est aussi le fait d'avoir usé de l'hypothèse en disant que nous avons fait du chemin pour ne pas en dire plus. Deuxièmement, c'est la responsabilité. Le chemin a été parfois difficile, mais étant sûr de la trajectoire, il assume d'avoir maintenu le cap. Troisième leçon que je trouve, c'est l'hommage public qu'il a rendu à son épouse, Mme Claudine Talon, confirmant l'adage que derrière un grand homme se cache une grande dame. Enfin, ce message sonne comme un appel au ralliement et au soutien populaire en faveur du président entrant, M. Romuald Odaï.
12: Quand il parle d'embûches sur son chemin, il fait allusion à quoi?
11: Les embûches, c'est tellement pour se référer aux obstacles multidimensionnels qui se sont dressés tout au long de ces deux mandats. Ce sont, par exemple, les imbroglios avec ses proches, les fortes pressions sociales induites par les réformes, les résistances, bien entendu, inévitables au changement, les tensions politiques, la situation un peu délétère avec un peu pays frais, etc., etc.
12: Merci.
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2: Ah. Bonjour et bienvenue si vous nous rejoignez. Retenez que le corps sans vie d'une écolière a été repêché d'un puits dans la commune de Zé. C'était hier jeudi 21 mai. Selon une source locale, la fillette sortie de l'école s'était rendue chez sa grand-mère pour charger un téléphone avant de disparaître. Une enquête est annoncée pour élucider les circonstances de ce drame. Et puis en justice, un litige foncier a révélé dans la commune d'Abomey-Calavi a conduit à la détention de deux personnes, dont un mécanicien, dans une affaire examinée hier par la Cour spéciale des affaires foncières. En sport, pour finir, les Amazones U17 du Bénin poursuivent leur préparation intensive à quelques jours de leur double confrontation face à la Sierra Leone. On en a fait le point dans ce journal de 13h.
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2: Nous démarrons par le quotidien Le Matin. Transition entre Patrice Talon et Romuald Ouadahi. Les grandes séquences du dimanche 24 mai 2026. Pluralisme des médias au Bénin, la HAC ouvre 68 nouvelles licences et relance la bataille. Fin de mandat du Conseil électoral de la Sénat, l'heure du bilan pour l'équipe de Saka Lafia après une séquence électorale décisive. On va cette fois-ci au niveau du quotidien de Ménantin Fraternité. 10 ans de gouvernance à la tête du Bénin. Merci à Talon pour ses œuvres. Bienvenue à Ouadahi pour la continuité. Port autonome de Cotonou, la lettre de voiture internationale électronique au départ du port officiellement lancé. Les quatre vérités à présent Bénin. Les concours de recrutement des 300 élèves CP et 50 inspecteurs annulés. À 96 heures de l'investiture du président élu du Bénin, Talon fait ses adieux au Béninois. Assemblée nationale, la loi portant règlement définitif du budget de l'État 2024 adoptée. Ministère du Commerce, la commercialisation des concentrés de tomates en boîte, leader, riche foule et top premier interdite. Retrait de titres de propriété déposés en garantie, l'agent judiciaire de l'État donne un mois à 100 propriétaires. Drame à Serre, commune de Rouyagwe, trois écolières périssent dans les eaux de Rindé. La nouvelle tribune à présent, Bénin, Patrice Talon dit au revoir aux Béninois. Investiture de Romuald Ouadahi, le Bénin installe son 20e président dimanche prochain. Bénin, Léandre Wilfried Ngouidji réagit aux rumeurs sur Olivier Boucor. Le matinal à présent, ultime message à la nation, allié à la page 2 de ce quotidien, les adieux de Patrice Talon, une décennie de réformes fortement saluées. Matin libre, empêcheur de plus quand une pratique endogène s'invite dans le domaine de la loi. Faux médicaments, un suspect arrêté après une saisie de 177 kg. Bénin, Talon, une décennie effacée, une décennie efficace, une démocratie fragilisée. Ministère de l'Industrie et du Commerce, les tomates leaders, riche foule et top premier, interdites de vente. Analgésie péridurale, la solution pour un accouchement sécurisé et confortable. Rouyagwe, une baïade, vie au drame, trois écolières décèdent. On finit avec le quotidien du service public La Nation. Gouvernance 2016-2026, une décennie de transformation, réforme, restructuration, modernisation, renouveau économique.
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4: Bonjour et bienvenue si vous nous rejoignez. Retenez que le corps sans vie d'une écolière a été repêché d'un puits dans la commune de Zé. C'était hier jeudi 21 mai. Selon une source locale, la fillette sortie de l'école s'était rendue chez sa grand-mère pour charger un téléphone avant de disparaître. Une enquête est annoncée pour élucider les circonstances de ce drame. Et puis en justice, un litige foncier à Révi dans la commune d'Abomey-Calavi a conduit à la détention de deux personnes, dont un mécanicien, dans une affaire examinée hier par la Cour spéciale des affaires foncières. En sport, pour finir, les Amazones U17 du Bénin poursuivent leur préparation intensive à quelques jours de leur double confrontation face à la Sierra Leone. On en a fait le point dans ce journal de 13 heures.
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4: Le rapatriement d'un premier groupe de 300 Ghanéens devrait décoller de Johannesburg en Afrique du Sud hier, jeudi 21 mai, dans la matinée en raison des violences xénophobes en Afrique du Sud. Cependant, l'opération a finalement été reportée pour quelques jours, a annoncé le ministère ghanéen des Affaires étrangères. Motif, un délai trop court pour accomplir les formalités administratives, notamment les autorisations de vol et le contrôle d'identité de plus de 800 candidats au départ. 20 ans de prison ferme pour Cissé Masra. La Cour suprême de N'Djamena au Tchad a rejeté jeudi 21 mai le pouvoir en cassation déposé par le collectif d'avocats de l'ancien chef du gouvernement Cissé Masra, rendant ainsi définitive sa condamnation à 20 ans de prison ferme. Il lui a reproché d'avoir diffusé en 2023 un message qui aurait provoqué 2 ans plus tard des affrontements intercommunautaires sanglants à Makadakao, selon la justice tchadienne. Ce jeudi 21 mai, les équipes de Médecins sans frontières en charge du cas de la RDC chargent 2 nouveaux semi-remorques. Au total, 8 tonnes de matériel seront convoyées vendredi 22 mai en Ituri en RDC. L'épidémie de fièvre Ebola continue de faire des victimes une semaine seulement après l'annonce du premier cas positif dans le pays. L'Ituri est la province la plus touchée, avec notamment un foyer à Bounia, la capitale provinciale. Et enfin, Centrafrique, le président Faustin Akanji Touadéra nomme un nouveau gouvernement de 29 membres, dont seulement 10 nouveaux ministres. Et bien que la proclamation des résultats définitifs au second tour des élections législatives n'ait toujours pas eu lieu en Centrafrique, le chef de l'État a annoncé jeudi 21 mai la composition de sa nouvelle équipe gouvernementale. La nomination de ce nouveau gouvernement fait suite à l'ouverture de la 8e législature au début du mois de mai. L'opposition dénonce régulièrement la concentration des pouvoirs autour du chef de l'État et réclame un grand dialogue national. Et c'est tout pour les informations à l'échelle internationale. Merci de nous avoir suivis.
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0: 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Il est 14h.
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1: Bonjour à toutes et à tous et bienvenue aux informations à l'échelle internationale. Étudier en français va coûter beaucoup plus cher pour les étudiants non ressortissants de l'Union européenne, selon un décret du ministère français de l'enseignement supérieur publié cette semaine. La majorité des étudiants non européens devront payer des droits d'inscription faute hausse de la prochaine rentrée universitaire. Après de premiers rassemblements, une intersyndicale appelle déjà une nouvelle journée de mobilisation nationale le 26 mai 2026 afin de faire reculer le gouvernement face à cette mesure que les syndicats qualifient d'injuste et incohérente. Toujours en France, une commission estime que le militant palestinien Rami Satz ne doit pas être expulsé de la France. Une commission locale a émis un avis défavorable à l'expulsion de France et du militant palestinien Rami, visé par cette procédure car il représenterait, selon les autorités, une menace grave pour l'ordre public, ont indiqué ses avocats à l'AFP. Une enquête ouverte pour apologie du terrorisme à la suite de propos tenus lors d'une manifestation en novembre 2023 avait été classée sans suite en octobre 2024. Et puis pour finir, les ministres des Affaires étrangères des 32 pays de l'Alliance Atlantique sont réunis dès jeudi 21 et vendredi 22 mai 2026 en Suède. Cette réunion devait initialement être consacrée à la préparation du sommet de l'OTAN prévu début juillet en Turquie, mais la guerre au Moyen-Orient s'est imposée au centre des discussions. Et c'est tout pour les informations à l'échelle internationale. Merci de nous avoir suivis.
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2: Résultat du deuxième tirage double chance 082/26 du vendredi 22 mai 2026. 14h, Loto Fortune, zone A, 5 premiers numéros, 23, 73, 04, 68, 01. Zone B, 5 derniers numéros, 15, 72, 48, 45, 02.

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0: 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Il est 15h. 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

0: Allô Bip du vendredi 22 mai 2026. Bienvenue sur Bénin Info Première. Vous êtes sur votre libre antenne. Nous sommes là jusqu'à 15h55. Vous nous joignez au 01 52 52 67 67 ou au 01 90 77 05 05 pour partager vos préoccupations en deux minutes pour chacun. Junior Dora assure la partie technique aujourd'hui. Nous allons recevoir notre premier appelant au 52. Il est parti. On va recevoir le deuxième au 90. Allô?
1: Bonsoir, madame Rachida, sans oublier monsieur Sanaï et bon Paul Sedaton depuis le stade du fait général Mathieu Krekou. Que Dieu garde la radio Bip.
0: Merci, monsieur Sedaton. Votre chrono est lancé.
1: Merci bien. Ma première préoccupation, j'entends sur les réseaux sociaux et sur la plupart des chaînes de radio, exilés politiques, détenus politiques et autres là. C'est vrai, nous sommes en démocratie. Nous avons écouté le porte-parole du gouvernement nous donner des explications concernant les exilés politiques ou détenus politiques qui n'ont pas d'exilés politiques ni de détenus politiques. Pourtant, ça continue. Ils sont libres de s'exprimer. Moi, j'ai eu quelques problèmes avec quelqu'un de ma famille la dernière fois. Je suis allé chercher un avocat sur le territoire national pour défendre la personne concernée. Et nous avons eu gain de cause. Si quelqu'un a un souci, il n'a qu'à aller chercher un avocat. Nous avons plein de Béninois assis sur les bancs, dans nos tribunaux, chaque jour. Ceux-là n'ont pas de défenseur. Nous avons beaucoup d'hospitalisés. Ils ne trouvent jamais quelqu'un pour venir prier pour eux. Mais quand il s'agit d'un politicien et autres là, je vois la plupart de nos compatriotes devenir des défenseurs. Vous êtes libres. L'autre sujet, monsieur, madame Rachidat, je continue de dire à nos compatriotes, si vous ne voulez pas avoir de soucis avec la police et la justice, on dit qu'il y a une loi qui protège les femmes. Et il ne faut pas porter des coups à une femme. Et toi-même, tu le sais. Mais tu vas porter des coups à une femme. Tu t'attends à quoi? Pourquoi est blessé volontaire, tu vas répondre. C'est de ça qu'il s'agit. Quelqu'un qui prend son clavier, il va faire du gaïman et autres là, on l'arrête et je vais le prier pour lui. Ah non, il y a un moment où il voulait poser l'acte, il ne sait pas qu'il doit s'attendre à la justice. Donc quand nous voulons poser des actes là, réfléchissez trois fois, et que je ne suis pas quelqu'un à venir sur les antennes pour dire je vais défendre qui que ce soit. Les avocats sont là et vous allez les payer pour vous faire défendre. Merci bien, madame Rachidat, que Dieu nous garde les mains de nos ancêtres.
0: Merci, au revoir. 01 52 52 67 67.
2: Bonsoir madame.
0: Bonsoir monsieur.
2: Comment vous allez?
0: Bien, et vous?
2: Ça va très bien chez moi, dans deux ans, avant de Cotonou, Kati Djelaï.
0: D'accord. Et votre nom?
2: Esaïe Diossou.
0: Vous avez la parole, monsieur Diossou.
2: Merci beaucoup. Et j'ai quelques préoccupations. Ma première préoccupation. Vraiment, Carrefour Sojima s'est dégradé complètement. C'est dégradé complètement. Si l'autorité de Cotonou, sans le côté, qui n'a qu'à faire tout possible, pour envoyer quelques ciments, pour que Carrefour Sojima soit un peu amélioré, ce n'est pas bon. Carrefour Sojima, c'est en plein ville. Et c'est le grand marché de Cotonou qui est là. Le grand marché de Bénin qui est là. Mais pour venir à Carrefour Sojima aujourd'hui, si c'est dégradé complètement, ce n'est pas bon. Donc, si l'autorité de Cotonou n'a qu'à faire tout possible, pour envoyer les gens pour que ça soit un peu amélioré. Autre préoccupation, je vais dans la commune de Semefoji. Ça fait 3 ans que j'ai entendu dénoncer la vague étant 4 de Djefa jusqu'à aller à Djefa Glebon. Vraiment, j'ai dit vraiment 1000 fois merci à le nouveau maire de Semefoji, M. Thomas Simbo. Vraiment, il a envoyé quelques sables sur la voie complète jusqu'à aller à la mairie de Semefoji. Vraiment, il dit 1000 fois merci. L'ancien régime qui a resté là, on a crié pendant 3 ans, il n'a pas pu faire ça. Mais lui, il n'a pas encore fait 6 mois. Mais il a commencé par d'adresser tous les vents dans Saint-Fouji. Il dit 1000 fois merci à l'Ubert de Saint-Fouji. Je vais venir sur le tronçon Christian, jusqu'à aller à Omoclin. Il y a les feux tricolores, mais les gens n'arrivent pas à respecter les feux. C'est à cause de ça qu'on a créé les antennes. Et maintenant, comme ça, le collègue a comprend maintenant, il a envoyé les gens sur le tronçon. Ils sont en train d'attraper le moto qui ne veut pas respecter le feu tricolore. Vraiment, je dis vraiment 1000 fois merci à le commissaire de Tokolegwe. Il a continué comme ça. Pourquoi les gens n'ont pas respecté le feu tricolore? Et en même temps, j'interpelle le comité de Fondéou, dans le deuxième arrondissement, les gendarmes de la banque n'ont pas envoyé les éléments sur le tronçon pour que les gendarmes n'ont pas respecté les faits tricolores. Merci beaucoup, Madame Rajizad. Bon début de week-end à vous.
0: Merci, bon début de week-end à vous aussi. On continue avec le prochain auditeur. Allô?
3: Allô, Madame Rachida?
0: Oui, bienvenue, monsieur.
3: Oui, toi aussi, les familles.
0: Tout le monde va bien, merci.
3: Oui, moi, je m'appelle Okwenu Asogba Thomas, à Bomaran, dans le mairie de Bono.
0: Monsieur Asogba, vous avez la parole.
3: Oui, d'accord. Mon préoccupation vient direct à Tronconcan, qui était à Kéram, qui est venu à Bomaran. Il y a un pont là. Les ponts que j'ai, ils ont fait sont longtemps, et même maintenant, vous allez savoir que le temps est en train de gâter. J'ai invité le maire de Bono. M. Emmanuel Koyi n'est pas regardé ce situation parce que c'est son village. Bon, ce n'est pas bien. Sinon, dans quelques temps, quand le pont est gâté, tout, ça va séparer le voie. Et pour passer là, c'est difficile. Bon, pour pouvoir passer là-bas, c'est difficilement pour la population. Oui, enfin, là où ils sont en train de faire le pont là, moi je ne comprends pas. Quand ils vont ouvrir ce pont là, jusqu'à actuellement, le pont, le voie qu'ils ont fait, ils ont tenté de passer d'abord qu'ils ont fait le pont là. Dans ce temps de pluie, ça va arrêter là. L'eau va arrêter là. Bon, quand l'eau va arrêter là, comment les populations vont passer? Mais ils ont fait le pont pour laisser comme ça, jusqu'à actuellement. J'ai invité le ministre, il n'est pas venu pour regarder ce que soit le maire de Bono. Celui qui va ouvrir ce pont là, ils vont dire on va attendre. Sinon, ce n'est pas bien. Bonne journée de vous. Bon week-end.
0: Merci. Bon week-end à vous aussi. 01 52 52 67 67. C'est votre tour. Allô?
4: Oui, bonjour la grande dame. Et ce matin?
0: Ça va bien, merci.
4: C'est Mohamed Loukman depuis Savier.
0: Monsieur Loukman, nous vous écoutons.
4: Ok, merci. J'ai envoyé une vidéo sur votre 52-52-63-63 là. Je ne sais pas si vous avez regardé cette vidéo-là. Ça se passe à la Sakov, précisément dans la vente du chef village, Zorin Torémi. Vraiment, la grande dame, ce qui se passe là, le jour, on va attendre qu'un enfant s'est électrocuté par le courant ou bien un enfant est mort par le courant à la Sakov là. Ça sera difficile. L'autre jour, j'ai parlé, personne n'a pas réagi. Et les gens sont en train de parler dans le quartier. Ceux qui ont leur courant là, ceux qui ont tiré leur courant là, ne disent rien. Et ils ont laissé ça comme ça. Je demande à la directrice régionale de la FNE de venir à la SACO, de venir voir ce qui se passe à la SACO. Devant une maison, si vous voyez, je vais vous envoyer encore la vidéo, vous allez voir la vidéo. Et l'association du développement de cette quartier en train d'appeler les gens. Les gens ne veulent pas réagir par rapport à ça pour venir réparer toutes ces choses-là. Le jour, on va entendre qu'il y a fumé par rapport à ça. Ça ne sera pas du tout bon. Donc j'interpelle la directrice de venir couper les courants. Parce que ça ne va pas. Nous sommes en saison des pluies. Nous sommes en saison des pluies. De venir couper les courants. S'ils ne coupent pas les courants et qu'après, il y a un inconvénient. Donc la directrice, vous avez entendu ça. J'ai dit ça par rapport à la radio, Bip Radio, vous avez entendu. Je vais vous envoyer la vidéo, vous aussi, vous allez voir la vidéo, ce qui se passe à la SACO. Pour terminer, hier, je suis en train de parler, je n'ai pas pu terminer. J'interpelle encore le CA du 9e arrondissement à Tipali. Je fais tout possible de voir l'actuel maire, de faire quelque chose pour les écoles de leur localité avant la rentrée prochaine. Je vous remercie à lundi.
0: Oui, monsieur Loukman, n'oubliez pas de renvoyer la vidéo, s'il vous plaît.
4: Non, je vais vous envoyer ça. J'ai déjà envoyé la vidéo.
0: Oui, renvoyez-la maintenant. Merci.
4: Ok, je vais vous envoyer ça. Merci beaucoup.
0: Merci à vous aussi. 90. Allô.
5: Bonsoir, madame Rachida.
0: Bonsoir à vous aussi. Comment vous allez?
5: Ça va bien, c'est symphonie, Onkwati Tango.
0: Vous avez la parole, monsieur Onkwati.
5: Ma première préoccupation est le centre des années CEP de l'arrondissement de Zungay n'est pas clôturé. Alors on disait que là où les enfants doivent composer doit être clôturé. Deuxième préoccupation, Et l'arrondissement de Zoungé, j'ai fait un lotissement. Alors, entre Yorkon et Mitro, n'a pas encore délimité. Et puis, Yorkon, vers Fénécamé 2 et Zoungi, pas encore délimité. J'invite maintenant le monsieur le maire de faire tout possible de délimiter les villages avant de faire commencer lotissement. Troisième préoccupation, les lampadaires de Yorkon ne s'allument plus. Alors nous avons des courants et ça ne travaille pas. J'invite les SBE de venir nous aider pour trouver lampadaires. Pour finir, le réseau ne travaille plus ici. Toutes les trois réseaux que nous avons ne fonctionnent plus. Donc aidons-nous de trouver des réseaux. Merci et bonne.
0: Monsieur Wumpati, rappelez-nous votre commune.
5: Commune de Dango, arrondissement Zoungé.
0: Merci.
5: Oui, merci à vous aussi.
0: 01 52 52 67 67. Allô.
6: Allô.
0: Est-ce que vous pouvez diminuer le volume de la radio, s'il vous plaît?
6: Excusez-moi beaucoup.
0: Merci.
6: Moi-même, je n'aime pas ouvrir les radios pour que j'attende le retour. Excusez-moi.
0: D'accord, et allez-y.
6: Bonsoir.
0: Bonsoir, monsieur.
6: Oui, mon nom s'appelle Oussa Denis.
0: Wumpa?
6: Dans la commune de Oussa Denis.
0: D'accord.
6: Dans la commune de Mikrété, arrondissement vacant, vraiment. Et vraiment, je vous salue, que Dieu vous protège, quoi. Vos journalistes, par rapport à ce que vous êtes en train de nous faire au pays, vraiment, Dieu va vous garder.
0: Amen.
6: Et secondo, je ne sais pas si la terre nous appartient au monde. Si on se rappelle que la terre, Dieu nous a envoyé sur la terre pour quelque temps. Et on doit faire des choses, bonnes traces, avant de quitter sur la terre. Je ne sais pas pourquoi, si le gouvernement a lancé les lotissements, les gestionnaires qui sont là-bas, qui sont là, je ne sais pas sur quelle raison ils vont bloquer jusqu'à le lotissement là, ne peut pas aller à leur longtemps. Ou bien ils vont bloquer à cause de l'intérêt, faux intérêt. Et arrondissement de Bakon à Dangou, à Zawé, et à Tissato, à Bogo, Damé, toutes ces localités-là, ils ont eu le courant, les maternités, les écoles, mais arrondissement de Chosa à Dangou, là, Kati à Dangou, Radjedo à Gata, Djeola, jusqu'à aujourd'hui, ni il n'y a pas le poteau électrique, ni école, ni hôpital. Ça fait pitié. Secondo, je demande les populations des Béninois, là où tout le gouvernement a essayé, surtout le temps du gouvernement du Talon, a essayé de faire le goudron. Les populations béninoises ne peuvent pas attendre le gouvernement d'abord avant de balayer, de balayer sur le goudron. Parce que c'est les sables qui gardent les goudrons. Parce que c'est un truc que l'huile est dedans. Si les sables sont sur les goudrons et le soleil tape et la pluie tombe sur ça, ça sucrerait l'huile qui est dans le goudron là. Et c'est rapidement, ça va gâter. Je demande nos Béninois qui sont bénins, on a qu'à aider le gouvernement, balayer, enlève les sables, enlève les herbes.
0: Merci.
6: Oui.
0: On est largement au-dessus du temps. Merci beaucoup.
6: Ok.
0: La parole passe au 90. Allô?
7: Oui, bonsoir, madame la ministre de la Communication.
0: C'est Rachida Oussou. Merci. Merci.
7: Je prie que la nomination soit comme j'ai dit. Monsieur Vieré Wimbo, depuis. Village Amoulekwe.
0: D'accord.
7: Village de l'arrondissement de Gapé.
0: Merci, c'est vraiment gentil de votre part. On reste ici d'abord. Merci beaucoup. Nous vous écoutons.
7: Et voici mes préoccupations. Je vais directement chez le maire de la ville de Ouida, M. Pissarotemou. de penser à améliorer les voies qui sont impraticables dans l'arrondissement de Gakoué. Sinon, nous souffrons dans les voies. Il faut améliorer un peu, mon cher maire. Comme j'ai dit, vous avez déjà écouté. Et deuxième préoccupation, je vais chez le DGPR. Si vous utilisez les nouveaux polices républicaines après l'investissement de notre président, M. Romain Ouadahi, il faut déployer ces polices républicaines pour qu'ils nous sécurisent aussi. Et pour le commissariat de l'arrondissement de Sadi. Sinon, nous sommes dans les mains des malfrats. Et doter des moyens roulants à ce commissariat aussi, et réaliser des postes avancés pour nous sécuriser. Un à Fokme Centre, un autre à Gafé Centre, un autre aussi à Village Aonou. Et troisième pour terminer, je suis madame ministre du Commerce, de quitter sa loi. Il faut qu'elle aille visiter les dépôts de ciment dans les cimenteries. Sinon, la tonne est à 78 000 dans le département de l'Atlantique. Si nous rentrons dans les dépôts pour acheter des ciments, on nous dit 120 000, 110 000, c'est la tonne est. Ce n'est pas bon. Ce n'est pas bon. C'est la pagaille. Il n'y a pas de domaine. Merci, madame. Et très bon début de week-end de la fête de la Pentecôte à tout le monde et le jour de l'investiture de notre cher président.
0: Merci, au revoir, monsieur Wingo. Après lui, on reçoit un autre auditeur au 01 52 52 67 67. Allô?
8: Madame, bonjour.
0: Bonjour, monsieur.
8: Mickaël Achadé, votre serviteur.
0: Vous nous appelez d'où, monsieur Achadé?
8: Oui, je suis à Cotonou actuellement.
0: Vous avez l'antenne.
8: Merci bien. Bonjour au peuple béninois. Madame? Permettez-moi de rendre hommage à un homme, Son Excellence le Président Patrice Athanase Yomissano, ne pas le nommer. Lorsqu'il dit les partisans les plus actifs, les plus soumis ou les plus griots, hein, c'est ça de détresse, sont en réalité ceux qui n'ont pas de compétences, qui n'ont pas de talent. Ils n'ont pas de contenu. Je voudrais en appeler à l'esprit de nous tous béninois, à l'intérieur comme à l'extérieur, qui nous échinons à déifier le monsieur, la personne, monsieur Tan, je voudrais dire, en considérant qu'il ne fait rien de mauvais, alors que lui-même, à Dieu peu béninois, de le laisser finir avant de l'appeler à bon otage, dit qu'il reconnaissait limite. Mais nous autres griots, nous faisons tout pour dire que tout ce qu'il fait est bon. Surtout dans nos rangs, nous les faisons de punition. Je voudrais demander aux Béninois de savoir raison garder. Parce que celui que vous détiez lui-même, il vous qualifie de griot. Donc faisons beaucoup attention. Nous sommes partout, hein, sur les antennes, même ici que vous, hein. Et pour dire à son Excellence lui-même que voici son dernier week-end au pouvoir. Il est encore possible de corriger certaines choses. Par exemple, madame, les affilés politiques, je répète, il y en a beaucoup au Bénin.
0: Votre temps d'antenne est terminé. Merci beaucoup, monsieur Achadé. On est au 90.
9: Oui. Allô.
0: Allô, oui, allô. Bonsoir.
9: Bonsoir. Appelle-moi Roger Zanou depuis Dango.
0: Monsieur Zanou.
9: Oui. Zamenou.
0: Zamenou.
9: Oui.
0: Vous avez la parole.
9: Je veux dire à notre nouveau président de la République que on dit maintenant que le Bénin a du développement, le Bénin a développé, ils n'ont qu'à beaucoup penser à développer aussi l'agriculture. Sinon, par exemple, la vallée du Bénin, c'est la deuxième vallée du monde. selon ce que vous avez appris à l'école. Maintenant, cette vallée n'est pas aménagée. Avant, on a mis des fils du champ juste en juillet. Le piment, par exemple, on récolte juste en juillet. Mais cette année, maintenant, c'est déjà fini. Parce qu'il y a l'inondation. Pourquoi cette vallée ne peut pas être aménagée? Et si on n'a pas maintenant, il y a plein de machines, il y a plein de machines maintenant, mais on n'a pas ce qu'on va amener au marché. Et le pire, il y a, les choses sont moins chères, et le peu qu'on a trouvé, on a vendu moins cher. Si on peut cultiver du riz maintenant, nous n'avons pas vendu jusqu'à présent, parce que les entreprises qui décortent le riz n'ont pas vendu. Il y a la maison. Comment les agriculteurs vont vivre? Ils n'ont qu'à penser à ça. Ma deuxième préoccupation devrait être à MTN, réseau MTN, de penser aux gens du village de Miroko, dans la commune de Zingo. Sinon, le filomètre à 200, à quelques kilomètres, 2 kilomètres environ, mais tu ne peux pas rester dans ta chambre pour faire des appels, mais tu peux te connecter. C'est sympa, mais il n'y a qu'à penser à ça. Je vous remercie, madame.
0: Merci à vous aussi. On passe au prochain auditeur. Allô?
10: Oui, bonsoir.
0: Bonsoir, Akanda,
10: madame Rachida Ousou.
0: Bienvenue sur VIP Radio.
10: Je vous salue et je salue encore votre équipe toujours. Et je m'appelle Boyo Bokoro et je vous appelle depuis Agemila Ragado, dans la commune d'Adjou, à Rotonde d'Azolice.
0: Vous avez la parole.
10: J'ai trois préoccupations ce soir. Voici ma première préoccupation. J'interpelle et le directeur de la SE et ses collaborateurs de penser pour la rénovation des poteaux électriques en bois de la localité d'Agemilarin à Gagodo avec les poteaux en béton. Car tous les poteaux en bois sont gâtés depuis des années. Ils sont déracinés même et d'autres sont à terre. Il faut mettre les lampadaires à leur place respective comme c'était avant. Or, les lampadaires ne s'allument plus depuis à Guémilarin. Et nous vivons dans l'obscurité, effectivement, tout ce que nous disons sont tombés dans les oreilles de sous. C'est vraiment grave. Voici ma deuxième préoccupation. Subséquemment, j'interpelle encore les autorités de nous trouver au moins des panneaux solaires pour l'éclairage de la place publique. Le marché à pas de loup de la localité d'Agemilarin à Gagodo. Et même sur les bords des voies, même sur les carrefours, même dans

0: D'accord, je vous l'envoie ça. Oui. Et à grâce soirée à vous, madame, que le chemin de Dieu guide les pas.
1: Merci.
0: Et vous protège de tout cœur.
1: Merci, votre temps d'antenne est dépassé. On va passer au deuxième, non, au prochain auditeur, bien évidemment. 90.
2: Bonsoir, Bénin Info Première.
1: Bonsoir, monsieur.
2: Madame Rachida Touhoussou et son technicien de ce soir.
1: Bienvenue à vous.
2: Mathieu, rentons-nous au bout du fil. Depuis l'arrondissement de Gangma, là, nous sommes toujours dans la commune d'Adjoum.
1: Allez-y.
2: Merci beaucoup, ma chère. Je voudrais rappeler à nos autorités que si cette séquence nous est laissée sur BIP Radio, c'est pour accompagner le développement de notre pays à notre manière. Et c'est démocratique et constitutionnel. Je voudrais rappeler aux uns aux autres, parce que lorsque nous dénonçons et les autorités ne réagissent pas, ça ne va pas. Cela voudra dire que peut-être il y a quelque chose qui cloche. Mais depuis pas longtemps que Mathieu Rontonou et autres dénonçaient certaines irrégularités dans la commune d'Adjoum, à savoir les voies, l'impraticabilité des voies et un ponceau à 2000 arrêts. Pourquoi pas que le ministre de l'Intérieur octroie un véhicule au commissariat d'Adjoum. Mais on ne sent rien. Également, sur la délivrance des cartes d'égalité de chance, d'accord, aux handicapés, que mon collègue ou mes collègues dénoncent sur cette émission, c'est silence radio, madame Rachida Touhoussou, ça sort de l'ordinaire. Ce n'est pas bien. Soit il peut venir sur votre antenne, nous expliquer ce qui en est au juste. Maintenant, nous sommes là et nous resterons par la grâce. Acceptons les ingratiations du ministre de la Communication, que mon confrère Rouimbo. Nous prions Dieu à vous élever au haut rang. Pourquoi pas? Pour que nous ayons BIP TV. On en a besoin. C'est nos souhaits. Acceptons. Je voudrais rappeler aux autorités de Sénégal que le CG1 des paix, madame Rachida Touhoussou, ce CG1 a besoin d'une concession de
1: bibliothèque.
2: Madame Rachida Touhoussou, bon week-end à vous et longue vie à BIP Radio. Nous y reviendrons.
1: Merci. Au revoir, monsieur. Rendons-nous la parole au 52 maintenant. Bonsoir.
3: Bonsoir, madame.
1: Bienvenue sur BIP Radio.
3: Ok, ici c'est Kandon Latifil. Depuis il y a 100 minutes.
1: Nous vous écoutons.
3: Ok, ma préoccupation c'est quoi? Je pars directement à Zère. Et nous avions besoin de l'électricité. Et tout autour de nous, il y a l'électricité. Le petit village qui est là, on appelle Beto Menawa, n'a pas de l'électricité. Même c'est dans ce qu'il met. Ville là. Et à 2 kilomètres, on voit qu'il y a l'électricité. 1 kilomètre et demi, il y a tous les voies qui mènent chez le maire, l'ancien maire, il y a l'électricité. Mais à 2 kilomètres, la maison du maire là, on ne trouve pas l'électricité. C'est à présent. Et à cause de ça, les volets nous dérangent. Tu ne peux rien faire, tu ne peux rien laisser au dehors. Ils viennent ramasser tout. Même la fois dernière, ils ont fermé moi, ma famille dedans. Comme je suis pas ils ont fermé ma famille dedans. Ils ont ramassé tous les volailles que j'ai. Et ils sont partis. Et c'est une autre personne qui est venue ouvrir la porte à ma famille. Le maire, bon, le nouveau maire, Bandé, nous le supplions. Il n'a qu'à venir nous aider. On a besoin de l'électricité. Il n'a qu'à venir nous aider. Nous le pourrons. Parce que c'est lui qui est là maintenant. C'est lui qui est là maintenant. Nous serons tellement reconnaissants. Et nous envoie le courant. Merci et bonne après-midi à vous.
1: Merci à vous autant. Allô BIP continue au 01 90 77 05 05. Allô.
4: Oui, bonsoir madame.
1: Bonsoir monsieur.
4: Oui, on m'appelle Tovi Zunko Alain depuis Avrancourt-Ouizet.
1: Vous avez la parole.
4: Oui, ma première préoccupation de ce soir. Je vais directement

0: chez mon maître d'Abrancourt, Monsieur Gaoutoulé Sénan Gabriel, avec un respect, parce qu'on a fait ouverture des voies dans notre quartier. Mais nous qui sommes dans la zone, pas loin de sa maison, nous sommes à côté de sa maison. Mais on a fait les choses, on ne comprend jamais ce qu'ils ont fait le temps. On a partagé le poteau électrique dans leur zone seule. On nous a laissé ici, nous qui sommes au Ouézé, ici. Mais autour de nous, dans Gaudi, Tamé et Sedje, tout ce quartier-là, et les Alawa, ils ont bénéficié tout le poteau électrique. Mais nous qui sommes dans Ouézé, dans la zone-là, nous sommes dans l'obscurité actuelle. Et je crie, je fais tout pour que les autorités d'Abrancourt viennent à notre aide. Jusqu'à présent, personne n'a réagi. Mais nous sommes béninois. Nous sommes béninois. Mais, madame, aidez-nous. Aidez-nous, je vous en prie, aidez-nous. Parce que nous sommes fatigués de ça. Nous sommes fatigués parce que le président de la République, son excellent Patrice Talon, il a révisé. Et il a demandé que tous les Béninois doivent besoin d'électricité. Donc, nous sommes tous Béninois. Aidez-nous. Deuxième préoccupation, Simolet encore.
1: Vous avez 10 secondes.
0: D'accord. Et notre voix qui a quitté Port-de-Vaux vers Igolo. Bon, j'interpelle le maire aussi d'approcher le Off-Mass, que le travail est en train de traîner.
1: Merci.
0: Bon, merci pour votre...
1: Au revoir, monsieur. Allô, Bip, la suite au 01 52 52 67 67. Vous êtes en direct sur Bip Radio. Allô.
2: Bonsoir, ma chère journaliste.
1: Bonsoir, monsieur.
2: Oui, moi, je m'appelle François Cantienou.
1: Monsieur Cantienou, vous appelez d'où?
2: Oui, je vous appelle de Pigrosset.
1: La radio vous écoute.
2: Merci. Si vous descendez de l'antenne, madame, à partir de 19h, prenez l'échangeur de Godomé. Tout est noir. Tout est noir. Les gens attendent qu'il y a de l'accident grave qui va se passer à cet endroit avant de nous électrifier cet endroit. Et on ne sait jamais de payer partout sur les antennes pour dénoncer cela. Un échangeur à Godomé, là, à 20h de ville, là, et c'est tout, tout est noir. Prenons aussi les feux tricolores. Il n'y a pas juste à ton pas, passer par B2. Aucun feu tricolore ne marche pas. Et cela, tout ça, ça cause des accidents, madame. Combien de fois, nous, les fidèles d'opinion, nous allons dire ça? Au fait, nous aidons les dirigeants à mieux faire, à mieux gérer, à mieux exercer le pouvoir qu'on leur a confié. Ils croient que nous, on leur fait du mal. Non, on les aide à bien faire. Normalement, ils devaient nous décorer, nous les grogneurs, ils devaient nous décorer. Les dirigeants là, nos dirigeants là, devaient nous décorer parce qu'on ne prend pas l'argent chez eux avant de chercher les crédits. On achète des crédits pour appeler, pour dénoncer ce qui ne va pas dans le pays. Et puis, ils regardent une de l'une de ces attentes, on ne leur dit rien. C'est pas bien. Si vous descendez, vous même prenez le trousseau là, à partir du 19h30, vous allez constater ce que je dis, madame. Ce n'est pas bien. Ma deuxième préoccupation, je souhaite bon vent au nouveau président élu, M. Wadaï, d'essayer de voir ce qui a été mal fait, ce qui n'a pas été fait, de s'occuper de ça là, ou compléter à son patron, je vais dire, parce que c'est son patron qui lui a donné le privilège d'être président de notre pays. Donc de voir et de... Je sais qu'il est intelligent, et lui-même il a travaillé aux côtés du président de Talon. Maintenant il a qu'à essayer de voir ce qui a été mal fait, ce qui n'a pas été fait, et combler ce vide. Là, le peuple béninois serait content de leur gestion.
1: Merci.
2: Merci.
1: Voilà, 2 minutes et on passe à un autre auditeur. Allô?
3: Allô, madame Oussou, bonsoir.
1: Bonsoir, monsieur, bienvenue sur Bip Radio.
3: Joseph Tabedi Boglou, depuis Guacoc, Otokoumé, à l'appareil.
1: Nous vous écoutons, monsieur Boglou.
3: Madame Oussou, Sona et toi et moi vous rendrons visite le jour de la Sabbatki.
1: D'accord.
3: Première préoccupation, je m'incline et je me prosterne devant Dan Breton, qui a prié pour moi hier. Dame Breton, je vous remercie. Moi, j'avais été inscrit à l'école primaire groupe B de Panouyan en 1967. Et c'est cette école qui m'a vu obtenir mon CEP et réussir à l'entrée en 6e en 72. Je vous remercie infiniment et vous informer que moi, Goblou, je suis déjà à la retraite. Je suis à la retraite depuis plus de 10 ans. Merci. Deuxième préoccupation. De temps en temps, nous parlons de l'inondation de la ville de Cotonou. Certains ont pu se nommer Cotonou 3CI. Cotonou en campagne contre l'inondation. Moi, je voudrais demander à l'État de désengorger Cotonou. Il n'a qu'à désengorger Cotonou. On peut transférer certains ministères à Porto-Novo. Pourquoi pas à Calavi, puisque Cotonou, il y a trop de monde. Et la plupart des fonctionnaires viennent de Calavi et de Porto-Novo. Un certain ministère pour bien créer une autre ville. Parce que depuis des décennies, on est en train de lutter contre l'inondation à Cotonou. Mais on n'a pas pu. Chaque année, on parle d'inondation. Chaque année, on parle d'inondation. Et tout doit se concentrer à Cotonou, forcément. Alors qu'il y a la capitale, Porto-Novo, il y a d'autres villes. C'est ce que moi, je voudrais dire. Sinon, on ne sait pas là où on va. Voilà que nous sommes en saison des pluies. On est au début de la saison des pluies maintenant. Il faudrait que les gouvernants puissent y penser ou apporter des solutions adéquates. On a
1: oui.
3: À demain ou bien à lundi ou bien au jour de la partie. Merci beaucoup.
1: Merci à vous aussi. À bientôt. Allô, BIP au 52.
4: Bonsoir, madame Rousseau.
1: Bonsoir, monsieur.
4: On m'appelle Agatha Florent depuis Tavi.
1: La radio vous écoute, monsieur Agatha.
4: Ma première préoccupation. J'invite aux têtes couronnées de CA de Savi, les députés de Savi, de faire tout possible que le marché de Savi s'anime. Parce que ça fait 24 ans déjà que le marché de Savi ne s'anime plus. Deuxième préoccupation, Savi n'a pas d'eau potable depuis un certain temps. Et il n'a pas de pharmacie. J'invite aux autorités d'ouvrir une pharmacie à Savi. Ma troisième préoccupation, l'hôpital de Savi n'a plus de sage-femme. Parce que les lundis, quand les femmes enceintes arrivent, ils souffrent le lundi. Ils ne trouvent pas celui qui va les examiner.
1: Il n'y a plus de sage-femme ou bien il n'y a pas de sage-femme les lundis?
4: Il y a de sage-femme, mais les femmes enceintes arrivent beaucoup. Et, quand ils arrivent à 7h du matin, ils retournent à 17h. Ils sont beaucoup arrivés. Il n'y a pas beaucoup de sages-femmes là. Ni d'infirmières, beaucoup d'infirmières là. Il y a une sage-femme là. Et deux infirmières. Et ils travaillent fatigués tous les lundis. Et j'invite M. Roupati à faire tout possible pour nous envoyer des infirmières. Quatrième, pour terminer, la voie qui quitte passer en allant vers l'ADA, ils ont fermé quelques tombeaux là-dessus. Les tombeaux restants. Qu'allons-nous faire? De venir fermer les tombeaux à lundi, madame Ouzou.
1: Au revoir, monsieur Adjato. On va continuer à l'OBIP avec d'autres auditeurs. 90.
5: Bonjour, madame Rachida Ouzou de Bénin Info Première.
1: Bonjour, monsieur.
5: Comment vous allez?
1: Ça va bien et on espère que vous aussi.
5: Je vais très bien par la grâce de Dieu. Je m'appelle Benjamin Bossédé. Je vous appelle de la frontière de Semekraké.
1: Votre chrono est lancé.
5: Madame Ouzou, il y a une compagnie de voyage qui fait la liaison entre deux capitales du Bénin, c'est-à-dire Cotonou, Porto-Novo. Madame Ouzou, il s'agit de Novi Voyage.
1: Non, on ne va pas donner de nom de société, s'il vous plaît. Oui. On vous dit ça tout le temps.
5: D'accord, merci. Vous voyez, cette compagnie de voyage, parmi ces véhicules, nous constatons malheureusement que certains sont en panne. Pourtant, ils sont en circulation, ce qui ne devait pas être le cas. Certains de ces véhicules ont des problèmes de boîte à vitesse et quand le chauffeur veut passer de vitesse, le véhicule fait un bruit ahurissant. D'autres véhicules ont des problèmes d'amortisseur et quand un véhicule de ce genre a ce genre de problème, ça veut dire que toute la charge retombe sur le châssis. Et dans ce cas, le véhicule peut se renverser dans un virage.
1: Mais vous avez constaté tout ça comment?
5: Nous avons pris le véhicule de Cotonou pour Porto-Novo et lorsque nous avons arrivé au niveau du péage, on a constaté ces choses. Vous me suivez?
1: Oui, on vous suit.
5: Oui, on se rappelle du cas de Dassa Zoumé de la compagnie Baobab Express comme si c'était hier. On doit absolument préserver la vie car elle est sacrée. Nous invitons les responsables de cette compagnie de voyage à réparer leur véhicule. Nous le disons maintenant. C'était Benjamin Bosselé. Je vous souhaite un bon après-midi.
1: Merci à vous autant. On est au 52-52-67-67. Allô?
6: Oui, bonsoir.
1: Bonsoir, monsieur.
6: Comment vous allez?
1: Bien, merci.
6: Ça va très bien chez nous, à Gakwe aussi.
1: D'accord.
6: Ça va, on était fort au courant.
1: Vous pouvez diminuer le volume de la radio? On a un écho. S'il vous plaît.
6: C'est bon?
1: Bon, allez-y, on va voir. Monsieur Sewa.
6: Ma première préoccupation va directement chez notre président de la République. De venir nous aider, nous les personnes handicapées, qui est à Ouida. On a déjà déposé les dossiers pour notre carte d'égalité des chances. On n'a pas encore reçu les cartes d'égalité des chances. Si les autorités couronnières peuvent nous aider, ça serait très bon. Deuxième préoccupation va directement chez notre maire du Ouida, M. Christian Wittin. Je sais comment le maire du Pomaté, à propos des égouts, des critères, des oraux, de supprimer tout à propos de la pluie. Troisième, pour terminer, notre pharmacie qui a servi, ils ont fermé depuis 8 ans. Devenez-vous nous ouvrir une autre pharmacie ou bien devenez-vous nous ouvrir ça. Allez-y pour un autre numéro, si peut-être à dire.
1: Merci, au revoir. 90, bonsoir.
7: Oui, bonsoir, l'incontournable journaliste Rachida Wousou.
1: Ah, merci, c'est vrai, personne n'est quand même incontournable, ça c'est à noter. Bienvenue.
7: Vous devenez rare, c'est des naissances sur l'antenne, je pense que c'est à cause de votre agenda surchargé.
1: En tout cas, on vous écoute, ne vous inquiétez pas, toute l'équipe vous écoute.
7: C'est Ayoro Lucien, je vous appelle des Enclaves d'Akassato.
1: Vous avez la parole.
7: Et Rachida Wousou, après cet exercice, après avoir parcouru la grande partie de nos grandes villes, et nous constatons que le mal est si profond qu'on le croirait. Le constat est triste. La plupart des carnivores dans ces grandes villes sont en souffrance à cause du mauvais comportement des citoyens qui vendent de la nourriture au bord de ces voies. Et pour cela, je voudrais demander maintenant qu'on les oblige, tous ceux-là qui, dans l'exercice de leur activité, produisent des ossuyers, à creuser leur propre pizza. TV, je voudrais demander aux autorités municipales de prendre leurs responsabilités en menant une vaste campagne de sensibilisation suivie de répression, leur donner un délai de moratoire pour se conformer à cette exigence. Et après cela, il faut la répression et que les sanctions soient exceptionnelles à l'infraction, puisqu'il est inconcevable d'accepter, après de temps d'investissement sur les infrastructures, qu'on surcharge les carnivores, les ossuyers qui dégagent des odeurs nauséabondes dans nos grandes villes. Et j'aurais fini en étant persuadé que les autorités prendront en considération cette préoccupation pour que les citoyens puissent respirer de l'air sain tout en circulant dans ces grandes villes. Rachida Wousou, agréable soirée et bon week-end par anticipation.
1: Merci à vous autant. 01-52-52-67-67. Allô.
8: Bonsoir, Rachida Wousou.
1: Bonsoir, monsieur.
8: Appelez-moi Agosu Mamoudou depuis Azawissé, commune d'Adjoun.
1: Votre chrono est lancé.
8: Merci, Rachida. Moi, je n'ai pas beaucoup à dire, hein, mais la répétition est pédagogique, comme on le dit. Commissariat d'Adjoun, donc, Qu'est-ce que tu as fait? Ah. Le DGPN, nous l'interpellons de doter le commissariat d'adjoint d'un moyen roulant. D'un moyen roulant. Pour qu'il puisse travailler pour la paisible population. Vraiment, le marché d'Azoïsé est encore là. Il faut qu'il réagisse. Rachida, toujours. Et moi, je demande la grogne en fond. Parce que nos parents disent, ne veux pas mettre dans mes noms d'auto. Nous voulons la grogne en fond. Ou peut-être, lorsque nous parlons le français, on ne sait pas si c'est qu'il ne comprend pas le français. Donc, s'il a notre langue maintenant, peut-être il peut nous comprendre. Moi, je ne comprends pas. Bon week-end à toi.
1: Merci, bon week-end à vous aussi. Le bip continue encore pour moins de 15 minutes. Allô.
9: RH, bonjour.
1: Bonjour, monsieur.
9: Eugène Wagnon a promis de
1: Vous avez la parole.
9: Une grille de programme, ce n'est pas un marché dans ton pas. On n'ajoute pas une tomate à 18 heures parce qu'un client crie fort. Il y a des contrats, des sponsors, des engagements, des auditeurs qui aiment les programmes actuels aussi. On a une bonne mémoire, surtout quand les autres l'ont courte. Je me souviens, oui, je me souviens, c'était lors d'une émission spéciale, 3 ans, et en direct. La Red Chef, un monsieur en studio, après l'intervention d'un auditeur qui demandait et proposait la grogne en fond, elle a répondu, votre doléance est prise en compte, mais hélas, elle ne serait être applicable pour l'instant, encore moins les 14 prochains mois. La grille des programmes est déjà bouclée. 14 mois, pas 14 jours. 14 mois bouclés, fermés, cadenassés. Et comme l'autre, 14 mois, c'est 14 mois. Demandez et on vous repassera l'émission spéciale 3 ans. Réclamer, c'est un droit. Harceler, c'est un manque de respect. La Red Chef ayant répondu une fois, c'est suffisant. Et le chantage? Pas de radio sans auditeur n'aura pas de place ici. Ils sont des professionnels, ils savent ce qu'ils font. Aimer ce que l'on vous sait ou alors, madame, bon week-end.
1: Merci, monsieur Ewagnon. Et je ne sais pas si vous êtes toujours en ligne.
9: Je suis là, madame.
1: Voilà, merci pour votre plaidoyer, mais il y a des mots qu'on aimerait que vous retiriez comme manque de respect. Vous voyez, on est en toute courtoisie ici.
9: Madame, je redis parce que je n'ai pas été à l'école.
1: Voilà, merci beaucoup. C'est vraiment gentil et il faut qu'on maintienne ce...
9: de venir chaque fois nous parler de ce qui a été déjà dit.
1: Oui, merci. On comprend votre position, mais dans la courtoisie.
9: Mais moi, je n'ai pas été à l'école.
1: Merci beaucoup.
9: Mais j'ai retiré ce que vous avez voulu que je retire.
1: Merci et à bientôt. On est au 52, bonsoir.
10: Oui, bonsoir, Aladja Rachidatou. Bonne prière de vendredi à vous.
1: Merci, merci d'être là.
10: Oui, monsieur Ewayon, celui qui parle en parabole, cède sa place à monsieur Mbalekhosou Jibril Tessilimi.
1: Vous avez l'antenne. Et,
10: oui, merci beaucoup, ma soeur. Qu'Allah te bénisse. Et merci pour tout ce que vous faites pour la nation béninoise. Madame Ossou, la fois passée, j'avais grogné sur le fort de tant tension en Martinique. Ce fort là où notre roi Bervin, le roi le plus craint en Afrique, a été déporté en délabrement et défectueux. Maintenant, moi, j'appelle nos autorités à se concerter pour que ce fort là soit réparé dans un meilleur délai. Et je voudrais profiter pour souhaiter la bienvenue au président Wadaï. Et je voudrais lui demander, là où Béanzin a fait le dur combat de Kokissa, moi, je voudrais que cette lagune-là, qu'on enlève le sable et fait sortir le bateau qui a été coulé par les paroles incantatoires du bois Benzin pour permettre à nos enfants de savoir qui est Benzin. C'est tout ce que je voudrais vous demander aujourd'hui. Bonne fête à vous, par anticipation, et qu'Allah le Tout-Puissant vous bénisse.
1: Merci. À bientôt. 90, c'est votre tour.
11: Allô?
1: Oui.
11: Allô?
1: Vous êtes sur Bip Radio. Bienvenue, monsieur.
11: Ça va très bien.
1: D'accord.
11: On m'appelle Rouibo Syriac.
1: Vous avez la
11: parole. De fond commun. Il ne pleut pas du tout dans notre région. Je voudrais dire au maire de Ouida de tout faire pour appliquer ce que l'autre maire, le maître, commençait à faire. Sinon, il ne pleut pas et nous n'aurons pas la pluie. Si les gens arrêtent toujours la pluie, il faut que les cérémonies cessent pour que nous ayons la pluie. Deuxième préoccupation, je voudrais dire au Bouvier de tout faire pour ne plus accompagner les bêtes dans les champs. Ce n'est pas bon. Merci, à nous revoir.
1: Merci à vous aussi. Allô, 52.
12: Et bonsoir, madame la journaliste.
1: Bonsoir, monsieur.
12: C'est votre ami Théophile Oké. Je m'appelle du village de Loué, Otokpame.
1: C'est dans quelle commune?
12: C'est la commune d'Adjon.
1: Vous avez la parole.
12: Oui. Merci, madame la journaliste. À part quittant l'église catholique à Zawissé, en allant à Fissani, la voie est dégradée. Les mêmes voies allaient Loué à Gonli, Kogbo et dans nous aussi. La voie est dégradée. Mais on est en train de créer tout le temps, tous les jours, et Marie ne dit rien. Alors que ce n'est pas bon. Il n'y a pas la voie pour rentrer à Zorissé. Impossible. Allez. J'invite Marie de côté d'Adjong et monsieur le maire, Moukani Félicien, essayez de réparer. Sinon, madame, pas bon du tout. Quand on dit ce n'est pas bon, ce n'est pas bon. C'est impossible de rentrer marcher à Zorissé. À quitter à Zorissé, bien Carrefour Sojema. Carrefour Sojema, il y a un trou là. Ça crée des accidents tous les jours. Surtout la nuit, n'importe pas. Tous les jours, on est en train de gagner. Et Mairie ne dit rien, Mairie de Cotonou. Monsieur le maire, et Nyakadja, Luka Nyakadja. Essayez de fermer ce trou-là, sinon ce n'est pas bon. Quand on dit, le nouveau pont est toujours noir, fait de Sacré-Cœur, c'est toujours en panne, et des drapeaux aussi. Et il y a fait des Carrefour, BIB aussi, c'est toujours en panne. Quittant une pharmacie, on a dit que la voie est dégradée. On est en train de créer tous les jours. Et Marie ne dit rien, Sia ne dit rien. Essayez de réparer pour finir rapidement, madame. Venez constater avec nous. Là, le nouveau goudron quittant une concorde aller ce candidat là. Vraiment. Il y a un trou là, c'est que tu as créé d'accident.
1: Merci.
12: Merci, madame.
1: On va recevoir le dernier, au 90. Allô?
13: Bonsoir, madame.
1: Bonsoir, monsieur.
13: Bonsoir.
1: Vous allez bien?
13: Ça va très bien chez toi aussi.
1: Merci, ça va bien.
13: Ok, vous avez l'appareil, monsieur Assoba Isaac, depuis Assoba Isaac, dans la commune d'Adjoum.
1: Vous êtes le dernier, on va y aller vite, nous vous écoutons.
13: Ok, merci beaucoup, madame. Je vous prie et je vous remercie beaucoup. Et nous croyons surtout pour le marché d'Azorissé. Nous, qui sommes d'Adjong, qui sont en train de grogner le marché d'Azorissé, les poteaux électriques plantés sans câble, les poteaux en bois qui veulent tomber là, la voie amenant, la voie, c'est le marché d'Azorissé, un plat de câble. le matin même. Tout ce que nous on est en train de dire, madame, c'est à vous de nous aider. C'est à vous de nous aider pour que la mairie puisse faire quelque chose pour ça là. Et pour les ressources qui sont chargées, pour tous les institutions qu'on est en train de dire, peut descendre dans la commune d'Adjon et voir ce qu'on est en train de dire. Surtout Ofba, la voie que Ofba est en train de faire là, pour qu'il y ait du suivi. Comme vous avez dit que l'île est là, je ne veux pas aller loin. Bon, je vous dis bon week-end et je vous prie à la que l'année prochaine, vous irez à la Mecque. Merci beaucoup.
1: Merci beaucoup. À bientôt. C'est donc terminé pour Allo Bip de ce jour. La suite de vos programmes, vous retrouvez la rediffusion de l'émission Houréon à 16h. Merci de nous avoir suivis.
14: 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Le directeur général du Centre national de sécurité routière informe le public qu'au titre des actions de réduction durable des décès et traumatismes sévères dus aux accidents de la circulation impliquant les usagers des deux et trois roues motorisées, un projet pilote de facilitation de l'accès des populations aux casques homologués est en cours de formulation avec le Fonds national de la microfinance. En prélude à l'opérationnalisation du mécanisme innovant de microfinancement qui en découlera, le CNSR initie la constitution d'un répertoire officiel des distributeurs de casques homologués au Bénin afin de faciliter la mise en relation entre les bénéficiaires du projet de microfinancement et les structures de vente proposant des casques conformes aux normes de sécurité. Les opérateurs intéressés par cette initiative sont priés de fournir au CNSR les informations suivantes. A. Informations sur l'entreprise, raison sociale complète, adresse du siège social, numéro de téléphone fixe et mobile, adresse e-mail, numéro de registre de commerce et IFU, couverture géographique, département desservi. B. Informations techniques sur les casques. Type de protection, intégrale, jet ouvert, modulable, cross. Nomme d'homologation précisée pour chaque modèle. ECE 22,05 ou ECE 22,05 Europe. DOT États-Unis, JIS Japon, autre norme internationale reconnue à préciser. Taille disponible pour chaque modèle XS, S, M, L, XL, XXL ou dimension en CM. Durée et conditions de la garantie fabricant. C. Informations commerciales et logistiques. Prix unitaire par type de casque homologué en CFA. Stock actuellement disponible par modèle et taille ou capacité d'approvisionnement. Catalogue, produits ou photos des différents modèles, format PDF ou JPEG. Les dossiers d'information peuvent être déposés à la Direction Générale du CNSR Cisaïk Bey, P14 route de Porto Novo, de lundi au vendredi, de 8h à 15h, ou envoyés par courrier électronique aux adresses suivantes cnsr.info@gouv.bj. Les opérateurs sont encouragés à transmettre leurs informations dans les meilleurs délais afin de faciliter la constitution du dit répertoire. Critères d'éligibilité. Seuls seront inscrits au répertoire officiel du projet les structures proposant des casques répondant aux normes d'homologation internationalement reconnues. Les casques devront obligatoirement porter l'étiquette ou le marquage de certification. Le CNSR remercie d'avance tous les opérateurs économiques pour leur collaboration et leur engagement dans cette initiative en faveur de la sécurité routière. A signé ce communiqué le directeur général Ariel Sacramento. 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
1: Bienvenue à toutes et à tous, vous êtes à l'écoute de BIP Radio La 106 FM. Le 3 mai 2026 marque la célébration de la Journée mondiale de la liberté de la presse, une occasion dédiée à la sensibilisation sur l'importance de la liberté de presse et au rappel des obligations des gouvernements en matière de respect et de garantie de la liberté d'expression. Dans l'invité média de cette semaine, nous recevons Tanguy Agoyi, secrétaire général de l'Observatoire de la déontologie et de l'éthique dans les médias ODEM. Alors, SG, quand on évoque la liberté de la presse, de quoi s'agit-il précisément?
2: La liberté de la presse, c'est en tout cas cette garantie qui protège, mettons, les hommes des médias et les médias eux-mêmes, leurs enfants, ainsi la capacité, la possibilité de courir, de traiter n'importe quelle information et de la relayer dans les conditions tracées par à la fois les règles professionnelles, mais aussi les règles tracées par la République. En termes plus simples, c'est pour dire que la liberté des médias ou la liberté de presse, c'est cette capacité laissée aux hommes des médias et aux médias eux-mêmes à pouvoir traiter les informations qui leur plaisent en fonction de la ligne éditoriale, tout en respectant un peu les règles de la profession et les règles liées aux lois de la République.
1: En quelques secondes, pouvez-vous nous faire un état des lieux concernant la liberté de presse au Bénin?
2: Si je me fie, je dois dire, aux dernières actualités et comment est-ce que la presse a vécu ces 10 dernières années, avec, je dois dire, le baromètre des structures internationales, je dois dire que la liberté de presse a quelque peu reculé, à cause notamment du contexte institutionnel et légal. Quand je parle de contexte institutionnel et légal, je parle à la fois de la création de la CRIET, qui accueille de plus en plus les journalistes plutôt que des juges ordinaires. Quand je parle de contexte législatif, je parle des nouvelles lois qui ont été votées et qui ont davantage encadré un peu le travail du journaliste. Et quand je parle de loi, je pense notamment au code du numérique, qui est, ma foi, aujourd'hui, la bête noire qui fait peur à tous les journalistes en République du Bénin.
1: Pourquoi, selon vous, la liberté de presse est-elle importante dans une société démocratique?
2: C'est très important parce que, quand vous regardez un peu le rôle que les médias sont appelés à jouer, à la fois pour le développement, l'enracinement et la prospérité de la démocratie, mais aussi et surtout pour leur contribution incontournable à la construction du développement, je pense que c'est très important. Mais je pense que, la plupart du temps, les acteurs publics et politiques surtout, pense parfois que une presse trop libre est un handicap pour le développement, mais c'est faux. Parce que justement, vous avez beau concevoir des politiques publiques de développement, tant que le message derrière justement cette politique publique ne passe pas convenablement auprès des populations, c'est difficile pour la population d'y adhérer. Vous avez envie, par exemple, de construire, je ne sais pas moi, une adduction dans le village. Et vous concevez le plan. Vous ne pouvez pas, depuis le haut, venir implanter les infrastructures sans forcément aller recueillir sur le terrain l'avis des populations pour savoir si c'est adapté ou pas à leurs conditions et si c'est leur priorité. D'accord? Et ce travail ne peut pas se faire en contournant la presse, justement, parce que la presse est appelée non seulement à éduquer, à informer, mais surtout à sensibiliser, à faire accompagner, à faire adhérer les populations à la vision du politique. C'est pour cela que le politique pense que quand un média est, ma foi, autonome, libre et traite les informations, que c'est un handicap pour le développement, je pense qu'il se trompe lourdement. Or, malheureusement, il y a de plus en plus que les acteurs politiques pensent que pour faire le développement, on n'a pas besoin de médias. Et d'ailleurs, on l'a ressenti ces 10 dernières années où la presse a été réduite essentiellement à être, mettons, le relais communicationnel des activités du gouvernement, et ça s'arrête là, point de critique, point d'analyse, alors même que dans la presse, il y a des gens capables de réfléchir, qui ont fait de grandes études, qui sont dans la presse et qui peuvent voir au-delà de l'action que pose, je dois dire, l'acteur public, d'accord, et pourraient, à travers ses critiques, à travers ses observations, à travers ses contributions, à travers ses propositions, dans la diversité des tribunes qui existent, à savoir le débat, la chronique, le commentaire, etc., appuyer, accompagner, éclairer, orienter le décideur public par rapport aux actions qu'il pose. Et ça permet ainsi d'éviter de tomber dans des travers, d'éviter de tomber dans des pièges, d'éviter de tomber dans une sorte de routine.
1: quel est le rôle des journalistes eux-mêmes?
2: C'est déjà de travailler à la qualité de leur production. Et ça, ça me manque sérieusement. Je pense que c'est notre part dans ce qui nous arrive. Ça. Nous avons abandonné la qualité dans nos prestations. Nous avons abandonné la rigueur dans nos prestations. Nous avons abandonné le sérieux dans notre prestation. Nous avons tout abandonné. Regardez un peu comment est-ce que les organisations socio-professionnelles du domaine du journalisme et des médias au Bénin se portent. Regardez comment les journalistes se portent. Comparez un peu les titrages des journaux, les matins. Regardez les éditions de radio, que ce soit parlé ou télévisé. Regardez un peu le contenu de nos journaux, parlé ou télévisé. Et vous vous rendez compte que nous sommes en train d'aller progressivement vers un uniformisme informationnel, un uniformisme des bases professionnelles, un uniformisme informationnel et communicationnel. Du coup, ça donne l'impression que nous n'avons rien à faire que d'être des grillons, d'être des relais systématiques des informations que l'on nous propose, que l'on met sur la table.
1: Enfin, qu'attendez-vous du nouveau régime qui sera mis en place dans quelques semaines pour l'essor du secteur?
2: Il faudrait vraiment que ce soit le premier chantier sur lequel le prochain régime se penche. Rien n'a bougé. Peut-être parce qu'il y avait d'autres urgences, d'autres priorités, je n'en sais rien. Ce que je constate, c'est que les médias n'ont pas bougé. Au contraire, ils ont eu beaucoup de difficultés à survivre. Beaucoup d'organes de presse sont fermés, beaucoup d'organes de presse ont du mal à payer les salaires de leurs employés, etc. Donc, je voudrais vraiment que, en tout cas, si j'avais une voix, proposer à ce que le régime qui va s'installer plus d'abord et avant tout penser à la presse. À travers, justement, la mise en place d'un cadre, d'un contexte économique fiable pour les entreprises de presse. Il y a beaucoup de choses qui sont faites là-dessus. Des travaux de réflexion, des propositions sont sur la table pour aider un peu le gouvernement à alléger la tâche, les peines des maisons de presse. Travailler à ce qu'on soulage un peu les professionnels des médias de ces lois difficiles à supporter et qui les suivent un peu partout comme des gendarmes qui veillent sur eux. Nous avons besoin de nous sentir un peu libres pour faire le job. Évidemment, on n'est pas totalement libre pour faire n'importe quoi dans la République. C'est pourquoi j'en appelais à la professionnalisation rigoureuse de nos acteurs des médias. Faire un travail très professionnel, très rigoureux, nous permettrait quand même d'attirer l'attention des dirigeants publics sur notre sérieux que nous apportons par notre travail à la construction et développement du Bénin. C'est très important. Je vais insister là-dessus, c'est très important. Une presse de qualité au service du développement, c'est la meilleure solution pour arriver à mettre en place de façon efficace les politiques de développement. Et je pense que sans la presse, ça va être vain vraiment de chercher à développer un pays. Ça va être certainement contre. Alors je dois dire, les populations qui n'auront pas de mots à placer, alors que je ne connais pas un développement réussi, qui évite de donner la parole à ses concitoyens. Je pense que la presse a un rôle fondamental à jouer.
1: Tanguy Agoyi, merci.
2: C'est moi qui vous remercie.
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2: Le rapatriement d'un premier groupe de 300 Ghanéens devrait décoller de Johannesburg en Afrique du Sud hier, jeudi 21 mai, dans la matinée en raison des violences xénophobes en Afrique du Sud. Cependant, l'opération a finalement été reportée pour quelques jours, a annoncé le ministère ghanéen des Affaires étrangères. Motif, un délai trop court pour accomplir les formalités administratives, notamment les autorisations de vol et le contrôle d'identité de plus de 800 candidats au départ. 20 ans de prison ferme pour Cissé Masra. La Cour suprême de N'Djamena au Tchad a rejeté jeudi 21 mai le pouvoir en cassation déposé par le collectif d'avocats de l'ancien chef du gouvernement Cissé Masra, rendant ainsi définitive sa condamnation à 20 ans de prison ferme. Il lui a reproché d'avoir diffusé en 2023 un message qui aurait provoqué 2 ans plus tard des affrontements intercommunautaires sanglants à Makadakao, selon la justice tchadienne. Ce jeudi 21 mai, les équipes de Médecins sans frontières en charge du cas de la RDC chargent 2 nouveaux semi-remorques. Au total, 8 tonnes de matériel seront convoyées vendredi 22 mai en Ituri en RDC. L'épidémie de fièvre Ebola continue de faire des victimes une semaine seulement après l'annonce du premier cas positif dans le pays. L'Ituri est la province la plus touchée, avec notamment un foyer à Bunia, la capitale provinciale. Et enfin, Centrafrique, le président Faustin Akanji Touadéra nomme un nouveau gouvernement de 29 membres, dont seulement 10 nouveaux ministres. Bien que la proclamation des résultats définitifs au second tour des élections législatives n'ait toujours pas eu lieu en Centrafrique, le chef de l'État a annoncé jeudi 21 mai la composition de sa nouvelle équipe gouvernementale. La nomination de ce nouveau gouvernement fait suite à l'ouverture de la 8e législature au début du mois de mai. L'opposition dénonce régulièrement la concentration des pouvoirs autour du chef de l'État et réclame un grand dialogue national. Et c'est tout pour les informations à l'échelle internationale. Merci de nous avoir suivis.
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0: 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Il est 18h.
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2: Mesdames, mesdemoiselles et messieurs, bonsoir. Vous êtes à l'écoute de Bip Radio, la 106 FM émettant depuis Figerosset. Au menu de cette édition, la ministre déléguée française chargée de la francophonie, des partenariats internationaux et des Français de l'étranger, Éléonore Carrois, au Bénin du 22 au 24 mai. Sa visite à Cotonou est liée à l'investiture de Romuald Ouadahi prévue dimanche prochain. Abdoulaye Bio Tchané annonce son départ après une décennie à la tête du ministère du Développement et de la Coordination de l'Action gouvernementale. Après sa nomination à ce portefeuille ministériel, il affichait de grandes ambitions pour le Bénin. Et à quelques jours de l'investiture du nouveau chef d'État élu, les Béninois saluent les différentes réformes mises en place par le président Patrice Talon, notamment dans le secteur de l'enseignement. Nous leur donnons la parole dans cette édition. Telle se présente l'ossature de BIP Info 18h de ce vendredi. Les détails à suivre derrière cette transition. La ministre déléguée française chargée de la francophonie, des partenariats internationaux et des Français de l'étranger, Éléonore Carrois, arrive ce vendredi soir au Bénin dans le cadre d'une visite officielle liée à l'investiture du président élu Romuald Ouadahi, prévue le 24 mai 2026. La ministre française va séjourner au Bénin du 22 au 24 mai. Plusieurs activités consacrées à la coopération économique, à la mémoire et au patrimoine sont inscrites à son agenda. Un point de presse est prévu demain samedi de 19h15 à 20h15 à l'auditorium de l'Institut français du Bénin à Cotonou. La rencontre réunira des journalistes béninois, des correspondants de médias français ainsi que des influenceurs et créateurs de contenu. Ce rendez-vous sera notamment consacré aux perspectives de la relation bilatérale entre la France et le Bénin à l'aube du nouveau mandat présidentiel 2026-2033. La soirée se poursuivra avec un concert de la chanteuse béninoise Seynab prévu à 20h30. Des années passées à la tête du ministère du Développement et de la Coordination de l'Action gouvernementale, avec à la fin du mandat du président Patrice Talon, Abdoulaye Bio Tchané annonce son départ du gouvernement. Le point avec Rachida Ousou.
3: À son arrivée au pouvoir en 2016, avec le gouvernement qui est finissant, il affichait déjà ses ambitions. Dans une interview accordée à Le Monde Afrique, Abdoulaye Bio Tchané déclarait « Boni Yayi a laissé le Bénin dans un état catastrophique parlant des finances ». Le ministre d'État s'était donc fixé plusieurs objectifs, la création de plusieurs emplois par exemple. Pour le premier quinquennat, il nous fallait créer 500 000 emplois, avait-il confié dans les colonnes du quotidien La Nation. Selon lui, le cap a été dépassé dès 2021. Nous avions créé plus de 800 000 emplois, rapportait le journal du service public. Abdoulaye Bio Tchané estime que les objectifs étaient déjà atteints en 2024 avec le deuxième quinquennat. Plus d'un million d'emplois avaient été créés au Bénin cette année. Malgré ces chiffres, le taux de sous-emploi tourne toujours autour de 70% et certains travailleurs et observateurs estiment qu'il y a une certaine précarité au niveau du travail au Bénin avec la loi sur l'embauche.
2: Toujours dans la page politique de cette édition, les réactions s'enchaînent au lendemain du message d'adieu du président de la République sortant, Patrice Talon, à Cotonou. Plusieurs citoyens rencontrés expriment leurs appréciations sur ces réformes, notamment dans le secteur de l'enseignement. Des témoignages recueillis par BIP Radio à découvrir dans ce micro-trottoir.
4: Parlant de réforme au niveau de l'enseignement, je peux dire qu'il y a les cantines scolaires qui ont été créées. Il y a aussi la grève qui est supprimée, ce qui ne permettait pas aux enfants de bien suivre les cours au cours de l'année scolaire. Il y a aussi les enseignants qui sont au point dans les écoles. Ils travaillent comme cela se doit.
5: Moi, je veux parler par rapport de l'éducmaster. L'éducmaster qui l'a amené, c'est une bonne chose. Ça permet aux fondés, aux directeurs qui sont dans les écoles de suivre correctement les enfants. Puis il y a des parents qui ne payent pas la contribution, ils laissent. Et après, ou bien quand les enfants ne passent pas, ils vont quitter les enfants de cette école, ils les amènent dans d'autres écoles et ils commencent. Mais en plus, cette fois-ci, l'éducateur a réglé toutes ces situations-là.
4: Cependant, nous avons au niveau des enfants, les apprenants, il y a quelques dérapages. Par exemple, la dictée, l'expression écrite, ces deux matières-là continuent toujours de créer des problèmes au niveau des enfants. Et si on pouvait encore jeter un peu de coup d'œil dans ce sens, ça serait bon.
6: Les choses ont vraiment changé de telle enseigne que on a vu que c'est bien.
5: Nous saluons, on appelle ton ce dynamisme et sa création pour le développement de l'enseignement dans lequel nos amis se passent bien.
2: Du côté de la justice à présent, la Cour spéciale des affaires foncières a examiné ce jeudi un dossier de conflit domanial opposant plusieurs personnes dans l'arrondissement de Crévier, commune d'Aboumé Calavi. Dans cette affaire, le vendeur présumé des parcelles étant décédé, c'est son jeune frère qui se retrouve aujourd'hui derrière les barreaux, suivant ce compte-rendu présenté par Romario Rumpé.
7: À l'audience de ce jeudi, le plaignant a expliqué avoir acquis deux parcelles à Crévier dans les années 90. Selon ses déclarations, il aurait découvert par la suite que certains individus occupaient déjà les terrains concernés. Les mêmes domaines auraient également été cédés à d'autres acquéreurs. Le principal mis en cause de la vente litigieuse étant décédé, les soupçons se sont tournés vers son frère, identifié sous le prénom de Bruno. Le plaignant a reconnu devant la cour que ce dernier n'avait ni participé directement aux transactions, ni servi de témoin lors des ventes. Le plaignant lui-même est actuellement en détention. Il a déclaré ne rien reprocher personnellement à Bruno. Il a aussi confié ne plus se souvenir de l'identité exacte de la personne qui lui aurait vendu les domaines. À la barre, Bruno, mécanicien de profession, a rejeté les accusations portées contre lui. Il a reconnu connaître les terrains au cœur du litige, mais a nié toute implication dans une quelconque vente de parcelles. Interrogé par le ministère public, il a donné le nom de son frère aîné, présenté comme l'auteur principal des ventes, tout en précisant n'avoir assisté à aucune transaction. Rappelé à la barre, le plaignant n'a pas été en mesure d'identifier les personnes qui l'auraient aperçu sur les parcelles litigieuses. Au terme des débats, la Cour a décidé de renvoyer le dossier au 25 juillet 2026.
2: Nous voici à la fin de cette édition mise en onde par Junior Dora. Devant ce micro, à l'aise comme la Nourofine, merci de nous avoir suivis.
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2: Dans cette page invitée, nous faisons un retour sur les adieux du président Patrice Talon à ses compatriotes. Un message publié hier sur sa page Facebook. Un message analysé ici par le politologue Guillaume Atolomoumouni.
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8: Docteur Guillaume Atolomoumouni, professeur assistant de sciences politiques à la faculté de droit et de sciences politiques de l'université d'Aboumé Calavi.
9: Quelle analyse globale faites-vous de ce message à la veille du départ du président sortant?
8: Je dirais que c'est un message de gratitude du président Talon à la nation sous une forme de roi. L'objectif semble saluer les efforts collectifs accomplis et l'assurance de la continuité pour le meilleur, bien entendu.
9: Quelles leçons en tirer?
8: Alors, essentiellement quatre, de mon point de vue. D'abord, l'humilité. C'est l'insistance que les résultats élogieux obtenus ne l'ont été que grâce aux efforts des membres de son équipe et de tous les Béninois des villes et campagnes et même de la diaspora, a-t-il dit. C'est aussi le fait d'avoir usé de l'éthos en disant que nous avons fait du chemin pour ne pas en dire plus. Deuxièmement, c'est la responsabilité. Le chemin a été parfois difficile. Mais étant sûr de la trajectoire, il assume d'avoir maintenu le cap. Troisième leçon, que je trouve, c'est l'hommage public qu'il a rendu à son épouse, Mme Claudine Notamment, confirmant l'adage que derrière un grand homme se cache une grande dame. Enfin, ce message sonne comme un appel au ralliement et au soutien populaire en faveur du président entrant, M. Romuald Odaï.
9: Quand il parle d'embûches sur son chemin, il fait allusion à quoi ?
8: Les embûches, c'est tellement pour se référer aux obstacles multidimensionnels qui se sont dressés tout au long de ces deux mandats. Ce sont, par exemple, les imbroglios avec ses proches, les fortes pressions sociales induites par les réformes, les résistances, bien entendu, inévitables au changement, les tensions politiques, la situation un peu délétère avec un peu pays frais, etc., etc.
9: Merci.
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2: Si vous venez de nous rejoindre, voici les grandes lignes développées dans Bip Info 18h de ce vendredi. La ministre déléguée française chargée de la francophonie, des partenariats internationaux et des Français de l'étranger, Éléonore Carroix au Bénin du 22 au 24 mai. Sa visite à Cotonou est liée à l'investiture de Romuald Odaï prévue dimanche prochain. Abdoulaye Bio Tchané annonce son départ après une décennie à la tête du ministère du Développement et de la Coordination de l'Action Gouvernementale. Après sa nomination à ce portefeuille ministériel, il affichait de grandes ambitions pour le Bénin. Et à quelques jours de l'investiture du nouveau chef d'État élu, les Béninois saluent les différentes réformes mises en place par le président Talon, notamment dans le secteur de l'enseignement. Nous leur avons donné la parole dans Bip Info 18h.
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0: 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Fait à Cotonou le 15 mai 2026.
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1: Si vous venez de nous rejoindre, voici les grandes lignes développées dans BIP Info 18h de ce vendredi. La ministre déléguée française chargée de la francophonie, des partenariats internationaux et des Français de l'étranger, Éléonore Caroy, au Bénin du 22 au 24 mai. Sa visite à Cotonou est liée à l'investiture de Romuald Ouadahi prévue dimanche prochain. Abdoulaye Biotchane annonce son départ après une décennie à la tête du ministère du Développement et de la Coordination de l'Action Gouvernementale. Après sa nomination à ce portefeuille ministériel, il affichait de grandes ambitions pour le Bénin. Et à quelques jours de l'investiture du nouveau chef d'État élu, les Béninois saluent les différentes réformes mises en place par le président Talon, notamment dans le secteur de l'enseignement. Nous leur avons donné la parole dans BIP Info 18h.
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3: Bonsoir à toutes et à tous. À la une de l'actualité sur Bip Radio, Éléonore Caroy est en visite au Bénin du 22 au 24 mai. Sa présence à Cotonou s'inscrit dans le cadre de l'investiture de Romuald Ouadahi prévue dimanche prochain. À quelques jours de l'investiture de Romuald Ouadahi, de nombreux Béninois saluent les réformes engagées par le président Patrice Talon, notamment dans le secteur de l'enseignement. Ils prennent la parole dans cette édition. Par ailleurs, une vague de piratage de comptes WhatsApp est signalée au Bénin. Les utilisateurs sont invités à renforcer la sécurité de leurs comptes en activant la vérification en deux étapes. Comment procéder? Les explications de Jean-Yves Arouan-Voedo, chef de projet informatique, à suivre dans ce 19h. Voilà pour le menu, place aux détails. Dans l'actualité sportive, pour démarrer cette édition, les Amazones U17 poursuivent leurs préparations à quelques jours de leur double confrontation face à la Sierra Leone dans le cadre du deuxième tour des éliminatoires de la Coupe du monde féminine U17. Les jeunes joueuses ont enchaîné une nouvelle séance de travail particulièrement soutenue hier jeudi. Exercices physiques, ateliers tactiques et mise en situation technique. La sélectionneur Ida Azonsou dresse le point de la préparation dans cet extrait.
4: Nous avons, depuis le rassemblement, travaillé sur les aspects techniques et sur des phases offensives et puis sur des phases également défensives. Nous avons travaillé sur la construction du jeu depuis le gardien de but jusqu'à la finition. Donc, je peux vous dire que pour les une semaine pratiquement de travail, que le groupe va bien. Il y a également d'autres têtes que nous avons insérées dans l'effectif dans l'intention de voir si une plus-value et à l'effectif qui avait participé au premier tour. Donc, pendant la une semaine, nous avons vu de belles choses aussi. Donc, le travail continue jusqu'au 25 prochain, la date du premier match aller. Le match à l'interne nous a permis de surtout évaluer les nouvelles têtes et voir les aspects tactiques de notre équipe et voir les choses sur ce sur quoi nous devons nous améliorer encore avant le match aller. Donc, on a eu de belles choses, je dirais. Et les filles ont répondu, il y avait des répondants. Et je peux vous assurer que les choses évoluent bien. Et on espère que le lundi prochain, nous allons faire une belle prestation et gagner le match aller.
3: Comme je vous l'annonçais au sommaire, des cas de piratage de comptes WhatsApp sont actuellement signalés au Bénin par le Centre national d'investigation numérique. Face à cette recrudescence d'attaques, les utilisateurs sont invités à renforcer la sécurité de leurs comptes en activant la vérification en deux étapes dans les paramètres de l'application. Il leur est également recommandé de ne jamais partager le code de vérification, même avec des proches ou des personnes se présentant comme des agents officiels, et de rester vigilant face aux appels et messages suspects. Selon Jean-Yves Arouan-Voedo, cette mesure préventive demeure essentielle pour réduire les risques de compromission des comptes.
5: Il faut juste avoir de bons réflexes. Et parmi ces réflexes, comme il a été demandé, il faut activer la vérification en deux étapes. C'est la mesure la plus urgente qui a été demandée par le CNIL. Et même si le pirate réussit à voler votre mot de passe ou votre numéro, il sera bloqué parce que l'authentification, la vérification à deux étapes, lui demandera en fait un second code que vous aurez eu le temps de configurer, de paramétrer. Donc, en ce sens-là, vous avez deux différents codes et S'il a même accès à l'un des codes, il n'a pas accès au second code. C'est ça la vérification à deux étapes. Sur WhatsApp, il faut aller dans paramètres, puis compte, puis vérification en deux étapes et activer cette vérification-là. Et sur les autres réseaux sociaux, Facebook, Instagram, d'autres, il faut activer cette option dans les paramètres de sécurité. Privilégier l'utilisation d'une application d'authentification, un peu comme Google Authenticator à défaut, pour recevoir en fait le second code de la vérification en deux étapes par SMS ou par email. Après, il faut éviter de partager ces codes. Les pirates utilisent la ruse, ce qu'on appelle l'ingénierie sociale. Ils veulent pirater le compte d'un de vos proches, par exemple, et ils vous envoient un SMS du style « Je t'ai envoyé un code par erreur, peux-tu me le renvoyer ?»
6: La ministre déléguée française chargée de la francophonie, des partenariats internationaux et des Français de l'étranger, Éléonore Carrois, arrive ce vendredi soir au Bénin dans le cadre d'une visite officielle liée à l'investiture du président élu Romuald Ouadahi, prévue le 24 mai 2026. La ministre française séjournera au Bénin du 22 au 24 mai. Plusieurs activités consacrées à la coopération économique, à la mémoire et au patrimoine sont inscrites à son agenda. Un point de presse est prévu demain samedi de 19h15 à 20h. De 19h15 à 20h15 à l'auditorium de l'Institut français du Bénin à Cotonou. La rencontre réunira des journalistes béninois, des correspondants de médias français ainsi que des influenceurs et créateurs de contenu. Ce rendez-vous sera notamment consacré aux perspectives de la relation bilatérale entre la France et le Bénin à l'aube du nouveau mandat présidentiel 2026-2033. La soirée se poursuivra avec un concert de la chanteuse béninoise Zeynab, prévue à 20h30. Dans la page politique de cette édition, les réactions se multiplient au lendemain du message d'adieu du président sortant, Patrice Talon. À Cotonou, plusieurs citoyens interrogés donnent leurs avis sur les réformes engagées sous son mandat, en particulier dans le domaine de l'éducation. Des témoignages recueillis par BIP Radio.
7: Parlant de réforme au niveau de l'enseignement, je peux dire que il y a les cantines scolaires qui ont été créées, il y a aussi la grève qui est supprimée, ce qui ne permettait pas aux enfants de bien suivre les cours au cours de l'année scolaire. Il y a aussi les enseignants qui sont au point dans les écoles, ils travaillent comme cela se doit.
8: Moi je veux parler par rapport de l'Educmaster. L'Educmaster qui l'a amené, c'est une bonne chose. Ça permet aux fondés, aux directeurs qui sont dans les écoles de suivre correctement les enfants. Puis il y a des parents qui ne payent pas la contribution, ils laissent. Et après, ou bien quand les enfants ne passent pas, ils vont quitter les enfants de cette école, ils les amènent dans d'autres écoles et ils commencent. Mais en plus, cette fois-ci, l'éducateur a réglé toutes ces situations-là.
7: Cependant, nous avons au niveau des enfants, les apprenants, il y a quelques dérapages. Par exemple, la dictée, l'expression écrite, ces deux matières-là continuent toujours de créer des problèmes au niveau des enfants. Et si on pouvait encore jeter un peu de coup d'œil dans ce sens, ça serait bon.
9: Les choses ont vraiment changé de telle enseigne que on a vu que c'est bien.
8: Nous saluons, qu'on appelle-t-on, ce dynamisme et sa création pour le développement de l'enseignement dans lequel nos amis se passent bien.
6: C'est ainsi que prend fin BIP Info 19h de ce vendredi 22 mai 2026. Junior Doha Alès, comme le nous dauphiné, merci de votre aimable attention.
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6: Nous parlons à nouveau des adieux du président Patrice Talon à ses compatriotes. Un message qu'il a publié hier sur sa page Facebook. Ce message est analysé ce soir par le politologue Guillaume Atolo Moumouni.
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10: Docteur Guillaume Atolo Moumouni, professeur assistant de sciences politiques à la faculté de droit et de sciences politiques de l'université d'Abomey-Calavé.
11: Quelle analyse globale faites-vous de ce message à la veille du départ du président sortant?
10: Je dirais que c'est un message de gratitude du président Talon à la nation, sous une forme de roi. L'objectif semble saluer les efforts collectifs accomplis et l'assurance de la continuité pour le meilleur, bien entendu.
11: Quelles leçons en tirer?
10: Alors, essentiellement quatre, de mon point de vue. D'abord, l'humilité. C'est l'insistance que les résultats élogieux obtenus ne l'ont été que grâce aux efforts des membres de son équipe et de tous les Béninois des villes et campagnes et même de la diaspora, a-t-il dit. C'est aussi le fait d'avoir usé de l'éthos en disant que nous avons fait du chemin pour ne pas en dire plus. Deuxièmement, c'est la responsabilité. Le chemin a été parfois difficile, mais étant sûr de la trajectoire, il assume d'avoir maintenu le cap. Troisième leçon que je trouve, c'est l'hommage public qu'il a rendu à son épouse, Mme Claudine Talon, confirmant l'adage que derrière un grand homme se cache une grande dame. Enfin, ce message sonne comme un appel au ralliement et au soutien populaire en faveur du président entrant, M. Romuald Odaï.
11: Quand il parle d'embûches sur son chemin, il fait allusion à quoi?
10: Les embûches, c'est certainement pour se référer aux obstacles multidimensionnels qui se sont dressés tout au long de ces deux mandats. Ce sont par exemple les imbroglios avec ses proches, les fortes pressions sociales induites par les réformes, les résistances bien entendu inévitables au changement, les tensions politiques, la situation un peu délétère avec un peu pays frais, etc., etc.
11: Merci.
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0: une de l'actualité sur BIP Radio, Éléonore Carrois, ministre française, est en visite au Bénin du 22 au 24 mai 2026. Sa présence à Cotonou s'inscrit dans le cadre de l'investiture de Romuald Ouadahi, prévue dimanche prochain. Quelques jours de l'investiture de Romuald Ouadahi, de nombreux Béninois saluent les réformes engagées par le président sortant, Patrice Talon, notamment dans le secteur de l'enseignement. Ils ont pris la parole dans BIP Info 19h. Une vague de piratage de comptes WhatsApp est signalée au Bénin. Les utilisateurs sont invités à renforcer la sécurité de leurs comptes en activant la vérification en deux étapes. Comment procéder? Vous avez suivi les explications de Jean-Yves Arouan-Voyedo, chef de projet informatique.
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1: Une de l'actualité sur BIP Radio, Éléonore Carrois, ministre française, est en visite au Bénin du 22 au 24 mai 2026. Sa présence à Cotonou s'inscrit dans le cadre de l'investiture de Romuald Ouadahi, prévue dimanche prochain. Quelques jours de l'investiture de Romuald Ouadahi, de nombreux Béninois saluent les réformes engagées par le président sortant, Patrice Talon, notamment dans le secteur de l'enseignement. Ils ont pris la parole dans BIP Info 19h. Une vague de piratage de comptes WhatsApp est signalée au Bénin. Les utilisateurs sont invités à renforcer la sécurité de leurs comptes en activant la vérification en deux étapes. Comment procéder? Vous avez suivi les explications de Jean-Yves Arouan-Voyedo, chef de projet informatique.
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0: 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Il est 20h.
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4: Allô Bip du vendredi 22 mai 2026. Bienvenue sur Bénin Info Première. Vous êtes sur votre libre antenne. Nous sommes là jusqu'à 15h55. Vous nous joignez au 01 52 52 67 67 ou au 01 90 77 05 05 pour partager vos préoccupations en 2 minutes pour chacun. Junior Dora assure la partie technique aujourd'hui. Nous allons recevoir notre premier appelant au 90. Allô?
5: Bonsoir, madame Rachid Attan. J'ai oublié monsieur Sanaï et bon, Paul Sodaton depuis le stade du fait général Mathieu Krekou. Que Dieu garde la radio Bip.
4: Merci, monsieur Sodaton. Votre chrono est lancé.
5: Merci bien. Ma première préoccupation, j'entends sur les réseaux sociaux et sur la plupart des chaînes de radio, exilés politiques, détenus politiques et autres, là, c'est vrai. Nous sommes en démocratie. Nous avons écouté le porte-parole du gouvernement nous donner des explications concernant les exilés politiques ou détenus politiques qui n'ont pas d'exilés politiques ni de détenus politiques. Pourtant, ça continue. Ils sont libres de s'exprimer. Moi, j'ai eu quelques problèmes avec quelqu'un de ma famille la dernière fois. Je suis allé chercher un avocat sur le territoire national pour défendre la personne concernée et nous avons eu gain de cause. Si quelqu'un a un souci, il n'a qu'à aller chercher un avocat. Nous avons plein de Béninois assis sur les bancs dans nos tribunaux chaque jour. Et ceux-là n'ont pas de défenseur. Nous avons beaucoup d'hospitalisés. Ils ne trouvent jamais quelqu'un pour venir prier pour eux. Mais quand il s'agit d'un politicien et autres là, je vois la plupart de nos compatriotes devenir des défenseurs. Vous êtes libres. L'autre sujet, monsieur, madame Rachidat, oh, je continue de dire à nos compatriotes, si vous ne voulez pas avoir de soucis avec la police et la justice, on dit qu'il y a une loi qui protège les femmes, et il ne faut pas porter des coups à une femme. Et toi-même, tu le sais. Mais tu vas porter des coups à une femme, tu t'attends à quoi? Pourquoi est blessé volontaire, tu vas répondre. C'est de ça qu'il s'agit. Quelqu'un qui prend son clavier, il va faire du gaïman et autres là, on l'arrête et je vais le prier pour lui. Ah non, et au moment où il voulait poser l'acte, il ne sait pas qu'il doit s'attendre à la justice. Donc quand nous voulons poser des actes là, réfléchissez 3 fois et que je ne suis pas quelqu'un à venir sur les antennes pour dire je vais défendre qui que ce soit. Les avocats sont là et vous allez les payer pour vous faire défendre. Merci bien, madame Rachidat, que Dieu nous garde les mains de nos ancêtres.
4: Merci, au revoir. 01 52 52 67 67.
6: Bonsoir, madame.
4: Bonsoir, monsieur.
6: Comment vous allez?
4: Bien, et vous?
6: Ça va très bien chez moi, dans 2 heures, avant de Cotonou, Kati Djelaï.
4: D'accord. Et votre nom?
6: Esaïe Diossou.
4: Vous avez la parole, monsieur Diossou.
6: Merci beaucoup. Et j'ai quelques préoccupations. Ma première préoccupation, vraiment, Carrefour-Sogema s'est dégradé complètement. S'est dégradé complètement. Si l'autorité de Cotonou, sans le côté, il n'a qu'à faire tout possible pour envoyer quelques ciments, pour que Carrefour-Sogema soit un peu amélioration, ce n'est pas bon. C'est en plein ville. Et c'est le grand marché de Cotonou qui est là. Le grand marché de Bénin qui est là. Mais pour venir à Carrefour-Sogema aujourd'hui, si ça se dégrade complètement, c'est pas bon. Donc, je suis venu à le coup, il n'a pas fait tout possible pour envoyer quelques. Pour envoyer les gens pour que ça soit un peu amélioré. Autre préoccupation, je vais dans la commune de Semekoji. Ça fait 3 ans que j'ai entendu dénoncer la vague étant 4 de Djeffa jusqu'à aller à Djeffa Glebon. Vraiment, j'ai dit vraiment 1000 fois merci à le nouveau maire de Sérépouïde, M. Thomas Simbo. Vraiment, il a envoyé quelques sables sur la voie complète jusqu'à aller à la mairie de Sérépouïde. Vraiment, j'ai dit 1000 fois merci. L'ancien régime qui a resté là, on a crié pendant 3 ans, il n'a pas pu faire ça. Mais lui, il n'a pas encore fait. 6 mois, mais il a commencé par d'adresser toutes les ventes dans cette infogie. Il dit mille fois merci à le bas de cette infogie. Je vais venir sur le tronçon qui tient jusqu'à aller à Omoclin. Il y a les feux tricolores, mais les gens n'arrivent pas à respecter les feux. C'est à cause de ça qu'on a créé les antennes. Et maintenant, comme ça, le collègue VA comprend, maintenant, il a envoyé les gens sur le tronçon. Ils sont en train d'attraper leur moto qui ne veut pas respecter les feux tricolores. Vraiment, je dis vraiment mille fois merci à le commissaire de Tokolegwe. Il a continué comme ça. Pourquoi les gens n'ont qu'à respecter le feu tricolore? Et en même temps, j'interpelle le commissaire de Fondéou, dans le deuxième arrondissement. Et le gendarme de la banque n'a qu'à envoyer les éléments sur le tronçon pour que les gens n'ont qu'à respecter le feu tricolore. Merci beaucoup, madame Rajizade. Bonne début de week-end à vous.
4: Merci, bon début de week-end à vous aussi. On continue avec le prochain auditeur. Allô?
0: Allô, madame Rachira.
4: Oui, bienvenue, monsieur.
0: Oui, toi aussi, les familles.
4: Tout le monde va bien, merci.
0: Oui, moi, je m'appelle Okwenu Asogbatoma, à Bomaran, dans le mairie de Bono.
4: Monsieur Asogba, vous avez la parole.
0: Oui, d'accord. Mon préoccupation va directe à Tronconcan, qui était à Kéram, qui est venu à Bomaran. Il y a un pont là. Les ponts que ils ont fait sont longtemps, et même maintenant, vous allez savoir que le temps est de gâter. J'ai invité le maire de Bono. Emmanuel, il n'est qu'à regarder ce situation parce que c'est son village. Bon, ce n'est pas bien. Sinon, dans quelques temps, quand le pont est gâté, tout, ça va séparer le voie. Et pour passer là, c'est difficile. Pour pouvoir passer là-bas, c'est difficilement pour les populations. Oui, enfin, là où ils ont en train de faire de pont là, moi je ne comprends pas. Quand donc ils vont ouvrir ce pont là, jusqu'à actuellement, le pont, le voie qu'ils ont fait, et en train de passer d'abord qu'ils ont fait le pont là. Dans ce temps de pluie, ça va arrêter là. L'eau va arrêter là. Bon, quand l'eau arrête là, comment les populations vont se passer? Mais ils ont fait le pont pour laisser comme ça, jusqu'à actuellement. J'ai invité le ministre, il n'est pas venu pour regarder ce que soit le maire de Bono. Celui qui va ouvrir ce pont-là, ils vont dire on va attendre. Sinon, ce n'est pas bien. Bonne journée de vous. Et bon week-end.
4: Merci. Bon week-end à vous aussi. 01 52 52 67 67. C'est votre tour. Allô?
7: Oui, bonjour la grande dame. Et ce matin?
4: Ça va bien, merci.
7: C'est Mohamed Loukman depuis Savier.
4: Monsieur Loukman, nous vous écoutons.
7: Ok, merci. J'ai envoyé une vidéo sur votre 52, 52, 63, 63 là. Je ne sais pas si vous avez regardé cette vidéo-là. Ça se passe à la Sakov, précisément dans la vente du chef village, Zorin Torémi. Vraiment, la grande dame, ce qui se passe là, le jour on va attendre qu'un enfant s'est électrocuté par le courant, ou bien un enfant est mort par le courant à la Sakov là. Ça sera difficile. L'autre jour, j'ai parlé, personne n'a pas réagi. Et les gens sont en train de parler dans le quartier. Ceux qui ont leur courant là, ceux qui ont tiré leur courant là, ne disent rien. Et ils ont laissé ça comme ça. Je demande à la directrice régionale de la FNE de venir à la Sakov, de venir voir ce qui se passe à la Sakov. Devant une maison, si vous voyez, je vais vous envoyer encore la vidéo, vous allez voir la vidéo. Et l'association du développement de cette quartier en train d'appeler les gens. Les gens ne veulent pas réagir par rapport à ça pour venir réparer toutes ces choses-là. Le jour où on va entendre qu'il y a fumé par rapport à ça, ça ne sera pas du tout bon. Donc j'interpelle la directrice de venir couper les courants parce que ça ne va pas. Nous sommes en saison des pluies. Nous sommes en saison des pluies. De venir couper les courants. S'ils ne coupent pas les courants et qu'après, il y a inconvénient. Donc la directrice, vous avez entendu ça. J'ai dit ça par rapport à la radio, Bip Radio, vous avez entendu. Je vais vous envoyer la vidéo, vous aussi, vous allez voir la vidéo, ce qui se passe à la Sakov. Pour terminer, hier, je suis en train de parler, je n'ai pas pu terminer. J'interpelle encore le CA du 9e arrondissement à Tipani. Je fais tout possible de voir l'actuel maire, de faire quelque chose pour les écoles de leur localité avant la rentrée prochaine. Grande dame, je vous remercie à lundi.
4: Oui, monsieur Loukman, n'oubliez pas de renvoyer la vidéo, s'il vous plaît.
7: Non, je vais vous envoyer ça. J'ai déjà envoyé la vidéo.
4: Oui, envoyez-la maintenant. Merci.
7: Ok, je vais vous envoyer ça. Merci beaucoup.
4: Merci à vous aussi. 90. Allô.
8: Bonsoir, madame Rachida.
4: Bonsoir à vous aussi. Comment vous allez?
8: Ça va bien, c'est symphonie, on patine tango.
4: Vous avez la parole, monsieur Ompati.
8: Ma première préoccupation est le centre des années CEP d'arrondissement de Zungué n'est pas clôturé. Alors on disait que là où les enfants doivent composer doit être clôturé. Deuxième préoccupation, et l'arrondissement de Zungué, j'ai fait un lotissement. Alors, entre Yokon et Mitro, n'a pas encore délimité. Et puis, Yokon, vers Fincamé 2, Sundi, pas encore délimité. J'invite maintenant le monsieur le maire de faire tout possible de délimiter le village avant de faire commencer lotissement. Troisième préoccupation, les ampadeurs de Yokon ne s'allument plus. Alors nous avons des courants et ça ne travaille pas. J'invite les SBE de venir nous aider pour trouver l'ampadeur. Pour finir, le réseau ne travaille plus ici. Toutes les trois réseaux que nous avons ne fonctionnent plus. Donc aidons-nous de trouver des réseaux. Merci et bonne.
4: Monsieur Mpati, rappelez-nous votre commune.
8: Commune de Dango. Arrondissement Zungué.
4: Merci.
8: Oui, merci à vous aussi.
4: 01 52 52 67 67. Allô.
9: Allô.
4: Est-ce que vous pouvez diminuer le volume de la radio, s'il vous plaît?
9: Excusez-moi beaucoup.
4: Merci.
9: Moi-même, je n'aime pas ouvrir les radios pour que j'attende le retour. Excusez-moi.
4: D'accord, et allez-y.
9: Bonsoir.
4: Bonsoir, monsieur.
9: Oui, mon nom s'appelle Oussa Denis.
4: Dans
9: la commune de Oussa Denis.
4: D'accord.
9: Dans la commune de Mikrété, arrondissement vacant, vraiment. Et vraiment, je vous salue, que Dieu vous protège, quoi. Vous journalistes, par rapport à ce que vous êtes en train de nous faire au pays, vraiment, Dieu va vous garder.
4: Amen.
9: Et secondo, je ne sais pas si la terre nous appartient au monde. Si on se rappelle que la terre, Dieu nous a envoyé sur la terre pour quelque temps. Et on doit faire des choses, bonnes traces, avant de quitter sur la terre. Je ne sais pas pourquoi, si le gouvernement a lancé les lotissements, les gestionnaires qui sont là-bas, qui sont là, je ne sais pas sur quelle raison ils vont bloquer jusqu'à le lotissement là ne peut pas aller à leur longtemps. Ou bien ils vont bloquer à cause de l'intérêt, faux intérêt. Et arrondissement de Bakon à Dangou, à Zawé, et à Tissato, à Bogo, Damé, toutes ces localités-là, ils ont eu le courant, les maternités, les écoles, mais arrondissement de chose à Daoula, Kati à Daou, Radjedo à Gata, Djeola. Jusqu'à aujourd'hui, ni il n'y a pas le poteau électrique, ni école, ni hôpital. Ça fait pitié. Secondo, je demande les populations des Béninois, là où tout le gouvernement a essayé, surtout le temps du gouvernement dit, Talon a essayé de faire le goudron. Les populations béninoises ne peuvent pas attendre le gouvernement d'abord avant de balayer sur le goudron. Parce que c'est les sables qui gardent le goudron. Parce que c'est un truc que l'huile est dedans. Si les sables sont sur le goudron et le soleil tape et la pluie tombe sur ça, ça sucrerait l'huile qui est dans le goudron là. Et c'est rapidement, ça va gâter. Je demande nos Béninois qui sont bénins, on a qu'à aider le gouvernement, balayer, enlève les sables, enlève les herbes.
4: Merci.
9: Oui.
4: On est largement au-dessus du temps. Merci beaucoup.
9: Ok.
4: La parole passe au 90. Allô?
10: Oui, bonsoir, madame la ministre de la Communication.
4: C'est Rachida Oussou, merci. Merci.
10: Je prie pour que la nomination soit comme j'ai dit. Monsieur Vieré Wimbo depuis le village Amoulekwe.
4: D'accord.
10: Le village de la Rosa de Capé.
4: Merci, c'est vraiment gentil de votre part. On reste ici d'abord. Merci beaucoup. Nous vous écoutons.
10: Et voici mes préoccupations. Je vais directement chez le maire de la ville de Ouida, monsieur Pissa Rotemou, de penser à améliorer les voies qui sont impraticables dans l'arrondissement de Capé. Sinon, nous souffrons dans les voies. Il faut améliorer un peu, mon cher maire. Comme j'ai dit, vous avez déjà écouté. Deuxième préoccupation, je vais chez le DGPR. Si vous utilisez les nouveaux police républicaine après l'investissement de notre président M. Romain Ouadari, il faut déployer ces polices républicaines pour qu'ils nous sécurisent aussi et pour le commissariat de l'arrondissement de Sadi. Sinon, nous sommes dans les mains des malfrats et doter des moyens roulants à ce commissariat aussi et réaliser des postes avancés pour nous sécuriser. Un à Fokme Centre, un autre à Café Centre, un autre aussi à Village Aoumou. Et troisième pour terminer, je suis madame ministre du Commerce, de quitter sa loi. Il faut qu'elle aille visiter les dépôts de ciment dans les cimenteries. Sinon, la tonne est à 78 000 dans le département de l'Atlantique. Si nous rentrons dans les pour acheter des ciments, on nous dit 120 000, 110 000, c'est la tonne est. Ce n'est pas bon. Ce n'est pas bon. Ce n'est pas gagné. Il n'y a pas de vendre. Merci, madame. Et très bon début de week-end de la fête de la Pentecôte à tout le monde et le jour de l'investiture de notre cher président Romain Ouadaï.

0: acceptons les ingratiations du ministre de la Communication, que mon confrère Rouimbo. Nous prions Dieu à vous élever au haut rang. Pourquoi pas? Pour que nous ayons BIP TV. Nous en avons besoin. C'est nos souhaits. Acceptons. Je voudrais rappeler aux autorités de Sénégal que le CGE des paix, Madame Rachida Toussou, ce CGE a besoin d'une concession de
1: bibliothèque.
0: Madame Rachida Toussou, bon week-end à vous et longue vie à BIP Radio. Nous y reviendrons.
1: Merci, au revoir, monsieur. Rendons-nous la parole au 52 maintenant. Bonsoir.
2: Bonsoir, madame.
1: Bienvenue sur BIP Radio.
2: Ok, ici 52, là, depuis il y a 4 minutes.
1: Nous vous écoutons.
2: Ok, ma préoccupation, c'est quoi? C'est pas directement à Zer. Et nous avions besoin de l'électricité. Et tout autour de nous, il y a l'électricité. Le petit village qui est là, on appelle Beto Menawa, n'a pas de l'électricité. Même c'est dans ce qu'il est là. Et à 2 kilomètres, on voit qu'il y a l'électricité. 1 kilomètre, il y a tous les voies qui mènent chez le maire, l'ancien maire, il y a l'électricité. Mais à 2 kilomètres, la maison du maire, là, on ne trouve pas l'électricité. C'est à présent. Et à cause de ça, les volets nous dérangent. Tu ne peux rien faire, tu ne peux rien laisser au dehors. Ils viennent ramasser tout. Même la fois dernière, ils ont fermé moi, ma famille dedans. Comme je ne suis pas assis, ils ont fermé ma famille dedans. Ils ont ramassé tous les volets que j'ai. Et ils sont partis. Et c'est une autre personne qui est venue ouvrir la porte à ma famille. Nous, le maire, bon, le nouveau maire, Bandé, nous le supplions. Il n'a qu'à venir nous aider. On a besoin de l'électricité. Il n'a qu'à venir nous aider. Nous le pourrons. Parce que c'est lui qui est là maintenant. C'est lui qui est là maintenant. Nous serons tellement reconnaissants s'il nous envoie le courant. Merci. Et bonne après-midi à vous.
1: Merci à vous autant. Allô, BIP continue au 01 90 77 05 05. Allô.
3: Oui, bonsoir, madame.
1: Bonsoir, monsieur.
3: Oui, on m'appelle Tovizunko Alain depuis Avrancourt-Wizet.
1: Vous avez la parole.
3: Oui, ma première préoccupation de ce soir, je vais directement chez mon maire d'Avrancourt, M. Gaoutoulé Sénan Gabriel, avec un respect, parce qu'on a fait ouverture des voies dans notre quartier. Mais nous qui sommes dans la zone, pas loin de sa maison, nous sommes à côté de sa maison, mais on a fait les choses, on ne comprend jamais ce qu'ils ont fait le temps. On a partagé le poteau électrique dans leur zone seule. On nous a laissé ici, nous qui sommes au Wézé, ici. Mais autour de nous, dans Godji, Tamé et Sédjé, tout ce quartier-là, et les Alawa, ils ont bénéficié tout le poteau électrique. Mais nous qui sommes dans Wézé, dans la zone-là, nous sommes dans l'obscurité actuelle. Et je crie, je fais tout pour que les autorités d'Avrancourt viennent à notre aide. Jusqu'à présent, personne n'a réagi. Mais nous sommes béninois. Nous sommes béninois. Mais, madame, aidez-nous. Aidez-nous, je vous en prie, aidez-nous. Parce que nous sommes fatigués de ça. Nous sommes fatigués parce que le président de la République, son excellent Patrice Talon, il a révisé et il a demandé que tous les Béninois doivent a besoin d'électricité. Donc, nous sommes tous Béninois. Aidez-nous. Deuxième préoccupation, si mon l'air encore.
1: Vous avez 10 secondes.
3: D'accord. Et notre voix qui a quitté Port-de-Vaux vers Igolo. Bon, j'interpelle le maire aussi d'approcher le off-mass que le travail est en train de traîner.
1: Merci.
3: Bon. Merci pour votre...
1: Au revoir, monsieur. Allô, BIP, la suite au 01 52 52 67 67. Vous êtes en direct sur BIP Radio. Allô.
4: Bonsoir, ma chère journaliste.
1: Bonsoir, monsieur.
4: Oui, moi, je m'appelle François Cantienou.
1: Monsieur Cantienou, vous appelez d'où?
4: Oui, je vous appelle de Pigrosset.
1: La radio vous écoute.
4: Merci. Si vous descendez de l'antenne, madame...

0: 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Tout est noir. Tout est noir. Les gens attendent qu'il y a de l'accident grave qui va se passer à cet endroit avant de nous électrifier cet endroit. Et on ne sait jamais de payer partout sur les antennes pour dénoncer cela. Un échangeur à Godomé, là, à 20h de l'île, là, et c'est tout, tout est noir. Prenons aussi les feux tricolores. Il n'y a pas, pas juste à toi, pas passer par B2. Aucun feu tricolore ne marche pas. Et cela, tout ça, ça cause des accidents, madame. Combien de fois, nous, les fidèles d'opinion, nous allons dire ça? Au fait, nous aidons les dirigeants à mieux faire, à mieux gérer, à mieux exercer le pouvoir qu'on leur a confié. Ils croient que nous, on leur fait du mal. Non, on les aide à bien faire. Normalement, ils devaient nous décorer, nous les grogneurs, ils devaient nous décorer. Les dirigeants là, nos dirigeants là, devaient nous décorer parce qu'on ne prend pas l'argent chez eux avant de chercher les crédits. On achète des crédits pour appeler, pour dénoncer ce qui ne va pas dans le pays. Et puis, ils regardent une ligne de chat, ça ne leur dit rien. C'est pas bien. Si vous détendez, vous même prenez le trousseau là, à partir de 19h30, vous allez constater ce que je dis, madame. Ce n'est pas bien. Ma deuxième préoccupation, je souhaite bon vent au nouveau président élu, M. Wadaï, d'essayer de voir ce qui a été mal fait, ce qui n'a pas été fait, de s'occuper de ça là, ou compléter à son patron, je vais dire, parce que c'est son patron qui lui a donné le privilège d'être président de notre pays. Donc de voir et de... Je sais qu'il est intelligent, et lui-même il a essayé, il a travaillé aux côtés du président Talon. Maintenant il n'a qu'à essayer de voir ce qui a été mal fait, ce qui n'a pas été fait, et combler ce vide. Là, le peuple béninois serait content de leur gestion.
1: Merci.
0: Merci.
1: Voilà, 2 minutes et on passe à un autre auditeur. Allô?
2: Allô, madame Oussou, bonsoir.
1: Bonsoir, monsieur, bienvenue sur Vif Radio.
2: Joseph Tambedi Goglou, depuis Guacoc, Autocommun, à l'appareil.
1: Nous vous écoutons, monsieur Goglou.
2: Madame Oussou, Sona et toi et moi vous rendrons visite le jour de la Tabaski.
1: D'accord.
2: Première préoccupation, je m'incline et je me prosterne devant Dame Breton, qui a prié pour moi hier. Dame Breton, je vous remercie. Moi, j'avais été inscrit à l'école primaire groupe B de Panouyan en 1967. Et c'est cette école qui m'a vu obtenir mon CEP et réussir à l'entrée en 6e en 72. Je vous remercie infiniment et vous informer que moi, Goglou, je suis déjà à la retraite. Je suis à la retraite depuis plus de 10 ans. Merci. Deuxième préoccupation. De temps en temps, nous parlons de l'inondation de la ville de Cotonou. Certains ont pu se nommer Cotonou 3CI. Cotonou en campagne contre l'inondation. Moi, je voudrais demander à l'État de désengorger Cotonou. Il n'a qu'à désengorger Cotonou. On peut transférer certains ministères à Porto-Novo. Pourquoi pas à Calavi, puisque Cotonou, il y a trop de monde. Et la plupart des fonctionnaires viennent de Calavi et de Porto-Novo. Un certain ministère pour bien créer une autre ville. Parce que depuis des décennies, on est en train de lutter contre l'inondation à Cotonou. Mais on n'a pas pu. Chaque année, on parle d'inondation. Chaque année, on parle d'inondation. Et tout doit se concentrer à Cotonou, forcément. Alors qu'il y a la capitale Porto-Novo, il y a d'autres villes. C'est ce que moi je voudrais dire, sinon on ne sait pas là où on va. Voilà que nous sommes en saison des pluies. On est au début de la saison des pluies maintenant. Il faudrait que les gouvernants puissent y penser pour apporter des solutions adéquates. On a
1: oui.
2: À demain ou bien à lundi ou bien au jour de la Bastille. Merci beaucoup.
1: Merci à vous aussi. À bientôt. Allô BIP au 52.
3: Bonsoir madame Rousseau.
1: Bonsoir monsieur.
3: On m'appelle Agatha Florent depuis Tavi.
1: La radio vous écoute, monsieur Agatha.
3: Ma première préoccupation, j'invite aux têtes couronnées de CA de Tavi, les députés de Tavi, de faire tout possible que le marché de Tavi s'anime. Parce que ça fait 24 ans déjà que le marché de Tavi ne s'anime plus. Deuxième préoccupation, Tavi n'a pas d'eau potable depuis un certain temps. Et il n'a pas de pharmacie. J'invite aux autorités d'ouvrir une pharmacie à Savi. Ma troisième préoccupation, l'hôpital de Savi n'a plus sage-femme. Parce que les lundis, quand les femmes enceintes arrivent, ils souffrent le lundi. Ils ne souffrent pas de celui qui va les examiner.
1: Il n'y a plus de sage-femme ou bien il n'y a pas de sage-femme les lundis?
3: Il y a de sage-femme, mais les femmes enceintes arrivent beaucoup. Et quand il arrive à 7h du matin, il retourne à 17h. Ils sont beaucoup arrivés. Il n'y a pas beaucoup de sages-femmes là. Ni d'infirmières, beaucoup d'infirmières là. Il y a une sage-femme là. Et deux infirmières. Ils travaillent fatigués tous les lundis. Et j'invite M. Roupati à faire tout possible pour nous envoyer des infirmières. Quatrième pour terminer. La voie qui quitte passer en allant vers l'ADA, ils ont fermé quelques tombeaux là-dessus. Les tombeaux restants, qu'allons-nous faire? De venir fermer les tombeaux à lundi, Madame Ouzou.
1: Au revoir, Monsieur Adjato. On va continuer à l'OBIP avec d'autres auditeurs. 90.
4: Bonjour, Madame Rachida Ouzou de Bénin Info Première.
1: Bonjour, monsieur.
4: Comment vous allez?
1: Ça va bien et on espère que vous aussi.
4: Je vais très bien par la grâce de Dieu. Je m'appelle Benjamin Bossédé. Je vous appelle de la frontière de Semekraké.
1: Votre chrono est lancé.
4: Madame Ouzou, il y a une compagnie de voyage qui fait la liaison entre deux capitales du Bénin, c'est-à-dire Cotonou, Porte Nouveau. Madame Ouzou, il s'agit de Novi Voyage.
1: Non, on ne va pas donner de nom de société, s'il vous plaît. Oui. On vous dit ça tout le temps.
4: D'accord, merci. Vous voyez, cette compagnie de voyage, parmi ces véhicules, nous constatons malheureusement que certains sont en panne. Pourtant, ils sont en circulation, ce qui ne devait pas être le cas. Certains de ces véhicules ont des problèmes de boîte à vitesse et quand le chauffeur veut passer de vitesse, le véhicule fait un bruit ahurissant. D'autres véhicules ont des problèmes d'amortisseur et quand un véhicule de ce genre a ce genre de problème, ça veut dire que toute la charge, toute la charge retombe sur le châssis et dans ce cas, le véhicule peut se renverser dans un virage.
1: Mais vous avez constaté tout ça comment?
4: Nous avons pris le véhicule de Cotonou pour Porte-Nouveau et lorsque nous avons arrivé au niveau du péage, on a constaté ces choses. Vous me suivez?
1: Oui, on vous suit.
4: Oui, on se rappelle du cas de Dassa Zoumé de la compagnie Baobab Express comme si c'était hier. On doit absolument préserver la vie car elle est sacrée. Nous invitons les responsables de cette compagnie de voyage à réparer leur véhicule. Nous le disons maintenant. C'était Benjamin Bossédé. Je vous souhaite un bon après-midi.
1: Merci à vous autant. On est au 52 57 67. Allô?
5: Oui, bonsoir.
1: Bonsoir, monsieur.
5: Comment vous allez?
1: Bien, merci.
5: Ça va très bien chez nous à Dakoué aussi.
1: D'accord.
5: Ça va, on était fort au courant.
1: Vous pouvez diminuer le volume de la radio, on a un écho, s'il vous plaît.
5: C'est bon?
1: Bon, allez-y, on va voir. Monsieur
5: Sewa. Ma première préoccupation va directement chez notre président de la République, de venir nous aider, nous les personnes handicapées, qui est à Ouida. On a déjà déposé les dossiers pour notre carte d'égalité des chances. On n'a pas encore reçu les cartes d'égalité des chances. Si les autorités couronnées peuvent nous aider, ça serait très bon. Deuxième préoccupation va directement chez notre maire du Ouida, M. Christian Wittin. Je sais comment le maire du Pomatin, à propos des égouts, des cuiteurs, des oraux, de supprimer tout à propos de la pluie. Troisième pour terminer, notre pharmacie qui a servi, ils ont fermé depuis 8 ans. De venir nous ouvrir une autre pharmacie ou bien de venir nous ouvrir ça. Allez, dis pour un autre numéro, s'il peut t'aider.
1: Merci. Au revoir. 90, bonsoir.
6: Oui, bonsoir, l'incontournable journaliste Rachida Ouzou.
1: Ah, merci. C'est vrai, personne n'est quand même incontournable. Ça, c'est à noter. Bienvenue.
6: Vous devenez rare ces derniers temps sur l'antenne. Je pense que c'est à cause de votre agenda surchargé.
1: En tout cas, on vous écoute. Ne vous inquiétez pas. Toute l'équipe vous écoute.
6: C'est Ayono Lucien, je vous appelle des Enclaves d'Akasato.
1: Vous avez la parole.
6: Et Rachida Ousso, après cet exercice, après avoir parcouru la grande partie de nos grandes villes, et nous constatons que le mal est si profond qu'on le croirait. Le constat est triste. La plupart des carnivores dans cette grande ville sont en souffrance à cause du mauvais comportement des citoyens qui vendent de la nourriture au bord de ces voies. Et pour cela, je voudrais demander maintenant qu'on les oblige. Tous ceux-là qui, dans l'exercice de leur activité, produisent des eaux souillées à creuser leur propre pizza. Je voudrais demander aux autorités municipales de prendre leurs responsabilités en menant une vaste campagne de sensibilisation suivie de répression, leur donner un délai de moratoire pour se conformer à cette exigence. Et après cela, il faut la répression et que les sanctions soient exceptionnelles à l'infraction, puisqu'il est inconcevable d'accepter après de temps d'investissement sur les infrastructures, qu'on surcharge les carnivores, les oscillés, qui dégagent des odeurs nauséabondes dans nos grandes villes. Et j'aurais fini en étant persuadé que les autorités prendront en considération cette préoccupation pour que les citoyens puissent respirer de l'air sain tout en circulant dans ces grandes villes. Rachida Ousou, agréable soirée et bon week-end par anticipation.
1: Merci à vous autant. 01-52-52-67-67. Allô.
7: Bonsoir, Rachida Ousou.
1: Bonsoir, monsieur.
7: Appelez-moi Agosu Mamoudou depuis Azawise, commune d'Adjoum.
1: Votre chrono est lancé.
7: Merci, Rachida. Moi, je n'ai pas beaucoup à dire, hein, mais la répétition est pédagogique. Comme on le dit, commissariat d'Adjoum, qu'est-ce que Adjoum a fait? Ah, le DGPN, nous l'interpellons de doter le commissariat d'Adjoum d'un moyen roulant, pour qu'il puisse travailler pour la paisible population. Vraiment, le marché d'Azawise est encore là. Il faut qu'il réagisse. Rachida toujours. Et moi, je demande la grogne en fond. Parce que nos parents disent, nous voulons la grogne en fond. Ou peut-être, lorsque nous parlons le français, on ne sait pas si c'est qu'il ne comprend pas le français. Donc, s'il a notre langue maintenant, peut-être il peut nous comprendre. Moi, je ne comprends pas. Rachida toujours. Bon week-end à toi.
1: Merci, bon week-end à vous aussi. Le bip continue encore pour moins de 15 minutes. Allô.
8: RH, bonjour.
1: Bonjour, monsieur.
8: Eugène Wagnon a promis de
1: Vous avez la parole.
8: Une grille de programme. Ce n'est pas un marché dans ton coin. On n'ajoute pas une tomate à 18 heures parce qu'un client crie fort. Il y a des contrats, des sponsors, des engagements, des auditeurs qui aiment les programmes actuels aussi. On a une bonne mémoire, surtout quand les autres l'ont courte. Je me souviens, c'était lors d'une émission spéciale, 3 ans, et en direct. La Red Chef, un monsieur en studio, après l'intervention d'un auditeur qui demandait et proposait la grogne en fond, elle a répondu: votre doléance est prise en compte, mais hélas, elle ne saurait être applicable pour l'instant. Encore moins les 14 prochains mois. La grille des programmes est déjà bouclée. 14 mois, pas 14 jours. 14 mois bouclés, fermés, cadenassés. Et comme l'autre, 14 mois, c'est 14 mois. Demandez et on vous repassera l'émission spéciale 3 ans. Réclamer, c'est un droit. Harceler, c'est un manque de respect. La Red Chef ayant répondu une fois, c'est suffisant. Et le chantage, pas de radio, sans auditeur, n'aura pas de place ici. Ils sont des professionnels, ils savent ce qu'ils font. Aimer ce que l'on vous sait, ou alors, madame, bon week-end.
1: Merci, monsieur Ewagnon. Je ne sais pas si vous êtes toujours en ligne.
8: Je suis là, madame.
1: Voilà, merci pour votre plaidoyer, mais il y a des mots qu'on aimerait que vous retiriez comme manque de respect. Vous voyez, on est en toute courtoisie ici.
8: Madame, je redis parce que je n'ai pas été à l'école.
1: Voilà, merci beaucoup. C'est vraiment gentil et il faut qu'on maintienne ce...
8: de venir chaque fois nous parler de ce qui a été déjà dit.
1: Oui, merci. On comprend votre position, mais dans la courtoisie.
8: Mais moi, je n'ai pas été à l'école.
1: Merci beaucoup.
8: Mais j'ai retiré ce que vous avez voulu que je retire.
1: Merci et à bientôt. On est au 52, bonsoir.
9: Oui, bonsoir, Ladja Rachidatou. Bonne prière de vendredi à vous.
1: Merci, merci d'être là.
9: Oui, monsieur Ewayon, celui qui parle en parabole, cède sa place à monsieur Mbalekhosou Jibril Tessilimi.
1: Vous avez l'antenne.
9: Oui, merci beaucoup, ma soeur. Qu'Allah te bénisse. Et merci pour tout ce que vous faites pour la nation béninoise. Madame Ossou, la fois passée, j'avais grogné sur le fort de tant en tension en Martinique. Ce fort là où notre roi Bervin, le roi le plus craint en Afrique, a été déporté indélébrement et défectueux. Maintenant, moi, j'appelle nos autorités à se concerter pour que ce fort là soit réparé dans un meilleur délai. Et je voudrais profiter pour souhaiter la bienvenue au président Wadaï. Et je voudrais lui demander, là où Béanzin a fait le dur combat de Kokissa, moi je voudrais que cette lagune-là, qu'on enlève le sable et fait sortir le bateau qui a été coulé par les paroles incantatoires du roi Béanzin pour permettre à nos enfants de savoir qui est Béanzin. C'est tout ce que je voudrais vous demander aujourd'hui. Bonne fête à vous, par anticipation, et qu'Allah le Tout-Puissant vous bénisse.
1: Merci. À bientôt. 90, c'est votre tour.
10: Allô.
1: Oui.
10: Allô.
1: Vous êtes sur Bip Radio. Bienvenue, monsieur.
10: Ça va très bien.
1: D'accord.
10: On m'appelle Rouibo Syriac.
1: Vous avez la
10: d'appel
1: parole.
10: De fond commun. Il ne pleut pas du tout dans notre région. Je voudrais dire au maire de Ouida de tout faire pour appliquer ce que l'autre maire, le maire, commençait à faire. Sinon, il ne pleut pas. Et nous n'aurons pas la pluie. Si les gens arrêtent toujours la pluie, il faut que les cérémonies cessent pour que nous ayons la pluie. Deuxième préoccupation, je voudrais dire au Bouvier de tout faire pour ne plus accompagner les bêtes dans les champs. Ce n'est pas bon. Merci, à nous revoir.
1: Merci à vous aussi. Allô, 52.
11: Oui, bonsoir, madame la journaliste.
1: Bonsoir, monsieur.
11: C'est votre ami Théophile Oké. Je m'appelle du village de Loué, Kotokwame.
1: C'est dans quelle commune?
11: C'est la commune d'Adjong.
1: Vous avez la parole.
11: Oui. Merci, madame la journaliste. À part quittant l'église catholique à Zawissé, en allant à Fissani, la voie est dégradée. Les mêmes voies allaient louer à Gonli, Kogbo et Danou aussi. La voie est dégradée. Mais on est en train de créer tout le temps, tous les jours, et Marie ne dit rien. Alors que ce n'est pas bon. Il n'y a pas la voie pour rentrer à Zawissé. Impossible. Allez. Je suis dans la mairie de côté d'Adjong. Et monsieur le maire, quand il félicite, essaye de réparer. Sinon, madame, c'est pas bon. Quand on dit que c'est pas bon, c'est pas bon. C'est impossible de rentrer marcher à Zorissé. À quitter à Zorissé, bien, Carrefour Sojema. Carrefour Sojema, il y a un trou là. Ça crée d'accident tous les jours. Et toute la nuit, il ne peut pas. Tous les jours, on est en train de gagner. Et mairie ne dit rien, mairie de Cotonou. Monsieur le maire, Nyakadja, l'école Nyakadja, essayez de fermer ce trou-là, sinon ce n'est pas bon. Quand on dit, le nouveau pont est toujours noir, fait de Sacré-Cœur, c'est toujours en panne, et des drogues aussi. Et il y a fait de Carrefour, BIB aussi, c'est toujours en panne. Quittant une pharmacie, on a dit que la voie est dégradée. On est en train de créer tous les jours. Et Marie ne dit rien, Sia ne dit rien. Essayez de réparer pour finir rapidement, madame. Venez constater avec nous. Le nouveau goudron quittant une concorde allez, c'est candidat là. Vraiment, il y a un trou là, c'est un clé d'accident.
1: Merci.
11: Merci, madame.
1: On va recevoir le dernier, au 90. Allô.
12: Bonsoir, madame.
1: Bonsoir, monsieur.
12: Bonsoir.
1: Vous allez bien?
12: Ça va très bien chez toi aussi.
1: Merci, ça va bien.
12: Ok, vous avez l'appareil, monsieur Assoba Isaac, depuis Assoba Isaac, dans la commune d'Adjoum.
1: Vous êtes le dernier, on va y aller vite, nous vous écoutons.
12: Ok, merci beaucoup, madame. Je vous prie et je vous remercie beaucoup. Et nous croyons surtout pour le marché d'Azorissé. Nous, qui sommes d'Adjoum, qui sont en train de grogner le marché d'Azorissé, les poteaux électriques plantés sans câble, les poteaux en bois qui veulent tomber là, la voie, c'est le marché d'Azorissé, un plat de câble, le marché même. Tout ce que nous, on est en train de dire, madame, c'est à vous de nous aider pour que la mairie puisse faire quelque chose pour ça là. Et pour les restes-là qui sont chargés, pour tous les institutions qu'on est en train de dire, peut descendre dans la commune d'Adjoum et voir ce qu'on est en train de dire. Surtout Orfa, la voie que Orfa est en train de faire là, pour qu'il y ait du suivi. Comme vous avez dit qu'il est l'heure là, je ne veux pas aller loin. Bon, je vous dis bon week-end et je vous prie à la que l'année prochaine vous irez à la Mecque. Merci beaucoup.
1: Merci beaucoup. À bientôt. C'est donc terminé pour Allo Bip de ce jour. La suite de vos programmes, vous retrouvez la rediffusion de l'émission Houréon à 16h. Merci de nous avoir suivis.
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0: 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Il est 22h.
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2: Bienvenue dans 24h au Bénin. Dans l'actualité politique, les réactions continuent de se multiplier au lendemain du message d'adieu du président de la République sortant, Patrice Talon. À Cotonou, plusieurs citoyens rencontrés expriment leurs appréciations sur ces réformes, notamment dans le secteur de l'enseignement. Des témoignages recueillis par Bip Radio à découvrir dans ce Vosport.
3: Parlant de réformes au niveau de l'enseignement, je peux dire qu'il y a les cantines scolaires qui ont été créées, il y a aussi la grève qui est supprimée, ce qui ne permettait pas aux enfants de bien suivre les cours au cours de l'année scolaire. Il y a aussi les enseignants qui sont au point dans les écoles, ils travaillent comme cela se doit.
4: Moi je veux parler par rapport de l'éducmaster. L'éducmaster qui l'a amené, c'est une bonne chose. Ça permet aux fondés, aux directeurs qui sont dans les écoles de suivre correctement les enfants. Et puis il y a des parents qui ne payent pas la contribution, ils laissent. Et après, ou bien quand les enfants ne passent pas, ils vont quitter les enfants de cette école, ils les amènent dans d'autres écoles et ils commencent. Mais en plus, cette fois-ci, l'éducmaster a réglé toutes ces situations-là.
3: Cependant, nous avons au niveau des enfants, les apprenants, il y a quelques dérapages. Par exemple, la dictée, l'expression écrite, ces deux matières-là continuent toujours de créer des problèmes au niveau des enfants. Et si on pouvait encore jeter un peu de coup d'œil dans ce sens, ça serait bon.
5: Les choses ont vraiment changé de telle enseigne que on a vu que c'est bien.
4: Nous saluons, qu'on appelle ton, ce dynamisme et sa création pour le développement de l'enseignement dans lequel l'examen se passe bien.
2: Sur le plan judiciaire, la Cour spéciale des affaires foncières, CISAF, a examiné hier jeudi un dossier de conflit domanial opposant plusieurs personnes dans l'arrondissement de Hévier, commune d'Aboumé-Calavi. Dans cette affaire, le vendeur présumé des parcelles étant décédé, c'est son jeune frère qui se retrouve aujourd'hui derrière les barreaux. Alès Nolofine nous en fait le compte-rendu.
6: À l'audience de ce jeudi, le plaignant a expliqué avoir acquis deux parcelles à Révier dans les années 90. Selon ses déclarations, il aurait découvert par la suite que certains individus occupaient déjà les terrains concernés. Les mêmes domaines auraient également été cédés à d'autres acquéreurs. Le principal mis en cause dans la vente litigieuse étant décédé, les soupçons se sont tournés vers son frère, identifié sous le prénom de Bruno. Le plaignant a reconnu devant la cour que ce dernier n'avait ni participé directement aux transactions, ni servi de témoin lors des ventes. Le plaignant lui-même est actuellement en détention. Il a déclaré ne rien reprocher personnellement à Bruno. Il a aussi confié ne plus se souvenir de l'identité exacte de la personne qui lui aurait vendu les domaines. À la barre, Bruno, mécanicien de profession, a rejeté les accusations portées contre lui. Il a reconnu les terrains au cœur du litige, mais a nié toute implication dans une quelconque vente de parcelles. Interrogé par le ministère public, il a donné le nom de son frère aîné, présenté comme l'auteur principal des ventes, tout en précisant n'avoir assisté à aucune transaction. Appelé à la barre, le plaignant n'a pas été en mesure d'identifier les personnes qu'il aurait aperçues sur les parcelles litigieuses. Au terme des débats, la cour a décidé de renvoyer le dossier au 25 juin 2026.
2: Le corps sans vie d'une écolière a été repêché d'un puits dans la commune de Zeye jeudi 21 mai. Selon une source locale, la fillette sortie de l'école s'était rendue chez sa grand-mère pour charger un téléphone avant de disparaître. Une enquête est annoncée pour élucider les circonstances de ce drame. Des années passées à la tête du ministère du Développement et de la Coordination de l'Action Gouvernementale, avec la fin du mandat du président Patrice Talon, Abdoulaye Bio Tchané annonce son départ du gouvernement. Rachida Ousso.
7: À son arrivée au pouvoir en 2016, avec le gouvernement qui est finissant, il affichait déjà ses ambitions. Dans une interview accordée à Le Monde Afrique, Abdoulaye Bio Tchané déclarait « Boni Yayi a laissé le Bénin dans un état catastrophique », parlant des finances. Le ministre d'État s'était donc fixé plusieurs objectifs, la création de plusieurs emplois par exemple. Pour le premier quinquennat, il nous fallait créer 500 000 emplois, avait-il confié dans les colonnes du quotidien soutien la nation. Selon lui, le cap a été dépassé dès 2021. Nous avions créé plus de 800 000 emplois, rapportait le journal du service public. Abdoulaye Biotiane estime que les objectifs étaient déjà atteints en 2024 avec le deuxième quinquennat. Plus d'un million d'emplois avaient été créés au Bénin cette année. Malgré ces chiffres, le taux de sous-emploi tourne toujours autour de 70% et certains travailleurs et observateurs estiment qu'il y a une certaine précarité au niveau du travail au Bénin avec la loi sur l'embauche.
2: Ici s'achève 24 au Bénin. Merci de nous avoir suivis.
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0: Bonsoir à toutes, bonsoir à tous et bienvenue dans Confidence. Chers auditeurs, ce soir, nous allons découvrir l'histoire bouleversante d'une jeune femme qui vit depuis plusieurs années avec un secret de famille extrêmement lourd. Entre trahison, culpabilité, maternité et silence, elle dit aujourd'hui étouffée dans une situation qu'elle pensait pouvoir supporter toute sa vie. Nous l'avons appelée, nous, Marjolaine, et par amour familial, par faiblesse ou peut-être sous pression, elle a accepté une décision qu'elle regrette profondément aujourd'hui. Mais après 5 années de silence, elle veut enfin parler et elle veut entendre vos conseils. Nous allons l'écouter, s'il vous plaît. Avec la voix de Rachida Ousou, voici ce soir l'histoire de Marjolaine.
1: Bonjour Lady Dis. Bonjour aux auditeurs de Confidence. Je m'appelle Marjolaine et cela fait 5 ans que je porte un lourd secret qui me détruit de l'intérieur. Après mon admission à l'université, ma grande sœur et son mari m'ont accueillie chez eux parce que mes parents n'avaient pas les moyens de me loger en ville. Ils n'avaient jamais eu d'enfants et je leur étais très reconnaissante pour tout ce qu'ils faisaient pour moi. Avec le temps, mon beau-frère et moi sommes devenus très proches. Ma sœur travaillait beaucoup et nous passions souvent du temps ensemble à la maison. Je ne saurais même pas expliquer comment les choses ont dérapé. Mais nous avons fini par avoir une relation. Quelques mois plus tard, je suis tombée enceinte. Quand il l'a annoncé à ma sœur, je pensais qu'elle allait me chasser. Au début, elle était très fâchée et ne me parlait presque plus. Puis un soir, elle m'a proposé quelque chose qui a changé ma vie. Elle m'a dit que pour préserver son mariage et éviter les humiliations liées à son infertilité, il fallait garder cette grossesse secrète. Elle voulait que tout le monde croie que cet enfant était le sien. J'étais jeune, perdue, dépendante d'eux et rongée par la culpabilité. Alors j'ai accepté. J'ai accouché discrètement chez eux et après la naissance, ils ont récupéré mon bébé. Toute la famille croyait enfin au miracle de leur premier enfant. Moi, je devais me taire. Aujourd'hui, mon fils a 5 ans. Il m'appelle Tata sans savoir que je suis sa vraie mère. Chaque fois que je le vois, mon cœur se brise. Je ressens un vide terrible. Pendant longtemps, j'ai essayé de me convaincre que j'avais fait le bon choix. Mais aujourd'hui, j'ai surtout l'impression d'avoir été manipulée par un couple qui voulait un enfant à tout prix. Je veux récupérer mon fils, mais j'ai peur des conséquences. Si je révèle la vérité, toute la famille risque d'exploser et cet enfant pourrait être traumatisé. Je demande aux auditeurs, que feriez-vous à ma place ? Dois-je continuer à garder ce secret pour préserver l'équilibre de cet enfant ou dois-je me battre pour reprendre ma place de mère? Merci Lady Dis de m'avoir lu.
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0: Nous sommes tous ce soir avec Marjolaine. Moi, je suis avec Razak Moussa. Il se propose une fois encore de nous faire écouter l'histoire de Marjolaine.
1: Bonjour Lady Dis. Bonjour aux auditeurs de Confidence. Je m'appelle Marjolaine et cela fait 5 ans que je porte un lourd secret qui me détruit de l'intérieur. Après mon admission à l'université, ma grande sœur et son mari m'ont accueillie chez eux parce que mes parents n'avaient pas les moyens de me loger en ville. Ils n'avaient jamais eu d'enfants et je leur étais très reconnaissante pour tout ce qu'ils faisaient pour moi. Avec le temps, mon beau-frère et moi sommes devenus très proches. Ma sœur travaillait beaucoup et nous passions souvent du temps ensemble à la maison. Je ne saurais même pas expliquer comment les choses ont dérapé. Mais nous avons fini par avoir une relation. Quelques mois plus tard, je suis tombée enceinte. Quand il l'a annoncé à ma sœur, je pensais qu'elle allait me chasser. Au début, elle était très fâchée et ne me parlait presque plus. Puis un soir, elle m'a proposé quelque chose qui a changé ma vie. Elle m'a dit que pour préserver son mariage et éviter les humiliations liées à son infertilité, il fallait garder cette grossesse secrète. Elle voulait que tout le monde croie que cet enfant était le sien. J'étais jeune, perdue, dépendante d'eux et rongée par la culpabilité. Alors j'ai accepté. J'ai accouché discrètement chez eux et après la naissance, ils ont récupéré mon bébé. Toute la famille croyait enfin au miracle de leur premier enfant. Moi, je devais me taire. Aujourd'hui, mon fils a 5 ans. Il m'appelle Tata sans savoir que je suis sa vraie mère. Chaque fois que je le vois, mon cœur se brise. Je ressens un vide terrible. Pendant longtemps, j'ai essayé de me convaincre que j'avais fait le bon choix. Mais aujourd'hui, j'ai surtout l'impression d'avoir été manipulée par un couple qui voulait un enfant à tout prix. Je veux récupérer mon fils, mais j'ai peur des conséquences. Si je révèle la vérité, toute la famille risque d'exploser et cet enfant pourrait être traumatisé. Je demande aux auditeurs, que feriez-vous à ma place ? Dois-je continuer à garder ce secret pour préserver l'équilibre de cet enfant ou dois-je me battre pour reprendre ma place de mère ? Merci Lady Dis de m'avoir lu.
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0: Razak et moi allons prendre le premier auditeur. Allô ?
3: Oui, allô ?
0: Oui, bonsoir monsieur.
3: Bonsoir Lizzie.
0: Vous allez bien ?
3: Oui, ça va bien, oui. Là.
0: Très bien, je reconnais la voix, mais à moitié. Vous êtes monsieur ?
3: Adjato. Florent.
0: Monsieur Florent Adjato, je n'ai pas. Vous savez, vous m'appelez une fois sur deux, donc je n'ai pas vraiment imprimé votre voix encore, mais ça va venir. La famille va bien ?
3: Il y a la toux.
0: Ah, d'accord, ok, c'est peut-être pour ça, je comprends.
3: Okay. Oui, oui.
0: La famille va bien, tout le monde va bien ?
3: Oui, ça va, ça va.
0: Je vous écoute, monsieur Adjato.
3: La vérité, c'est de vérité, mais. Ah ah. Je n'ai pas à dire.
0: Hey.
3: Est-ce que ça a d'enfant ?
0: Non.
3: Ce serait grave. Mmh. Ce serait une difficulté.
0: C'est ça.
3: Pour elle et sa sœur. Et le garçon.
0: Et le beau-frère aussi.
3: Oui, et le beau-frère aussi. Mmh. Parce que c'est un secret professionnel. Et il a déjà accepté.
0: J'aime bien comment vous dites professionnel. Familialement professionnel.
3: Parce que. Il a déjà gardé le secret pendant 5 ans comme ça.
0: Mmh.
3: Et ce serait difficile à dire. Mais je vais le dire. Mmh. Vous faites tout possible pour être calme. Quand c'est son enfant, un jour, il ne peut pas rester là, dit la vérité.
0: Mmh.
3: Non, non, non.
0: Restez où ? Elle est partie de la maison de toute manière.
3: Elle est partie.
0: Oui, elle n'est plus avec eux.
3: Non, elle doit laisser l'enfant rester là.
0: Ah.
3: Sinon, l'enfant aura de problèmes.
0: Pourquoi, monsieur Adjato, expliquez-nous.
3: Parce que tout le monde sait que c'est sa grand-sœur qui a fait naître cet enfant dans la famille.
0: C'est ce qu'on dit.
3: Oui, mmh. On ne la connaît pas.
0: C'est ça.
3: Elle est la mère de l'enfant.
0: Mmh.
3: Il a dit la vérité pour prendre cet enfant. Ah, ce serait une catastrophe pour elle et l'enfant même.
0: D'accord. Monsieur Adjato, vous lui conseillez donc de laisser couler, c'est ça ?
3: Oui, il faut laisser couler d'abord. D'abord.
0: D'accord. D'abord.
3: Oui, d'abord.
0: D'accord. Ok, très bien. On va écouter d'autres sons de cloche. Merci beaucoup, monsieur Adjato. Auditeur René, bonsoir.
4: Oui, bonsoir, madame.
0: Vous allez bien ?
4: Oui, très bien de votre côté.
0: Ça va, je vais bien. Monsieur Warrantor, ou je me trompe ?
4: Monsieur Nathanaël Givon, depuis
0: Ah, Adonis. Monsieur Givon, vous allez bien?
4: Oui, je vais très bien.
0: Super. Alors, je vous écoute, monsieur Givon. Okay.
4: Bon, le sujet de jeudi est aussi passionnant qu'intéressant. Mais c'est simple, c'est simple. On adopte toujours des enfants dans ce pays. On n'a qu'à prendre ça comme une adoption d'enfants.
0: Oui.
4: Donc, moi, je ne veux pas la conseiller d'aller retirer l'enfant.
0: Monsieur Divan, comme vous l'avez dit.
4: Déjà, elle va traumatiser la vie de l'enfant.
0: Très bien.
4: L'enfant a déjà considéré l'autre famille comme ses parents depuis 5 ans.
0: C'est ça.
4: C'est aujourd'hui qu'elle va déclarer la vérité. C'est un peu trop tard, selon moi.
0: D'accord. Donc, monsieur Divan.
4: Qu'elle soit mal à patience. Déjà, une fois qu'elle n'est plus incapable de procréer, qu'elle aille fonder sa famille propre à elle, et de procréer des enfants, de faire la vie avec ses gens. Je lui assiste ça à cette grand-soeur. Même
0: d'accord.
4: Si c'était pas arrivé de cette manière, elle pouvait faire son enfant propre à elle, elle allait donner ça à sa grand-soeur qui n'en a pas. Donc elle
0: oui.
4: N'a qu'à laisser tomber, quoi.
0: D'accord, ok, très bien. Monsieur Divan, merci beaucoup. Bonne soirée à vous. Auditeur en ligne, bonsoir.
5: Oui, bonsoir les bibis.
0: Oui, monsieur Toubé.
5: Oui, comment vous allez?
0: Bien, vous-même.
5: Alors, je rends grâce.
0: Et Madame Toupé, notre très chère Dame Toupé.
5: Elle est toujours à côté de moi.
0: Elle est là, ça nous fait plaisir. Nous savons qu'après vous, elle va nous appeler.
5: Naturellement.
0: C'est ça. Alors, Monsieur Toupé, nous vous écoutons.
5: Elle s'est amenée. Comment s'appelle
0: Elle s'appelle, nous l'avons appelée Marjolaine.
5: Marjolaine.
0: C'est ça.
5: Mais Marjolaine, elle t'a dit le secret, comme l'a dit la danseur.
0: Waouh.
5: Et là, ma fille, là, maintenant, elle n'a pas fait le contraire. Hein, quand elle a laissé l'enfant à sa grand-sœur, elle va aller se marier avec quelqu'un d'autre et avoir deux enfants. Ou bien elle va épouser avec son beau-frère là.
0: Non, absolument pas. Il n'en est absolument pas question.
5: Ah, alors donc c'est fini. Il a laissé ça. On voit juste ces choses-là dans les feuilletons.
0: Ah, là c'est feuilleton réalité.
5: Vous savez, la question c'est oui, si il a dit non. Oui, mais la réalité de non, c'est ça, c'est clair.
0: Monsieur Toupé,
5: oui.
0: Quelle pourrait être l'éventualité qu'elle puisse récupérer son enfant? Est-ce que pour vous, c'est complètement mort ou est-ce qu'il y a une possibilité quand même qu'elle puisse jouir, recueillir son enfant et jouer de ses droits-là, de ses privilèges, on va dire?
5: Aucune possibilité n'existe pas pour qu'elle puisse récupérer l'enfant.
0: C'est vrai?
5: Oui, parce que c'est un truc qui est Hein, la grand-sœur a dit, bon, ça doit rester entre elle ou bien entre eux.
0: Entre eux, bien sûr, puisque le mari aussi est au courant.
5: Au courant, donc c'est fini. Et on dit, nous n'y attendons leur même équipe, c'est là.
0: C'est sûr.
5: Oui, c'est la raison, c'est normal. Ils ne sont pas la première ni les derniers.
0: D'accord.
5: On est dans ces défis-là quotidiennes.
0: Quotidiennement. Très bien. Oui, d'accord. Oui. Nous allons avoir tout à l'heure, sûrement, Madame Toupé va nous appeler. On va voir si ce sera du même avis.
5: Elle a fait d'apprêter la table.
0: Super. Nous vous souhaitons une bonne soirée, Monsieur Toupé.
5: Merci beaucoup.
0: Merci beaucoup.
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0: Auditeur en ligne après Monsieur Toupé. Allô?
6: Oui, bonsoir, madame.
0: Oui, bonsoir, monsieur. Vous allez bien?
6: Je vais très bien.
0: Merci de vous présenter, s'il vous plaît.
6: Oui, c'est Ayonou, le chien de Zivier.
0: Monsieur Ayonou.
6: Oui, madame.
0: Alors, comment vont les habitants de Zivier?
6: Oh, ils vont très bien.
0: Super. Vous avez passé une bonne journée, j'espère aussi.
6: Ce sujet me poignarde un peu aujourd'hui.
0: Ah, nous sommes tous. Oui.
6: Et ça me gêne un peu. Je ne sais pas pourquoi le code de la femme ne date pas pour longtemps un secret. Mais en quoi maintenant ça gêne, Marjolaine? Et elle menace, hein, puisque avant d'amener le sujet, elle menace de dire la vérité. Hein? Et on dit souvent que toute vérité n'est pas bonne à dire. Si jamais elle craint cette vérité, ça va faire mal hein, dans cette famille-là. C'est pas bien. Et moi, je ne crois pas en quoi ça la gêne. Hein? Elle veut mettre d'abord la vie de l'enfant en danger. Et même, vous voyez,
0: de sa sœur.
6: Oui, c'est pas bien.
0: Monsieur Ayoun.
6: Oui, allô?
0: Oui, monsieur, vous m'entendez?
6: Oui, je vous entends.
0: Est-ce qu'on peut essayer un tant soit peu de se mettre à sa place?
6: À sa place?
0: Oui, monsieur Ayoun.
6: Oui, mais est-ce que c'était conclu, non?
0: Oui, c'était conclu.
6: Si c'est conclu?
0: Oui.
6: Il faut. Oui,
7: elle n'a qu'à garder le secret, hein, pour le bien-être du foyer de sa grand-sœur. Hein? Hein? Je ne vois pas en quoi ça. Il faut faire, elle doit faire un peu de sacrifice. Les autres l'ont fait en son temps.
0: Hein? Elle dit qu'elle se sent, elle dit qu'elle a le sentiment qu'elle a été piégée.
7: Piégée comme en quoi? Hein? Piégée en quoi? Mais elle est quand même, elle a l'âge de raison.
0: C'est ça.
7: Avant qu'ils nous décident ensemble. Hein? Non, moi, non. Vraiment, je ne suis pas d'accord.
0: Avec elle.
7: Je ne suis pas sûr qu'elle va nous écouter avant de mener. D'amener ce problème. C'est ce qu'elle menace déjà de dire la vérité.
0: Pas encore.
7: En tout cas, c'est moi, ce que je pense, hein, puisque la manière dont je vais écouter, puisque je ne vois pas ça, en quoi ça la gêne de garder ce secret-là.
0: Voilà. Monsieur Ayounou, merci beaucoup. Merci pour votre intervention. Très bonne soirée à vous. Nous avons un auditeur après l'intervention de Monsieur Ayounou. Allô?
8: Allô, bonsoir madame Lédidis.
0: Comment allez-vous?
8: Ça va très bien.
0: J'ai c'est Alain
8: Ousso depuis Réville.
0: Monsieur Ousso, c'est un réel plaisir de vous avoir en ligne. Vous allez bien?
8: Ça va très bien.
0: Je vais bien. Oh. Alors, monsieur Ousso,
8: oui.
0: Vous avez écouté monsieur Ayounou?
8: Si, je viens de l'écouter.
0: Nous vous écoutons aussi.
8: Je viens de l'écouter. Oui, je pense que la Zélène va faire l'effort du secret-là. Vraiment enlever sa douceur de la honte. C'est vrai que je prends toujours la cité, mais par rapport à ce point-là,
0: oui.
8: Je pourrais vraiment garder le secret et chercher à quitter plutôt ce foyer-là pour fonder son foyer. C'est un secret qu'il faut garder jusqu'à la mort.
0: Waouh!
8: Jusqu'à la mort.
0: Jusqu'à la mort, monsieur Ousso?
8: Pardon?
0: Jusqu'à la mort?
8: Oui, parce que. Et sa sœur-là serait la pire humiliation qu'elle aurait eue si ce secret-là se dévoilait. Et ça va faire vraiment une discorde qui n'aura pas de fin.
0: Qui n'aura pas de fin.
8: Je considère ça comme un secret de famille. C'est vrai que ce qu'elle a eu à faire avec le mari des autres, c'est condamnable. Mais voilà que c'est arrivé et ils se sont déjà entendus.
0: C'est ça, ils se sont entendus.
8: Ils se sont entendus. C'est vrai. Et elle aura des ressentiments qu'elle essaie de dominer ça. Et qu'elle peut fonder son foyer de l'autre côté. Et je crois que ça pourrait aller. C'est difficile, mais il y a certains secrets. Il faut pouvoir le dire. Il y a certains secrets de vie qu'on doit pouvoir garder jusqu'à la tombe. Je crois que ça fait partie de ces secrets-là qu'il vaut mieux garder pour le bonheur de la famille.
0: Pour
8: le bonheur de sa sœur et de toute la famille. C'est mon point de vue.
0: Je ne pense pas. Oui.
8: Merci, madame Lélidis. Et bonne soirée à vous.
0: Merci beaucoup. Très bonne soirée à vous. Razak, nous avons nos états en ligne. Allô?
9: Oui, allô, bonsoir, madame.
0: Oui, bonsoir, monsieur. Comment vous allez?
9: Ça va très bien, nous remercions le Père Tout-Puissant.
0: Super, merci de vous présenter pour les autres, s'il vous plaît.
9: Je vais saluer d'abord mon ami Razak Moussa.
0: Il est là, il vous fait le pouce, Razak.
9: Il faut lui dire que son ami intime, mon monsieur Raymond Oké, Dieu grand de Yéline, qui est tout pour mon éclat.
0: Razak a des amis intimes dans mon dos. Allô? Monsieur Oké, il vous fait la main d'ici. Il vous fait la main, il reçoit vos salutations, pardon. Monsieur Oké, nous vous écoutons.
9: Moi, madame,
0: oui.
9: Moi, je vais vous dire, cette affaire-là,
0: oui.
9: Elle n'a qu'à garder son silence. Elle n'a qu'à garder ça, et c'est le bonheur de l'enfant aussi, et le bonheur de la famille. Sinon, si elle dit cette secrète-là, ce secret-là, elle va gâter toute la famille et son image aussi.
0: C'est ça.
9: Et maintenant, je crois que l'enfant, c'est une fille.
0: Non, c'est un garçon.
9: Ah, c'est un garçon.
0: C'est un garçon.
9: Non, c'est bon. Elle n'a qu'à garder son secret. Et le reste viendra toujours. Parce que si elle dit la vérité pour cette affaire-là, ça va tout gâter. Et ça va gâter encore son image. et même la famille va être
0: disloquée
9: là avec lui. Et c'est pourquoi moi je la conseille de garder ça comme ça. Et au nom du Seigneur Jésus-Christ, cet enfant va devenir une grande personne.
0: Très bien. Merci à vous, nous vous souhaitons une très bonne soirée.
9: Et il faut saluer mon ami Raja Koumsa.
0: Il vous salue à nouveau. Bonne soirée à vous. Merci beaucoup, bonne soirée à vous aussi. Nous avons quelqu'un en ligne, allô?
10: Madame, bonjour.
0: Oui, oh.

0: elle n'a pas de trace dans la vie de l'enfant. Vous comprenez?
1: Donc, si je comprends bien, à la maternité, l'enfant, où l'adolescent de l'enfant porte
0: exactement
1: le nom de papa
0: et de maman, et de maman mariée. Enfin, tu trises, c'est...
1: Le problème part d'abord de là.
0: C'est ça.
1: Voilà, ça part de là déjà. Légalement, je pense qu'il y a un problème à ce niveau. Oui, parce qu'en voulant arracher cet enfant-là maintenant, la fête bizarrement se présenter devant le tribunal. Et on dira qu'il y a eu un jeu à ce niveau pour commencer. Voilà. Mais de même lorsqu'on si on fait l'ADN et autres, ça va prouver. En tout cas, elle est d'accord que le papa de l'enfant, c'est le mari.
0: Bien sûr.
1: Et bon, voilà. Donc pour le moment, c'est garçon sans froid. Mais pas pour toujours. Le moment viendra et le problème va se poser naturellement, sans être forcé.
0: Vous pensez?
1: Oui. Parce qu'il n'y a rien que l'on cache sous cette terre pour toujours.
0: Pour toujours.
1: La vérité finit toujours par triompher.
0: Pour savoir, d'accord.
1: Okay. Oui, il faut très noter bien. Ça la vie. Mais dire que c'est une situation à garder à vie, non. Ça finira par se savoir. Voilà. Donc, si ce que je lui conseille, c'est quel garçon sans froid. Et je conseille également à monsieur de bien prendre soin d'elle où elle est.
0: D'accord.
1: Parce que c'est important. C'est pas parce que vous allez récupérer l'enfant,
0: que vous allez rester du bon sang pour
1: d'elle. C'est l'enfant qui nous préoccupe. Non.
0: D'accord. Ok. Très bien.
1: On doit s'occuper d'elle.
0: Très bien.
1: Et quel garçon sans froid, qu'elle doit se remarier, qu'elle se remarie
0: normalement.
1: Qu'elle
0: se remarie. D'accord.
1: Le temps viendra naturellement, sans que personne ne fasse quoi que ce soit. Et la vérité va se révéler.
0: D'accord. Monsieur Toyibou, merci pour votre sagesse et votre présence. Bonne soirée à vous. Nous avons l'auditeur en ligne. Allô?
2: Bonsoir.
0: Oui, bonsoir, monsieur.
2: Ah, mon crédit, il est fini, hein?
0: Aïe, vous allez nous rappeler?
2: Eh oui, mon nom s'appelle Rumpavi Gigiot de l'Ancien.
0: D'accord, ok. Monsieur Rumpavi, on attend que vous nous rappelez.
2: Rumpavi Gigiot de l'Ancien, président des jeunes filles du monde entier.
0: D'accord. Alors?
2: Je suis Porto Novo, arrondissement Ranvier, Adjra.
0: D'accord, Adjra. Alors?
2: Ranvier, par où est?
0: Est-ce qu'on peut avoir votre avis rapidement, monsieur Rumpavi?
2: Ce que vous faites dans la radio, là?
0: Oui.
2: Je va bien, la radio Bipo.
0: Amen, amen. Merci
2: radio,
0: beaucoup.
2: Là,
0: merci
2: pour vos prières. C'est mon médicament, quoi.
0: Merci pour vos prières.
2: Elle est en français, moi, je parle Benoît, il dit, c'est un médicament.
0: D'accord, très bien. Monsieur Rumpavi, merci beaucoup.
2: Bon travail.
0: Merci beaucoup, merci pour vos encouragements. Bonne soirée à vous.
2: Je le soutiens, quoi.
0: D'accord, merci beaucoup.
2: Oui, merci beaucoup.
0: Pour vos encouragements. Bonne soirée. Allô, auditeur en ligne.
3: Oui, bonsoir madame.
0: Oui, bonsoir monsieur.
3: Bonsoir Charmante, madame.
0: Vous allez bien?
3: Très bien, de votre côté.
0: Je vais bien, je vais très bien. Je vais bien. Merci de nous rappeler qui vous êtes, s'il vous plaît.
3: Mon nom, c'est Hippolyte Bédjan.
0: Monsieur Hippolyte Bédjan, vous nous appelez tous, s'il vous plaît.
3: Je vous appelle de Calavi, dans la Zopa.
0: D'accord, ok. Alors, monsieur Bédjan, nous sommes toutes huit, nous vous écoutons.
3: Bon. Pour moi, je suis un auditeur, je vous appelais avant, mais souvent la ligne est tellement difficile.
0: La ligne ne passe pas, je comprends.
3: Donc, c'est pour vous dire que ceux qui vous écoutent plus que
0: ceux qui nous appellent.
3: Vous appellent, oui.
0: Merci beaucoup, ça nous fait plaisir, merci beaucoup.
3: Oui.
0: Alors, monsieur Bédjan.
3: Ce soir, pourquoi je vous ai appelé, c'est pour vous remercier spécialement.
0: D'accord.
3: Parce que vous avez... Et un accueil vraiment, je vais remercier votre maman et votre papa. Vraiment.
0: Ça me fait chaud au cœur. Ça me fait plaisir, M. Guéja. Ça me fait vraiment plaisir. Merci beaucoup, merci à vous.
3: Oui.
0: Merci.
3: Oui.
0: Est-ce qu'à tout hasard, vous avez écouté l'histoire de Marjolaine? Non?
3: Oui, j'ai écouté.
0: Alors, qu'est-ce que vous sauriez? Oui.
3: L'histoire, là, vraiment, c'est un peu compliqué. Je n'ai pas trop compris, quoi.
0: C'est vrai?
3: Oui, à cause de ça, je suis en train de suivre les
0: avis, les d'accord.
3: Oui.
0: Ok, ce qu'on va faire, je vous laisse partir et puis si peut-être il y a pas, si je n'ai pas quelqu'un en ligne, je vais essayer de résumer ça rapidement. On fait ça?
3: D'accord, madame.
0: Monsieur Bédjan, merci beaucoup. Merci à vous, bonne soirée. Razak, nous avons quelqu'un en ligne? Allô?
4: Bonjour.
0: Allô?
4: Bonjour, bonsoir.
0: Oui, bonsoir, monsieur.
4: Monsieur Comelin et à elle.
0: Monsieur Comelin?
4: C'est Monsieur Comelin et à elle.
0: Monsieur Comelin et à elle. J'espère, monsieur.

0: Monsieur Comblanc, que vous avez passé une bonne journée.
1: Merci l'Éternel.
0: Super. Alors, moi, je vous écoute par rapport à Marjolaine.
1: Je prends mienne l'intervention de Monsieur Ayoni.
0: D'accord.
1: Et je demande à la sœur Marjolaine,
0: oui,
1: de ne pas toujours écouter la petite voix de Satan. pour gâcher le sacrifice qu'on a fait fraternellement.
0: D'accord, ok.
1: Elle ne désire pas mettre en public sa relation avec...
0: Sa sœur.
1: Non, pas sa sœur.
0: Avec son beau-frère.
1: Qui a amené cet enfant. Elle ne désire pas mettre en public. Je ne sais pas pourquoi elle se dit qu'elle a mal, qu'elle a quoi. Sa sœur, garde elle, son enfant. Elle sait que ce n'est pas les moyens qui manquent
0: pour
1: qu'on garde cet enfant.
0: C'est vrai.
1: Moi, je ne sais pas pourquoi elle ne va pas se chercher son mari, passe sa vie et contemple le bonheur qu'elle a donné à sa sœur-là au jour le jour et dise à Dieu, mais s'il y a une contrepartie que Dieu lui donne pour ce sacrifice. Et elle se me dit maintenant que elle a... Maman, je ne comprends pas,
0: Monsieur Comblanc.
1: Oui.
0: Je vous comprends, mais je la comprends aussi quelque part. Vous savez, il y a des sacrifices qu'on fait parfois, je pense, je ne fais pas l'avocat du diable.
1: Nous ne sommes pas en Europe, et elle va me dire que ce cas qu'ils ont posé, elle va mettre agréablement en public, et c'est elle qui est... Bien gradé, la paix,
0: je ne comprends pas. Monsieur Comblanc, merci beaucoup. Merci à vous. Merci et bonne soirée.
1: Et tu apportes la lumière dans le cœur.
0: Dans le ménage. Très bien.
1: Qu'elle prie Dieu, qu'elle est. Qu'elle se dise que par ce sacrifice, Dieu n'a qu'à lui donner un homme semblable à l'homme de sa sœur.
0: Et encore. Enfin, à moitié semblable. En tout cas, j'ai compris ce que vous avez voulu dire. Monsieur Comblanc, merci beaucoup.
1: Mais si elle tient à gâcher le foyer, qu'elle le gâche.
0: D'accord,
1: Dieu voit tout et il est prêt à payer à chacun.
0: Sa rétribution. Très bien. Elle vous entend. De toute façon, elle est en ligne. Nous vous souhaitons une bonne soirée, Monsieur Comblanc. Merci pour votre intervention.
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0: Auditeur en ligne, je suis là. Allô?
3: Oui, ma chère Odile.
0: Oui, bien, vous-même, monsieur Magnétin?
3: Très bien, affirmatif.
0: Je suis contente de vous entendre. Vous avez passé de bonnes journées, monsieur Magnétin?
3: Non, je l'ai passé très bien.
0: Très bien. Alors, monsieur Magnétin?
3: Oui.
0: J'ai juste en face de moi, comme la majorité d'ailleurs, le message de monsieur Séraphin Adondé, qui demande donc à Marjolaine de se taire et de ne pas dire, de garder cette vérité simplement.
3: Je vous en prie.
0: Oui.
3: Madame le ministre.
0: Oui.
3: Que sur cette terre-là, tout ce que tu fais dans les 4 minutes, sera dévoilé
0: un jour.
3: Donc, il vaut mieux qu'elle fasse le plus tôt possible pour mettre à nu ce qui est passé.
0: Tout ce qui est passé.
3: Moi, j'ai dit ça, c'est mieux comme ça. Puis ce tôt ou tard, non, la vérité triomphera. Pourquoi j'ai dit ça? Chez nos enfants, si vous me permettez, on dit, mais rien, mais Dieu est notre.
0: C'est ça.
3: Oui. Il peut tout faire à cet enfant-là. Il reconnaîtra sa maman. Tu peux lui construire tout ce qu'il faut. Il faut dire, il vaut mieux très tôt battre le feu quand il est chaud.
0: C'est ça.
3: Et révéler tout ça là. Et dire à ta soeur, elle prendra grave. Et elle saura comment se contenir. Et Dieu fera pour elle aussi. Elle aura son enfant, propre enfant. Si même l'enfant devient un cadre ou ça, elle saura sa maman génitrice, forcée. Nous, il ne faut pas qu'on se lève la face. En faisant du bien, on peut se faire du tort. Non. Moi, c'est pourquoi j'ai dit, moi je serai un peu différent. Je vais sur la même longueur d'onde avec M. Ewayon.
0: D'accord.
3: Ça, c'est clair.
0: Très bien.
3: Pourquoi qu'on se lève la porte?
0: Très bien.
3: Tôt ou tard, la vérité, tu le reconnais. Pourquoi masquer quelque chose durant toute une année comme ça, jusqu'à l'infini comme ça? Donc, soit disant qu'on posait ça dans le feu. Non.
0: Très bien.
3: Moi, je confirme, non.
0: Très bien, monsieur Mediata.
3: Mes frères et soeurs, et surtout El Hague Malekos, qui vient d'intervenir, c'est un sujet très très important.
0: Très bien, c'est monsieur Koumanyo aussi. D'accord, merci. Ok, maman FIFA, mais merci beaucoup, monsieur Mediata. Alors, il y a monsieur Tchekpo Odilon qui nous dit depuis Ouamé, je demande à Marjolaine de dire la vérité, même si cela va créer une tempête, car aucun secret n'est éternel. Nous avons un auditeur en ligne, sera-t-il du même avis? Allô?
4: Madame Toupé.
0: Oui, Madame Toupé, comment vous allez?
4: Bien, chez toi.
0: Je vais bien, mais j'ai un écho derrière. Est-ce que vous pouvez bouger un tout petit peu, vous mettre là où monsieur Toupé était tout à l'heure, peut-être?
4: Oui.
0: Vous allez bien?
4: Ça va très bien.
0: Ça me fait plaisir de vous entendre. Tranquillement, ça s'est bien passé. Alors, Madame Toupé, est-ce que comme monsieur Toupé, vous allez lui dire de se taire? Vous êtes maman, vous êtes une femme, Madame Toupé.
4: Je suis une femme, mais Marjolaine a fait une faute qui a profité sa soeur, sa grand-sœur.
0: Aïe.
4: C'est un médicament à même, mais elle va essayer d'avaler.
0: Waouh. Vous pensez?
4: Si elle aime vraiment son fils-là. Elle n'a qu'à se taire seulement.
0: Madame Toupé, je vais profiter de vous pour poser une question. En supposant qu'elle se taise, d'accord, et que tout se passe même bien et tout, et qu'un jour elle rencontre quelqu'un, elle rencontre un homme, qu'elle fonde son ménage, est-ce que pour vous, elle devra dire par exemple à cet homme-là ou est-ce qu'il faut se taire tout court?
4: Elle fonde son foyer un jour.
0: Oui, lorsque c'est fait, le foyer est fondé, elle a peut-être, je ne sais pas, elle rencontre quelqu'un avec qui elle a un bon feeling, tout se passe bien. Est-ce qu'il faudra quand même qu'elle dise à cet homme-là, écoute, j'ai eu un enfant dans ces circonstances-là. Cet enfant aujourd'hui est avec ma sœur. J'ai choisi de garder ce secret-là, mais je le partage avec toi. Est-ce qu'il faudra le dire?
4: Elle n'a pas droit à dire quoi que ce soit là.
0: Même pas au nouveau conjoint.
4: Elle n'a pas fait seulement.
0: D'accord, ok, très bien. Madame Toupé, merci beaucoup. Merci de nous appeler. Bonne soirée à vous.
4: Bonne soirée.
0: Merci. Monsieur Alomatungan, Didier nous demande à Marjolaine de garder le secret. Et nous avons un auditeur en ligne. Allô?
5: Bonsoir, Didier.
0: Bonsoir, Gérard.
5: Bonsoir.
0: Oui. Oui, nous vous écoutons.
5: Et je vais demander quelque chose.
0: Dites-nous.
5: La fille, est-ce que son papa et sa maman a informé ce truc-là?
0: Ses parents, leurs parents ne vivent plus.
5: Ah, ses parents ne vivent plus.
0: Leurs parents ne vivent plus.
5: Ce qu'il a fait, c'est pas bon. Hein. Parce qu'il ne peut jamais coucher avec le mari de sa sœur. Il a déjà péché. Bon, et maintenant, il a ramassé les pots cassés.
0: D'accord.
5: Ce qu'elle a fait, elle a ramassé les pots cassés. Elle ne peut rien dire. Elle doit prier pour avoir un autre enfant. Parce que le père de l'enfant, le père et le mari de sa grand-sœur.
0: De sa sœur, c'est ça.
5: De ta sœur. Ce serait difficile de dire la vérité. Cette vérité n'est pas bonne à dire.
0: À dire.
5: Ah. Si tu veux la vie de l'enfant, que l'enfant peut rester là, être un cadre, au cadre, elle va rester calme. Fonder une autre famille. Et c'est fini.
0: D'accord, ok. Très bien.
5: Bon, au revoir.
0: Merci beaucoup. Bonne soirée à vous. À mercredi. Auditeur en ligne. Allô?
6: Oui, je ne sais pas s'il est possible de revenir.
0: Vous êtes là d'ailleurs. Nous vous écoutons.
6: Ok. C'est toujours Ayonou.
0: Oui, monsieur Ayonou.
6: Et je suis d'accord avec certains puisque la loi a cette nature. Et tôt ou tard, la vérité peut se révéler. Et la vérité peut triompher. Mais ça ne doit pas venir de la dame. Si jamais elle reverse cette vérité, c'est faire preuve de l'ingratitude envers sa grand-sœur et son mari. Je continue et j'appuie toujours ma position. Et puisque, madame, et pour celle qui n'a jamais fait enfant, si jamais on se comporte de cette manière, on lui poignarde au trou, elle n'oublie jamais.
0: C'est ça, l'humiliation
6: moi,
0: est totale.
6: Moi, j'ai une soeur.
0: L'humiliation est totale, je disais, oui.
6: Oui, j'ai une soeur qu'elle a tout fait. Elle a tout fait, elle n'a pas d'enfant. Et moi, je l'ai appelée un jour et de prendre mes enfants comme ses enfants.
0: Oui.
6: C'est possible
7: de procéder par cette manière pour qu'un enfant porte son nom, moi je le ferai. Je le ferai. Puisque les liens familiers sont très forts. Et il ne faut pas trop faire cela avec certains liens. Donc, Marjolaine n'a qu'à ramener la balle à terre et garder un peu sa bouche cadenassée, comme on le dit l'autre.
0: Très bien. Monsieur Ayounou, merci beaucoup. J'ai envie de lire l'avis de Madame Linda Fassinou depuis Dangbo. Elle écrit « Bonjour les Didis, Nafi n'a qu'à garder le secret. » Nafi, c'est évidemment dans la langue fond, donc la petite sœur de la dame. « Nafi n'a qu'à garder le secret. La vérité porte toujours ses fruits. Dieu la récompensera autrement. » C'était Madame Linda à qui nous faisons un coucou. Nous avons l'auditeur en ligne. Allô?
8: Oui, bonsoir les Didis.
0: Oui, bonsoir. Comment... Aïe.
8: C'est M. Valentin depuis Calabi-Guadjadjagoua.
0: Oui, M. Valentin, ce soir, c'est compliqué. Votre téléphone.
8: Ah, bon.
0: Nous vous écoutons, je vous écoute.
8: Ok, et concernant ma soeur Marjolaine, moi, je vais lui dire de garder le secret.
0: Ah.
8: Oui, de garder le secret, parce que le verre est attiré. D'autant plus que c'est sa propre soeur, non?
0: C'est sa sœur, même père, même mère.
8: Donc, même si l'enfant de sa sœur, c'est son enfant, et son enfant, c'est l'enfant de la sœur aussi, elle n'a qu'à prendre ça comme ça, d'après moi. Donc, elle n'a qu'à laisser garder le secret. Tôt ou tard, la vérité, même qui va se lâcher.
0: D'accord, ok. Ouais. Très
8: donc,
0: bien.
8: Donc, elle n'a qu'à prendre son mal en patience, c'est tout.
0: D'accord, ok. Monsieur Valentin, merci beaucoup. Merci pour votre fidélité. Nous vous souhaitons une bonne soirée. Auditeur en ligne, bonsoir.
9: Oui, c'est Nathanaël qui est revenu.
0: Oui, Nathanaël, je vous écoute.
9: Ok, bien. Et une raison pour laquelle elle doit absolument garder le secret, c'est je voudrais savoir si là où elle est maintenant, elle est déjà remariée.
0: Pas encore.
9: Est-ce qu'elle a les moyens pour supporter l'enfant?
0: Bon.
9: Sinon, elle n'a qu'à laisser tranquillement pour éviter de compliquer la vie de l'enfant.
0: D'accord. Au cas où elle trouve un compagnon un jour, vous pensez qu'elle devrait récupérer cet enfant?
9: Pardon?
0: Si un jour elle est installée, elle trouve son compagnon et qu'elle est dans de meilleures conditions. D'accord, ok. Nathanaël, merci beaucoup et bonne soirée à vous. Nous avons quelqu'un en ligne. Allô?
10: Oui, allô, bonsoir.
0: Oui, bonsoir, monsieur.
10: Oui, si c'est Gandonou, en Kiki.
0: Monsieur Gandonou, vous nous appelez d'où, s'il vous plaît?
10: Je vous appelle actuellement de Calavi, Zondja.
0: De Calavi, Zondja. Alors, monsieur Gandonou, vous avez l'antenne, nous vous écoutons.
10: En fait,
0: oui.
10: Ce que moi, je veux dire, c'est le rêve qu'on fait, puis quand l'enfant grandit et à son âge, la honte que la maman aurait le matin, c'est le choc que ça sort maintenant et l'enfant a une honte, et même la maman aussi. Et elle fait tout. Alors que ce matin maintenant là, elle n'a qu'à dévoiler la vérité. Est-ce qu'elle dévoile la vérité? Si c'est tel, quel que soit la honte, elle va suivre là. D'ici quelques années là, ça va passer. Mais elle va laisser l'enfant grandir et avoir, bien, être une grande, un responsable ou bien une autorité.
0: Mm-hmm.
10: Et c'est en ce temps que l'enfant découvre que ma maman là, c'est le mari de ma. Je suis.
0: Oui, bien sûr.
10: Mon papa.
0: Mon papa est le mari de ma grande tante, de ma tante, quoi.
10: Et c'est en ce temps-là que l'enfant va découvrir ça. Ça va gâter beaucoup de choses à l'enfant. Mais ce matin-là, elle n'a qu'à régler ce problème.
0: En même temps.
10: Elle va dévoiler. Si elle devoir, ça, c'est fini.
0: Très bien.
10: Si quelques années-là, ça va finir.
0: D'accord. Monsieur Gandonou, merci beaucoup. Merci pour votre intervention. Ouais. Bonne soirée à vous. Confidence tire à sa fin. Merci à tous nos auditeurs qui nous ont suivis ce soir dans cette émission. Un merci particulier à toutes les personnes qui ont appelé pour apporter des conseils, du soutien et surtout des éclairages techniques à Marjolaine face à cette situation familiale très, très délicate. Nous espérons que vos différentes interventions l'aideront à prendre une décision réfléchie dans l'intérêt de toutes les personnes concernées, mais surtout de son enfant. Dans tous les cas, la décision lui revient, vous le savez. Merci également pour votre fidélité, votre écoute et le respect avec lequel vous participez chaque mercredi à nos débats. Moi, Lady DC et Razak Moussa, nous vous donnons rendez-vous mercredi prochain pour un autre numéro de Confidence. Entre-temps, prenez soin de vous et de ceux à qui vous tenez vraiment. Ne boudez pas votre plaisir en toutes circonstances, s'il vous plaît. La vie est courte, elle est très courte. À bientôt sur Bip Radio.

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1: Bienvenue dans 24h au Bénin. Dans l'actualité politique, les réactions continuent de se multiplier au lendemain du message d'adieu du président de la République sortant, Patrice Talon. À Cotonou, plusieurs citoyens rencontrés expriment leurs appréciations sur ces réformes, notamment dans le secteur de l'enseignement. Des témoignages recueillis par Bip Radio à découvrir dans ce Vosport.
2: Parlant de réforme au niveau de l'enseignement, je peux dire que il y a les cantines scolaires qui ont été créées, il y a aussi la grève qui est supprimée, ce qui ne permettait pas aux enfants de bien suivre les cours au cours de l'année scolaire. Il y a aussi les enseignants qui sont au point dans les écoles, ils travaillent comme cela se doit.
3: Moi je veux parler par rapport de l'Educmaster. L'Educmaster qui l'a amené, c'est une bonne chose. Ça permet aux fondés, aux directeurs qui sont dans les écoles de suivre correctement les enfants. Et puis il y a des parents qui ne payent pas la contribution, ils laissent. Et après, ou bien quand les enfants ne passent pas, ils vont quitter les enfants de cette école, ils les amènent dans d'autres écoles et ils commencent. Mais en plus, cette fois-ci, l'Educmaster a réglé toutes ces situations-là.
2: Cependant, nous avons au niveau des enfants, les apprenants, il y a quelques dérapages. Par exemple, la dictée, l'expression écrite, ces deux matières-là continuent toujours de créer des problèmes au niveau des enfants. Et si on pouvait encore jeter un peu de coup d'œil dans ce sens, ça serait bon.
4: Les choses ont vraiment changé de telle enseigne que on a vu que c'est bien.
3: Nous saluons, qu'on appelle-t-on, ce dynamisme et sa création pour le développement de l'enseignement dans lequel nos amis se passent bien.
1: Sur le plan judiciaire, la Cour spéciale des affaires foncières, CISAF, a examiné hier jeudi un dossier de conflit domanial opposant plusieurs personnes dans l'arrondissement de Hévier, commune d'Aboumé-Calavi. Dans cette affaire, le vendeur présumé des parcelles étant décédé, c'est son jeune frère qui se retrouve aujourd'hui derrière les barreaux. Alice Nolofine nous en fait le compte-rendu.
5: À l'audience de ce jeudi, le plaignant a expliqué avoir acquis deux parcelles à Révier dans les années 90. Selon ses déclarations, il aurait découvert par la suite que certains individus occupaient déjà les terrains concernés. Les mêmes domaines auraient également été cédés à d'autres acquéreurs. Le principal mis en cause dans la vente litigieuse étant décédé, les soupçons se sont tournés vers son frère, identifié sous le prénom de Bruno. Le plaignant a reconnu devant la cour que ce dernier n'avait ni participé directement aux transactions, ni servi de témoin lors des ventes. Le plaignant lui-même est actuellement en détention. Il a déclaré ne rien reprocher personnellement à Bruno. Il a aussi confié ne plus se souvenir de l'identité exacte de la personne qui lui aurait vendu les domaines. À la barre, Bruno, mécanicien de profession, a rejeté les accusations portées contre lui. Il a reconnu les terrains au cœur du litige, mais a nié toute implication dans une quelconque vente de parcelles. Interrogé par le ministère public, il a donné le nom de son frère aîné, présenté comme l'auteur principal des ventes, tout en précisant n'avoir assisté à aucune transaction. Appelé à la barre, le plaignant n'a pas été en mesure d'identifier les personnes qu'il aurait aperçues sur les parcelles litigieuses. Au terme des débats, la cour a décidé de renvoyer le dossier au 25 juin 2026.
1: Le corps sans vie d'une écolière a été repêché d'un puits dans la commune de Zeye jeudi 21 mai. Selon une source locale, la fillette sortie de l'école s'était rendue chez sa grand-mère pour charger un téléphone avant de disparaître. Une enquête est annoncée pour élucider les circonstances de ce drame. Des années passées à la tête du ministère

0: l'eau sur le feu et puis l'eau bouillit. Quand l'eau finit de bouillir, on descend l'eau qu'on verse dans un autre récipient ou bien dans un mortier pratiquement parce que il faisait ça dans des mortiers, mais aujourd'hui ça se fait dans des récipients aussi. Quand on verse l'eau, on met la poudre de la foula dans le récipient qu'on malaxe avec le spatule. Puis ça devient tendre. Quand ça devient tendre, ça devient alors consommable. Il y a des femmes qui disent que l'eau ne doit pas être portée à ébullition avant de la descendre du feu. Donc, c'est avec de l'eau pratiquement tiède qu'on le prépare. Et quand c'est cuit, ça devient tendre et ça devient propre alors à la consommation à ce moment-là.
1: Ce mets se mange avec quelle sauce?
0: Le yamala se mange avec la sauce crin-crin, par exemple, notre nénou, que la population de Kétou appelle Eyo, parce que avec le nénou là, le crin-crin là, ça glisse rapidement dans l'œsophage et puis ça tombe dans l'estomac. Comme c'est un aliment tendre, il faut quand même l'accompagner de crin-crin ou de gombo, que ça marche très vite. Mais avec d'autres choses aussi, comme les sésames, la sauce de goussi, par exemple, crin-crin de viande. Bon, c'est rare que le lafou soit consommé avec les légumes. Mais on en rencontre quand même dans certains milieux où ça se mange avec la sauce de légumes.
1: Il est dit qu'une fois préparé, Emala peut être gardé durant des jours. Que comprendre?
0: Sa conservation ne pose pas assez de problèmes. Une fois préparé et bien cuit, le lafou peut faire une semaine sans être gâté. Et c'est la raison pour laquelle même le mets même est conservé dans des sachets blancs. Quand on l'attache dans un sachet, ça lui colle à la peau et ça peut se conserver alors pendant une semaine, deux semaines. Sa conservation dure dans le temps.
1: La consommation de Emala est réservée à quelle tranche d'âge?
0: Moi, je connais des gens qui disent qu'ils peuvent prendre le lafou du matin au soir 24 heures sur 24. Donc, on peut manger ça le matin, midi et puis le soir aussi. Surtout en milieu Nago, à Kétou, c'est le lafou qui se prend à tout bout de champ. Ça ne le fatigue même pas, quoi. Pour des professionnels, la matière, des gens qui aiment tellement le mets, ça peut se prendre, ça peut se consommer du matin au soir 24 heures sur 24. Ça ne donne pas de maladie. Même le petit enfant prend le lafou en milieu Nago. Bon, il suffit que le petit sache manger et qu'on lui serve le lafou. Et puis c'est comme ça, on l'initie à la consommation de Yamala et commence par manger dès sa tendre enfance jusqu'à l'âge adulte et jusqu'à la mort de la personne.
1: Monsieur Olado Kon Adetina, merci.
0: Merci Doti.
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4: Auditeurs, auditrices de Bip Radio, merci de prendre le rendez-vous habituel de votre chronique en livrez-vous. Le samedi 3 janvier dernier, la médiathèque de l'Institut français du Bénin a servi de cadre à une activité littéraire. Il s'agit de la bulle audio, initiée par la plateforme FC Audio Edit, mise en place par les sœurs Razoumé, notamment Eliane Razoumé et Chantal Folaké Razoumé. Dans le cadre de cette activité, je reçois pour vous Madame Eliane Razoumé pour nous expliquer les grandes lignes de cette activité. Madame Eliane Razoumé, soyez les bienvenus dans les locaux de Bip Radio.
5: Je vous remercie, bonjour.
4: Alors, je parlais tantôt du concept de la bulle audio. Qu'est-ce qu'on entend donc par ce concept? Qu'est-ce qu'on y met à travers la bulle audio?
5: En fait, la bulle audio, c'est un pop-up immersif audio qui nous permet en fait de faire découvrir le format audio au grand public, aussi bien aux enfants qu'aux adultes, et en même temps de leur permettre de découvrir des auteurs et de rentrer dans l'imaginaire de ces auteurs et de partager ce moment immersif avec les auteurs.
4: Alors, est-ce que vous pouvez nous évoquer un peu la genèse de FC Audio Edit? Dans quel contexte cette plateforme a vu le jour?
5: Cette plateforme, en fait, l'idée a germé dans la tête de Folaké Chantal Razoumé, qui est la fondatrice de la plateforme, qui en pleine période de Covid, comme elle est autrice, qu'on n'avait pas trop accès aux livres et qu'il y avait le confinement, s'est dit, ben tiens, il faudrait qu'on puisse rendre la littérature accessible malgré le confinement, que les jeunes puissent, voilà. Et c'est de là que justement elle a demandé à l'ingénieur de son, qui est Guy Louvens, de justement s'associer à elle pour justement mettre en place cette plateforme.
4: Aujourd'hui, quels sont les enjeux liés à l'e-book? Aujourd'hui, avec l'intérêt, avec le surgissement du numérique, quelle est aujourd'hui la place donc de l'e-book à côté du livre physique?
5: Alors, quand on parle de e-book, c'est vraiment la version électronique. Ce qu'il y a, c'est que nous avons la version papier, nous avons la version électronique, le e-book et le livre audio maintenant qui vient se rajouter en trio. Ce qu'on peut dire, c'est que tous ces supports sont complémentaires. Aujourd'hui, l'objectif, en fait, c'est de rendre la littérature flexible.

0: accessible, adaptable en fait aux besoins de nous tous. Quand on est en déplacement, quand on est en train de faire du sport, quand on est à la cuisine, mais qu'on puisse écouter ou qu'on puisse lire en fonction de nos disponibilités. Le livre électronique aussi, en fait, la digitalisation de l'édition, puisque c'est le cœur de notre métier. Et je voudrais souligner qu'en fait, FC Audio Edit, c'est trois cœurs de métier, à savoir l'édition classique. Ensuite, nous sommes des producteurs de livres audio et des distributeurs. Et la particularité de FC Audio Edit, c'est qu'en fait, lorsque vous achetez un livre audio, vous avez le format électronique qui est fourni gratuitement avec le livre audio. Donc autant vous pouvez écouter un livre audio, autant vous pouvez lire également un livre. Voilà, donc ce sont des formats qui sont juste complémentaires au niveau de l'accès à la lecture.
1: Alors je suis auteur et j'ai envie que mon livre figure dans le catalogue de FC Audio. Quels sont les critères de sélection de choix des auteurs que vous mettez en avant?
0: Très belle question. On travaille souvent, notre formule vraiment, c'est la coédition en partenariat avec les maisons d'édition. Nous ne travaillons pas directement avec les auteurs pour la simple raison que nous souhaitons que les livres aient suivi le processus éditorial complet pour qu'on puisse avoir des livres qualitatifs. Donc une fois que nous sommes avec l'auteur s'approche de nous, on lui demandera qui est son éditeur. Ensuite, nous prenons attache avec l'éditeur et nous allons lui proposer une formule de coédition. Donc, pour accompagner les éditeurs papier qui déjà investissent dans le format papier, ce que nous leur proposons à FC Audio Edit, c'est un partenariat de 50-50 par rapport au coût de production du livre audio, parce qu'il faut bien le noter, le livre audio, ça coûte un peu cher à produire. Parce qu'il y a les narrateurs, il y a le travail d'ingénierie, de son, il y a la post-production. Et donc, ça fait que ça peut revenir un peu cher de fabriquer un livre audio qualitatif. Excusez-moi de l'expression. Donc, du coup, l'auteur, l'éditeur, s'il est d'accord, nous pourrons rentrer en coédition. Toutefois, il nous arrive de produire intégralement des livres sans une contribution de l'éditeur. Mais nous le faisons de moins en moins parce qu'on a vraiment une charge du travail qui commence à s'accumuler.
1: Alors, quand on écoute justement les livres audio, on voit qu'il y a un travail de fond. Parce que c'est une mise en lecture, spectacle pratiquement du contenu de la fable des livres que vous mettez. Alors, comment ça s'organise? Est-ce qu'il y a une équipe de comédiens lecteurs que vous mobilisez? Comment ça se passe de façon très concrète sans chercher à dévoiler le secret de la fabrique chez vous?
0: Non, c'est pas un secret parce que le mécanisme est le même dans toutes les structures de production de livres audio. Ce que je voudrais dire, c'est qu'en fait, le livre audio, c'est une nouvelle industrie et que dans cette industrie, une industrie a besoin de professionnels, des gens qui ont des expertises bien ficelées. Et que nous, ce que nous avons, c'est, comme vous avez parlé tout à l'heure des lecteurs, audio-lecteurs, nous les appelons les narrateurs. Okay. Donc nous avons notre team FC Audio Edit, des jeunes narrateurs qui sont formés par FC Audio Edit et qui sont avec nous en fait depuis 4 ans. Donc c'est souvent eux qui, lorsqu'il y a un livre, nous voyons la directrice éditoriale qui est Folake Chantal, va voir quel est le narrateur qui convient le mieux pour porter cette œuvre-là. En ce moment-là, il sera sélectionné, il viendra au studio et il travaillera sous la direction de l'ingénieur de son, Guy Louvangama.
1: L'écrivaine franco-béninoise, Madame Lalaye, vous l'avez invitée justement pour partager son expérience avec vous. Est-ce que vous pouvez nous parler un peu de son univers de narration et pourquoi ce choix spécifique sur elle parmi tant d'autres écrivaines béninoises?
0: Madame Bernie Lalaye, elle est la patronne de la maison d'édition Spiru Press.
1: Okay.
0: Donc, nous avons fait un contrat de co-édition avec elle.
1: Très bien.
0: Et il s'est avéré que j'ai rencontré beaucoup d'éditeurs béninois, mais que c'était la seule qui spontanément a souhaité travailler avec moi. Donc, bien entendu, on a sélectionné 2 œuvres qu'on a fait porter par nos narrateurs. Donc, elle a aujourd'hui son catalogue de livres audio dans notre application. Et c'est dans ce cadre que j'ai souhaité, justement, étant donné qu'elle réside au Bénin, de pouvoir l'associer pour justement le côté jeunesse, pour partager ce moment-là, pour qu'elle-même, elle voie un peu les retombées du livre audio par rapport à la jeunesse. Elle m'a fait un débrief en me disant, mais les enfants préfèrent le livre audio que de lire le livre papier. Je pense que ça restera toujours complémentaire, fondamentalement.
1: Sur la plateforme, j'ai vu qu'il y a aussi un appel à manuscrits que vous lancez régulièrement à l'endroit des auteurs. Est-ce que vous pouvez me dire un mot si j'ai aujourd'hui un manuscrit à envoyer FC Audio et dites comment je fais?
0: Très bien. Effectivement, nous faisons régulièrement des appels à manuscrits. Tout simplement parce que la vocation première de la création de cette plateforme était en fait de promouvoir les jeunes écrivains africains.
1: À la base,
0: c'est ce que nous souhaitons. C'est que de plus en plus, tout à l'heure, vous avez vu, on a eu deux formidables jeunes qui écrivent. Ils nous intéressent, ces personnes-là. Mmh. Et donc, du coup, nous, ce qu'on veut, c'est que ces jeunes nous envoient le manuscrit. On a un comité de lecture qui va regarder si c'est sélectionné en comité de lecture. En ce moment-là, on va démarrer le travail éditorial avec eux en mettant en place un contrat. Et comme je l'ai souligné tout à l'heure, FC Audio Edit est une plateforme 100% digitale. La différence avec nous, c'est que l'édition est complètement digitalisée. C'est-à-dire que quand nous finissons de travailler avec un de nos auteurs, le livre n'existe pas physiquement, mais il existe numériquement. Puisqu'il est notre auteur et qu'il a été sélectionné, donc le livre, quand il finit, au lieu d'être en format papier, ben il est en format audio, avec la disponibilité du e-book. Donc voilà un peu comment, et d'ailleurs, n'hésitez pas à nous envoyer massivement vos livres, jeunes écrivains ou anciens, ou écrivains confirmés. Tous les écrits nous intéressent.
1: Très bien. Merci beaucoup, Madame Eliane Razoumain. Merci pour cet entretien. Auditeurs, auditrices de Bip Radio, c'était FC Audio Livre autour de l'activité La Bulle Audio, tenu samedi 3 janvier à la médiathèque de l'Institut français du Bénin. Merci à vous, à vendredi prochain, avec le même plaisir de lire et d'écouter la littérature du monde.

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2: Bonjour à toutes et bonjour à tous. Heureux de vous retrouver dans cette chronique Bip Informatique. Peut-on pirater mon téléphone juste avec mon numéro de téléphone? Pour en parler, nous accueillons Monsieur Jean-Yves Renvoyedo. Il est informaticien. Monsieur Jean-Yves Renvoyedo, bienvenue, bonjour.
3: Bonjour à vous.
2: Alors, peut-on pirater mon téléphone juste avec mon numéro de téléphone?
3: Il faut savoir que le numéro de téléphone peut suffire à un attaquant pour pouvoir vous pirater. Il existe des failles de sécurité. Il y a une faille assez technique qu'on appelle la faille SS7, qui est une faille qui est assez technique quand même. Donc, c'est vraiment les opérateurs téléphoniques qui ont ce genre de faille-là, qui n'a pas forcément été traité aussi partout au niveau de tous les opérateurs, qui peut permettre à des hackers qui sont quand même expérimentés de pouvoir s'accaparer de votre numéro de téléphone. Mais après ça, il y a quelque chose de moins technique, c'est que quelqu'un aille se présenter à votre opérateur comme étant le détenteur de la SIM, le véritable propriétaire de cette SIM-là, et qu'on lui permette en fait de récupérer la SIM en votre nom. Et là, en fait, en ayant récupéré cette SIM, il peut faire tout ce que vous auriez fait avec votre numéro de téléphone. Il peut le faire.
2: Cette possibilité dont vous parlez serait un peu compliquée pour lui parce que les numéros, souvent, chez nos opérateurs, sont confidentiels.
3: Oui, le numéro de téléphone est confidentiel. Aujourd'hui, en fait, Dieu merci, ici au Bénin, on a la chance que nos opérateurs de téléphonie nous font enregistrer les numéros de téléphone. Mm-hmm. On doit mettre notre référence à NIP, notre empreinte. Donc, ça fait que aujourd'hui, c'est beaucoup plus sécurisé ici au Bénin d'avoir un numéro de téléphone et de pouvoir l'utiliser facilement. Donc, ça, c'est vraiment une vraie sécurité qu'on a aujourd'hui et qui peut éviter qu'on soit piraté via notre numéro de. Donc, il faut vraiment être sûr que votre numéro de téléphone, qui est votre numéro personnel, est réellement enregistré en votre nom. Et à partir de là, en fait, tout va bien normalement. Le risque zéro de faille n'existe pas. Mais aujourd'hui, en fait, avec ce genre d'enregistrement de sa SIM, on a quand même la grande largesse de dire qu'on est assez sécurisé au Bénin avec nos numéros de téléphone.
2: Alors que faire justement si un pirate arrive quand même à trafiquer mon compte avec mon numéro? Qu'est-ce qu'il faut faire pour ne pas en être victime?
3: Si vous vous retrouvez dans ce cas, il faut immédiatement aller vers une agence de votre opérateur. Donc ici au Bénin, on a 3 opérateurs principaux, MTN, chez Move ou chez Celtis. Et demander à retirer votre numéro et informer que votre carte SIM a fait l'objet soit d'un piratage ou d'un vol, pour que toute action entre la date de piratage et la date de vol ne vous soit pas imputée, c'est tout. Donc il faut vraiment déclarer que en fait mon téléphone a été volé ou quelque chose comme ça, pour que toutes les actions qui sont répréhensibles, qui se sont passées, qui sont déroulées entre le moment où vous avez constaté qu'il y a eu un problème avec votre numéro de téléphone et le moment où vous êtes allé le retirer, que ces actions-là ne vous soient pas vraiment amputées.
2: Ah oui, une autre étape très importante également, c'est d'aller faire une déclaration au commissariat.
3: Au commissariat,
2: pour
3: exactement.
2: Être protégé.
3: C'est ça.
2: Merci beaucoup, monsieur Jean-Yves Renvoyedo. Merci à vous, chers amis auditeurs, d'avoir été des nôtres pour cette chronique. Monsieur Jean-Yves Renvoyedo, merci. On se retrouve très prochainement.
3: À la prochaine.
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1: Bienvenue dans 24 heures au Bénin. Dans l'actualité politique, les réactions continuent de se multiplier au lendemain du message d'adieu du président de la République sortant, Patrice Talon. À Cotonou, plusieurs citoyens rencontrés expriment leurs appréciations sur ces réformes, notamment dans le secteur de l'enseignement. Des témoignages recueillis par Bip Radio à découvrir dans ce Vospop.
2: Parlant de réforme au niveau de l'enseignement, je peux dire qu'il y a les cantines scolaires qui ont été créées. Il y a aussi la grève qui est supprimée, ce qui ne permettait pas aux enfants de bien suivre les cours au cours de l'année scolaire. Il y a aussi les enseignants qui sont au point dans les écoles. Ils travaillent comme cela se doit.
3: Moi, je veux parler par rapport de l'Educmaster. L'Educmaster qu'il a amené, c'est une bonne chose. Ça permet aux fondés, aux directeurs qui sont dans les écoles de suivre correctement les enfants. Puis il y a des parents qui ne payent pas la contribution, ils laissent. Et après, ou bien quand les enfants ne passent pas, ils vont quitter les enfants de cette école, ils les amènent dans d'autres écoles et ils commencent. Mais en plus, cette fois-ci, l'éducateur a réglé toutes ces situations-là.
2: Cependant, nous avons au niveau des enfants, les apprenants, il y a quelques dérapages. Par exemple, la dictée, l'expression écrite, ces deux matières-là continuent toujours de créer des problèmes au niveau des enfants. Et si on pouvait encore jeter un peu de coup d'œil dans ce sens, ça serait bon.
4: Les choses ont vraiment changé de telle enseigne qu'on a vu que c'est bien.
3: Nous saluons, qu'on appelle-t-on, ce dynamisme et sa création pour le développement de l'enseignement dans lequel l'examen se passe bien.
1: Sur le plan judiciaire, la Cour spéciale des affaires foncières, CESAF, a examiné hier jeudi un dossier de conflit domanial opposant plusieurs personnes dans l'arrondissement de Hévier, commune d'Aboumé-Calavi. Dans cette affaire, le vendeur présumé des parcelles étant décédé, c'est son jeune frère qui se retrouve aujourd'hui derrière les barreaux. Alice Nolofine nous en fait le compte-rendu.
5: À l'audience de ce jeudi, le plaignant a expliqué avoir acquis deux parcelles à Révier dans les années 90. Selon ses déclarations, il aurait découvert par la suite que certains individus occupaient déjà les terrains concernés. Les mêmes domaines auraient également été cédés à d'autres acquéreurs. Le principal mis en cause dans la vente litigieuse étant décédé, les soupçons se sont tournés vers son frère, identifié sous le prénom de Bruno. Le plaignant a reconnu devant la cour que ce dernier n'avait ni participé directement aux transactions, ni servi de témoin lors des ventes. Le plaignant lui-même est actuellement en détention. Il a déclaré ne rien reprocher personnellement à Bruno. Il a aussi confié ne plus se souvenir de l'identité exacte de la personne qui lui aurait vendu les domaines. À la barre, Bruno, mécanicien de profession, a rejeté les accusations portées contre lui. Il a reconnu les terrains au cœur du litige, mais a nié toute implication dans une quelconque vente de parcelles. Interrogé par le ministère public, il a donné le nom de son frère aîné, présenté comme l'auteur principal des ventes, tout en précisant n'avoir assisté à aucune transaction. Appelé à la barre, le plaignant n'a pas été en mesure d'identifier les personnes qu'il aurait aperçues sur les parcelles litigieuses. Au terme des débats, la cour a décidé de renvoyer le dossier au 25 juin 2026.
1: Le corps sans vie d'une écolière a été repêché d'un puits dans la commune de Zeye jeudi 21 mai. Selon une source locale, la fillette sortie de l'école s'était rendue chez sa grand-mère pour charger un téléphone avant de disparaître. Une enquête est annoncée pour élucider les circonstances de ce drame. Des années passées à la tête du ministère du Développement et de la Coordination de l'Action Gouvernementale, avec la fin du mandat du président Patrice Talon, Abdoulaye Bio Tchané annonce son départ du gouvernement. Rachida Ousso.
6: À son arrivée au pouvoir en 2016, avec le gouvernement qui est finissant, il affichait déjà ses ambitions. Dans une interview accordée à Le Monde Afrique, Abdoulaye Bio Tchané déclarait « Boni Yayi a laissé le Bénin dans un état catastrophique », parlant des finances. Le ministre d'État s'était donc fixé plusieurs objectifs, la création de plusieurs emplois par exemple. Pour le premier quinquennat, il nous fallait créer 500 000 emplois, avait-il confié dans les colonnes du quotidien bien la nation. Selon lui, le cap a été dépassé dès 2021. Nous avions créé plus de 800 000 emplois, rapportait le journal du service public. Abdoulaye Biotiane estime que les objectifs étaient déjà atteints en 2024 avec le deuxième quinquennat. Plus d'un million d'emplois avaient été créés au Bénin cette année. Malgré ces chiffres, le taux de sous-emploi tourne toujours autour de 70% et certains travailleurs et observateurs estiment qu'il y a une certaine précarité au niveau du travail au Bénin avec la loi sur l'embauche.
1: Des cas de piratage de comptes WhatsApp sont actuellement signalés au Bénin par le Centre d'investigation numérique. Face à cette vague d'attaques, les usagers sont appelés à renforcer la sécurité de leur compte en activant la vérification en deux étapes via les paramètres de l'application. Les utilisateurs sont également invités à ne jamais communiquer le code de vérification même à des proches ou à des personnes se présentant comme des agents et à rester vigilants face aux messages et appels suspects. Selon Jean-Yves Aronvoido, chef projet informatique, cette mesure de prévention reste essentielle pour limiter les risques de compromission des comptes.
7: Il faut juste avoir de bons réflexes. Et parmi ces réflexes, comme il a été demandé, il faut activer la vérification en deux étapes. C'est la mesure la plus urgente qui a été demandée par le CNIN. Et même si le pirate réussit à voler votre mot de passe ou votre numéro, il sera bloqué parce que l'authentification, la vérification à deux étapes, lui demandera en fait un second code que vous aurez eu le temps de configurer, de paramétrer. Donc, en ce sens-là, vous avez deux différents codes et s'il a même accès à l'un des codes, il n'a pas accès au second code. C'est ça la vérification à deux étapes. Sur WhatsApp, il faut aller dans paramètres, puis compte, puis vérification en deux étapes et activer cette vérification-là. Et sur les autres réseaux sociaux, Facebook, Instagram, donc il faut activer cette option dans les paramètres de sécurité. Privilégier l'utilisation d'une application d'authentification, un peu comme Google Authenticator à défaut, pour recevoir en fait le second code de la vérification en deux étapes par SMS ou par email. Après, il faut éviter de partager ces codes. Les pirates utilisent la ruse, ce qu'on appelle l'ingénierie sociale. Ils veulent pirater le compte d'un de vos proches, par exemple, et ils vous envoient un SMS du style « Je t'ai envoyé un code par erreur, peux-tu me le renvoyer ?»
1: Dans l'actualité sportive, les Amazones U17 du Bénin poursuivent leur préparation à quelques jours de leur double confrontation face à la Sierra Leone dans le cadre du deuxième tour des éliminatoires de la Coupe du Monde féminine U17. Les jeunes joueuses béninoises ont enchaîné une nouvelle séance de travail particulièrement soutenue ce jeudi avec des exercices physiques, ateliers tactiques et mise en situation technique. La sélectionneur Ida Azonsou dresse ici le point de la préparation.
8: Nous avons depuis le rassemblement travaille sur les aspects techniques et sur des phases offensives et puis sur des phases également défensives. Nous avons travaillé sur la construction du jeu depuis le gardien de but jusqu'à la finition. Donc, je peux vous dire que pour une semaine pratiquement de travail, que le groupe va bien. Il y a également d'autres têtes que nous avons insérées dans l'effectif dans l'intention de voir si une plus-value et à l'effectif qui avait participé au premier tour. Donc, pendant la une semaine, nous avons vu de belles choses aussi. Donc, le travail continue jusqu'au 25 prochain, c'est la date du premier match aller. Le match à l'interne nous a permis de surtout évaluer les nouvelles têtes et voir les aspects tactiques de notre équipe et voir les choses sur quoi nous devons nous améliorer encore avant le match aller. Donc, on a eu de belles choses, je dirais. Et les filles ont répondu, il y avait des répondants. Et je peux vous assurer que les choses évoluent bien. Et on espère que le lundi prochain, nous allons faire une belle prestation et gagner le match aller.
1: Ici s'achève 24 au Bénin. Merci de nous avoir suivis.
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5: Dans cette page invitée, nous faisons un retour sur les adieux du président Patrice Talon à ses compatriotes. Un message publié hier sur sa page Facebook. Un message analysé ici par le politologue Guillaume Atolo Moumouni.
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9: Docteur Guillaume Atolomouni, professeur assistant de sciences politiques à la faculté de droit et de sciences politiques de l'université d'Abomey-Calavé.
10: Quelle analyse globale faites-vous de ce message à la veille du départ du président sortant?
9: Je dirais que c'est un message de gratitude du président Talon à la nation sous une forme de roi. L'objectif semble de s'allier les efforts collectifs accomplis et l'assurance de la continuité pour le meilleur, bien entendu.
10: Quelles leçons en tirer?
9: Alors, essentiellement, quatre de mon point de vue. D'abord, l'humilité. C'est l'insistance que les résultats élogieux obtenus ne l'ont été que grâce aux efforts des membres de son équipe et de tous les Béninois des villes et campagnes et même de la diaspora, a-t-il dit. C'est aussi le fait d'avoir usé de l'éthos en disant que nous avons fait du chemin pour ne pas en dire plus. Deuxièmement, c'est la responsabilité. Le chemin a été parfois difficile. Mais étant sûr de la trajectoire, il assume d'avoir maintenu le cap. Troisième leçon que je trouve, c'est l'hommage public qu'il a rendu à son épouse, Mme Claudine Talon, confirmant l'adage que derrière un grand homme se cache une grande dame. Enfin, ce message sonne comme un appel au ralliement et au soutien populaire en faveur du président entrant, M. Romuald Odaï.
10: Quand il parle d'embûches sur son chemin, il fait allusion à quoi?
9: Les embûches, c'est tellement pour se référer aux obstacles multidimensionnels qui se sont dressés tout au long de ces deux mandats. Ce sont par exemple

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1: 1 heure.
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